0: Zaporijja est le cœur de la guerre entre Kiev et Moscou. Situation dangereuse, elle a dû à nouveau pendant 3 jours fonctionner sur générateur pour assurer le refroidissement de ses 6 réacteurs. Après une attaque mercredi sur une installation électrique voisine, l'Agence internationale de l'énergie atomique qui surveille de près la situation a négocié un cessez-le-feu local qui a permis de réparer et raccorder la centrale au réseau électrique ce samedi, mettant donc fin à cet incident, le 19e du genre depuis 2022. La Suède a intercepté 2 avions de chasse russes près de son espace aérien, annonce ce samedi le chef des opérations interarmées de l'OTAN, dont la Suède est devenue membre après l'invasion de l'Ukraine, a dénoncé les actions russes graves et menaçant à la fois notre intégrité territoriale et notre sécurité. Fin de citation. Vendredi, la commission parlementaire suédoise de la défense avait mis en garde sur le risque d'une offensive russe dans un futur proche contre des pays de l'OTAN pour tester la solidité de l'Alliance Atlantique. Face à la menace russe, les pays européens cherchent donc à renouveler leur armement, mais peinent à travailler de concert. À 2 jours de l'ouverture lundi à Paris du Salon mondial de la défense et de la sécurité, le patron du géant allemand de l'armement, Rheinmetall, a semé le doute sur l'avenir du projet de char du futur que développent en commun la France et l'Allemagne. Nathanaël Vitran, c'est un nouveau coup dur pour la défense européenne.
1: Le char d'assaut franco-allemand sera-t-il lui aussi mort avant d'être né ? La question se pose alors qu'en début de semaine, le président français et le chancelier allemand Friedrich Merz ont déjà officiellement enterré le SCAF, l'avion de combat du futur antérieur dont le développement avait été annoncé en 2017 par Emmanuel Macron et Angela Merkel. En même temps donc que le MGCS pour Main Ground Combat System, un char d'assaut qui doit à terme remplacer le Leopard 2 allemand et le char Leclerc français. 4 entreprises y travaillent, le groupe franco-allemand KNDS, le français Thales et donc l'allemand Rheinmetall. Sauf qu'en près de 10 ans, ces entreprises n'ont reçu que 25 millions d'euros de financement, pas grand-chose par rapport aux ambitions affichées. Et dans le journal Die Welt am Sonntag, le patron de Rheinmetall va plus loin et affirme que la France s'apprêterait à réduire encore de moitié sa contribution au projet. De quoi, au mieux, retarder la mise en service du MGCS prévue pour 2040, au pire, enfoncer un clou de plus dans le cercueil de la défense européenne.
0: La justice française saisie par l'opposant camerounais Issa Tchiroma Bakary, qui a annoncé vendredi avoir déposé 2 plaintes au tribunal judiciaire de Paris, invoquant le principe de compétence universelle au sujet des accusations de meurtre, détention arbitraire et autres violations présumées des droits humains commises après l'élection présidentielle d'octobre dernier, remportée officiellement par le président Paul Biya. Issa Tchiroma Bakary, qui se présente dans son communiqué comme le président élu de la République du Cameroun. Il s'était en octobre dernier autoproclamé gagnant du scrutin et avait appelé à plusieurs reprises à défendre sa victoire, déclenchant donc des manifestations dans les grandes villes du pays, manifestations réprimées dans le sang. Les autorités éthiopiennes ont expulsé une journaliste du journal français La Croix. Augustine Passilly était accréditée depuis 2023 en Éthiopie. Elle était donc autorisée à travailler dans toutes les régions du pays, mais elle a dû quitter le territoire à la demande des autorités alors qu'elle rentrait d'une mission de reportage dans le Tigré, région ravagée par la guerre entre 2020 et 2022 et où des tensions montent à nouveau entre les autorités fédérales et locales du Front de libération du peuple du Tigré, faisant donc planer le risque d'un nouveau conflit. L'expulsion de la journaliste est un message inquiétant pour la profession et la liberté de la presse, pour Thomas Hofnung, chef du service international du quotidien La Croix.
2: Notre correspondante, Augustine Passilly, s'est vue retirer et son accréditation et son permis de résidence. Tout ça parce qu'elle s'est rendue dans la région du Tigré. Bon, on sait que c'est une région compliquée, instable, où il y a des menaces de reprise du conflit avec Addis Abeba. Mais elle s'est rendue sur place en toute légalité, si je puis dire. Il n'y avait pas d'autorisation préalable à demander. Et elle revient, enfin même on l'appelle quand elle est sur place. Elle est convoquée et on lui retire ses papiers en lui disant qu'elle doit quitter le pays. Donc, visiblement, le travail d'Augustine pouvait déranger. Et c'est aussi un coup de semonce, bien sûr, pour les autres journalistes qui sont sur place. Il y a déjà eu des journalistes de Reuters, de la BBC, qui ont eu des gros soucis, qui ont dû quitter le pays. Donc c'est clair que c'est un message qui est adressé à toute la profession, à tous les journalistes, au moment où, encore une fois, on a le sentiment qu'on est peut-être à la veille d'un nouveau conflit. Et donc pour nous, c'est une expulsion et c'est une décision totalement arbitraire.
0: Thomas Hoffnung, chef du service international du quotidien français La Croix, une expulsion par ailleurs dénoncée par Reporters sans frontières qui dénonce une nouvelle violation de la liberté d'informer en Éthiopie et exhorte les autorités à revenir sur cette décision. Le gouvernement ghanéen a lui officiellement protesté auprès des autorités canadiennes ce samedi au sujet de leur refus d'accorder un visa à l'international Thomas Partney. Lui demandant là aussi de revenir sur cette décision, le joueur sera jugé pour viol en Grande-Bretagne l'an prochain. Le premier choc du mondial de football Maroc-Brésil qui s'est terminé par une égalité 1 partout. Les Lions de l'Atlas, champions d'Afrique, demi-finalistes de la précédente Coupe du Monde, espèrent réitérer l'épopée historique de 2022. Les Brésiliens, quintuples vainqueurs de la compétition. Voilà. Et à New York où se joue le match, la tension est ailleurs puisqu'aux États-Unis, ça n'est pas le foot mais le basket qui est roi. Les Knicks de New York sont en finale de la NBA ce soir contre les Spurs de San Antonio. Début du match d'ici moins d'une demi-heure au MetLife Stadium dans le New Jersey voisin. Et puis également à venir le match, l'entrée en lice d'Haïti face à l'Écosse, l'autre rencontre du groupe C, retour en Coupe du Monde pour les Grenadiers, donc 52 ans après leur dernière et unique participation. C'est la fin de ce journal, merci à vous de l'avoir suivi.
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8: Bonjour, je suis...

0: Bonne nuit.
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2: Bonne nuit.
3: Vous êtes là pour quoi?
4: Pour la poésie, pour les montagnes, les Pyrénées, le soleil. C'est exactement pour ça que je suis là. J'ai vu ça sur internet, le bénévole, et, enfin pour être bénévole ici. Et voilà, j'envoie un mail et c'est super.
3: Et vous venez d'où?
4: Moi je viens des Alpes-Maritimes, près de Cannes. Okay. Mont-Sartoux. Précédent. Là, je suis content, je commence à voir les montagnes, les cimes un peu. Parce qu'avant, il y avait que des nuages partout. On était dans le nuage en fait. Mais là c'est vraiment très très beau. Je suis vraiment très très content d'être ici.
3: Bonjour. Bénévole aussi pour le festival?
5: Oui.
3: Ok. Et alors, qu'est-ce qui vous a amené à être bénévole?
5: L'envie. La richesse de la programmation, la beauté du lieu. L'ensemble.
3: Vous connaissiez déjà?
5: J'étais bénévole l'an dernier aussi.
3: Ok, donc finalement ça a tellement bien marché l'année dernière que vous êtes de retour.
5: Oui. Oui, oui.
3: Et alors un petit coup de cœur pour ce festival-là, qu'est-ce qui serait dans la programmation qui vous donnerait le plus envie?
5: La spontanéité. Et justement se laisser porter par des choses qu'on n'avait pas forcément prévu de voir et finalement qu'on découvre et qu'on adore. Voilà.
3: Alors pourquoi vous êtes ici?
6: Parce qu'on avait la matinée de livres et que je suis avec mon amoureux, donc c'est génial. Et qu'on va venir écouter des choses très intéressantes sur le monde, sur la façon de le voir. Et on est ravis de pouvoir passer ce petit vendredi matin en parlant de choses comme ça.
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0: c'est une merde. La poétique du rire et du minimalisme du trio suisse Alice, qui a, je les cite, l'audace d'être chou et de parler du sens de la vie devant tout le monde. Depuis 2018, Alice s'amuse à trois voix et quelques notes de synthé, comme sur cette planète Terre que nous écoutions à l'instant. C'est un extrait de leur nouvel album Château Faible, sorti en 2025 sur le très bon label Je Me Vois, Bongo Joe Records.
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0: Laurence Marty, bonjour.

0: Vous êtes anthropologue, chercheuse indépendante, militante féministe et écologiste. Je présente rapidement votre travail. Explore les formes contemporaines de l'engagement et les apprentissages politiques qui naissent au cœur des luttes. C'est le sujet de votre livre « Apprendre et lutter au bord du monde » publié aux éditions de La Découverte, prix d'écologie politique 2025, bravo. Vous y retracez les mobilisations pour la justice climatique depuis la COP21 et vous interrogez au plus près des collectifs les doutes, les tensions, les savoirs sensibles aussi qui façonnent les mouvements écologistes d'aujourd'hui, en Europe notamment. Et vous documentez aussi ce qui arrive aux mouvements écologistes européens, majoritairement blancs et de classe moyenne supérieure, quand ils ne peuvent plus ignorer les violences coloniales, capitalistes et patriarcales à l'œuvre du dérèglement climatique que les projets verts, parfois, participent à reconduire. Bon, j'adore, j'adhère, bienvenue à Clinique Gaïa. Aurélien Barraud, bonjour.
1: Bonjour.
0: Vous êtes astrophysicien, spécialiste, entre autres choses, des trous noirs. Vous êtes philosophe, amateur de poésie, de littérature et auteur de nombreux ouvrages tels que « Il faut une révolution politique, poétique et philosophique ». C'était en 2022 aux éditions Zulma ou « Comment habiter le monde » chez Bayard en 2025. Et cette année, vous publiez « Trahir par fidélité », il est là, aux éditions « Les liens qui libèrent ». C'est un ouvrage dans lequel vous poursuivez votre mission, enfin en tout cas ce qui vous anime, c'est-à-dire secouer le cocotier des scientifiques, dénoncer leur indifférence, voire leur complicité parfois, dans les catastrophes écologiques, sociales et géopolitiques. Dans « Trahir par fidélité », en fait, vous mettez en écho vos préoccupations avec les... vos préoccupations avec les propositions politiques et philosophiques d'Alexander Grothendieck, mathématicien hors norme, fondateur de l'écologie radicale, très engagé sur la question de la responsabilité du savant, mathématicien allemand qui a fini de choisir sa vie en ermite à La Serre, dans un petit village donc de l'Ariège. Bienvenue aussi à Clinique Gaïa. Alors, Laurence Marty, Aurélien Barraud, vous êtes tous les deux conviés en votre qualité de spécialiste en humanités diverses et variées à Clinique Gaïa. Nous sommes très heureux de vous recevoir. Vous-même, quel écho anxieux êtes-vous? C'est-à-dire, si vous deviez consulter, ce serait plutôt pour quels symptômes, pâte ou phobe à l'arrivée?
2: J'ai pas trop compris. je dois bien reconnaître la différence entre les deux, mais je pense que c'est vraiment bien que je sois là parce que moi j'ai plus un blocage en fait maintenant. Je pense que j'ai un peu dissocié, donc c'est bien que je revienne à la clinique.
0: Tant que vous décompensez pas pendant cette émission, ça ira. Aurélien Barraud, est-ce que vous présentez vous-même des troubles éco-anxieux?
1: Mais moi, je pense que ça n'existe pas, les troubles éco-anxieux, comme tu l'as expliqué tout à l'heure. C'est une question de lucidité, en fait. Yes. J'ai d'ailleurs beaucoup aimé le mot « guérir de l'Occident ». Mais j'ai compris que Clinique Gaïa ne tombait pas dans cet écueil. Donc c'est pas du tout un reproche que je fais à l'encontre de cette initiative qui me paraît très belle. Mais imagine une femme qui a peur d'être violée. On va pas lui dire « guérir de ta peur ». On va essayer de faire en sorte qu'il n'y ait plus de viol, n'est-ce pas? Et je trouve que c'est quand même la bonne attitude. Et c'est aussi celle qu'on devrait adopter par rapport à la catastrophe écologique. En réalité, je pense que globalement, on n'est pas du tout assez anxieux, parce que la fin du monde, c'est quand même pas exactement un détail. Et je pourrais même pousser quand même le cynisme en disant que j'ai du mal à avoir de l'empathie pour l'éco-anxiété. C'est quand même un peu un drôle de problème de blanc, quoi. Nous sommes ceux qui sommes en train de niquer le monde entier, on détruit les espèces, on génocide les peuples autochtones, et en plus, on se plaint, parce que quand même, de temps en temps, on se sent pas très bien en faisant toute cette merde. Bon, ben, c'est la moindre des choses.
0: Alors, vous l'avez compris, la Clinique Gaïa, la patientèle, se voit proposer d'aller mieux, en tout cas moins mal, grâce à la cure du récit. Depuis les champs de la science, de la philosophie, de l'anthropologie et des luttes militantes et du franc-parler, vous écrivez, tous les deux, racontez et vous racontez. Pour vous, qu'est-ce que ça opère, déjà sur vous, mais aussi sur le monde? En bref, d'écrire, est-ce que ça active d'une certaine façon la conscience écologique? Est-ce que ça active un pouvoir d'agir et si oui, comment?
2: Déjà, je voudrais remercier Aurélien. Je pense que j'ai le même problème en fait de manque d'empathie avec le corps. C'était du coup, si j'ai opéré une espèce de blocage, mais que je pense est un problème aussi. Donc je me dis qu'il faut travailler là. Il y a quelque chose d'intéressant, j'espère être acceptée. Sur ces trucs de culpabilité blanche aussi, qui enfin, de cet endroit très difficile où on se tient, de à la fois être traversé par des affects de tristesse, de colère, etc., et en même temps de s'interdire de les traverser parce que on fait partie, on est les agents du problème, quoi. Alors après, qu'est-ce que permet l'écriture ? Moi, je pense que c'était une façon de ressaisir des mobilisations auxquelles j'avais participé. Et de raconter les mouvements sociaux avec toute la complexité qui les traverse, les doutes, les foirages totaux, les moments où t'es plus l'impression d'être complètement paumé qu'autre chose, pour sortir un peu de cette image idéalisée de les gens qui militeraient seraient exactement ce qu'ils sont en train de faire et comment le faire, alors que pas du tout. Et essayer de travailler ce doute en fait profond. Évidemment, on ne sait pas ce qu'on. Enfin, le premier récit du livre, il s'appelle "On ne peut rien faire, mais on ne peut pas ne rien faire." Et c'est vraiment. Enfin, c'est pas moi qui. Elle n'est pas de moi cette phrase. Et c'est vraiment un truc qui traversait toutes les personnes avec qui j'ai lutté de. Par où on prend le truc. Et néanmoins, on ne peut pas se contenter de s'asseoir en décrit. Enfin. En décrédibilisant tous les moyens d'action qui sont à notre portée.
3: Avec Apprendre et Lutter au bord du monde, vous produisez aussi une archive de toutes ces mobilisations et de ces mouvements militants pour le futur, sans doute.
2: Ouais, c'est l'idée. Ben, y a l'idée aussi de. Enfin, moi, de comment. Enfin, le problème avec les mouvements sociaux, c'est que c'est des. Enfin, en tout cas, la partie dans laquelle j'ai été, c'est des collectifs très. Vulnérables, précaires, qui se créent et se désagrègent en permanence. Et comment on se donne une mémoire aussi, des luttes pour se sentir comme si on avait toute une épaisseur, en fait, dans le dos d'histoires, de luttes qui nous débordent complètement et qu'en fait, nous, on vient à un moment précis agir à un endroit où on peut, mais qu'en fait ça nous appartient pas quelque part et qu'on peut avoir une compréhension un peu cosmologique comme ça de la lutte et dedans quand on s'inscrit. Il y avait une militante colombienne qui disait on lutte pas pour nous en fait, on lutte pour les ancêtres et pour des puissances qui nous traversent.
3: Aurélien Barraud, de quelle façon écrire pour vous opère quelque chose sur le monde, peut-être sur vous-même aussi? En quoi ça vient éventuellement activer pour vous-même, pour les autres, une conscience écologique et activer un pouvoir d'agir?
1: Oui, déjà pour moi la question n'est plus prioritairement écologique. Hein. Je trouve que nos dirigeants et les peuples, hein, parce que les dirigeants on les a quand même choisis, ont manifestement considéré que la catastrophe écologique c'était un peu lent et que donc on allait réactiver la guerre. C'est encore plus efficace pour tout détruire à plus court terme. Et je pense que mes enfants ont beaucoup plus de chances aujourd'hui de mourir de la guerre que du réchauffement climatique ou de l'effondrement de la biodiversité. Et ça, c'est quand même un peu notre responsabilité collective aussi, hein, parce qu'on est en train d'attaquer finalement le monde entier, et après on va sans doute jouer les victimes. Ça, c'est une grande spécialité occidentale, et on va se dire « Mais pourquoi ils ne nous aiment pas ?» Ah ben oui, on se demande, effectivement, c'est très étrange. On vient les envahir chez eux et on se demande pourquoi ils ne nous aiment pas. Donc là, il faut quand même qu'on soit conscient qu'on est en train de préparer l'enfer pour nos enfants et que notre responsabilité est cardinale. Parce que c'est un peu compliqué quand même de déjouer le réchauffement climatique de façon triviale. En revanche, c'est très simple, hein, de ne pas balancer des bombes sur les populations autochtones. Ça, en revanche, c'est vraiment très très facile de ne pas faire décoller les F-16. Donc on sait exactement ce qu'il faudrait faire pour cesser d'agresser le monde entier, mais manifestement, nous prenons la tournure exactement opposée. Et c'est pas que Donald Trump, hein, l'Europe aussi se réarme, hein, c'est pas que les autres, c'est aussi nous, nos dirigeants et ceux qu'on choisit. Alors, moi, j'ai pas du tout envie de parler de moi et de ce que me fait l'écriture, sincèrement, tout le monde s'en fout. Pour moi, c'est tout à fait contingent, si tu veux. C'est-à-dire que c'est ce que je sais un tout petit peu faire. Et encore, généralement, quand je lis les autres gens, je me rends compte que je sais pas faire du tout parce que je pense que les autres le font beaucoup mieux que moi. Mais la lutte, elle doit être multifractale, c'est-à-dire il faut la déployer à toutes les échelles, avec tous les moyens disponibles, et il se trouve simplement que c'est celui que j'ai à disposition, mais je suis en sympathie profonde avec mes amis et camarades qui utilisent d'autres moyens qu'ils maîtrisent et avec lesquels ils sont en écho et en résonance.
3: Vous dites, Aurélien Barraud, qu'il ne s'agit plus de commenter ou de comprendre le réel, mais en fait de produire du réel, parce que ce qui tue aujourd'hui est avant tout, je vous cite toujours, c'est notre manque d'imagination. Et vous dites que l'art, la littérature, la poésie sont des armes de précision qu'il va falloir les dégainer.
1: Oui, mais là encore, pour moi, les dégainer, c'est en osmose avec l'ailleurs. C'est-à-dire que l'Occident s'est créé dans un rapport non seulement d'adversité, de prédation, mais aussi de paternalisme par rapport au reste du monde. Et dans les milieux écolos aujourd'hui, on voit un certain nombre de personnes qui se disent qu'il faut produire de nouveaux récits. Alors on prend la page blanche et on essaye d'inventer un mythe. Non mais attendez les gars, non, il faut commencer par lire les récits qui existent. Ils sont déjà là, les autres récits. C'est simplement que généralement, quand on s'adresse au reste du monde, c'est dans un rapport d'invisibilisation, de prédation, voire de génocide. Donc le premier geste à faire, c'est de commencer à s'énerver des autres récits. Et moi j'avoue que j'ai un peu honte d'écrire. Je préférerais vous inciter à ne pas acheter mes livres et à découvrir la littérature moyenne-orientale, chinoise, indienne, amérindienne, océanienne, que probablement vous ne connaissez pas, moi non plus, à quelques exceptions près, et en fait tout est déjà là. Donc le vieux mâle blanc qui essaye d'un seul coup de se dire tiens, le monde pourrait être autre, ça a quelque chose de pathétique en réalité.
3: Allez, ça va aller. Laurence Marty, dans votre ouvrage Apprendre et lutter au bord du monde, entre les récits de mobilisation sont intercalés des ateliers de formation militante, des sortes de case-outs pratiques écrits à la manière des livres-jeux dont vous êtes le héros. Pourquoi avez-vous choisi d'aller vers ce type de récit, en fait, d'explorer ce registre ?
4: Le registre des ateliers de formation ou du récit dont vous êtes le héros ?
3: Les deux en même temps.
4: Les deux. La première chose, c'est que je voulais absolument trouver une place pour ces moments de formation qui, pour moi, ont été hyper importants et qui, c'est du coup des formations à... comment penser une action, penser une stratégie, mais aussi penser les dynamiques de groupe, comment intégrer les émotions dans nos moyens d'action, enfin plein de choses comme ça. Et moi, ça a été hyper important pour trouver une place dans des collectifs, parce que j'ai animé des formations comme ça pendant plusieurs années. Et j'avais pas du tout envie de les analyser, parce que j'avais rien à en dire. Je trouvais juste que c'était des outils hyper intéressants et que c'était bien qu'ils circulent. Et parce qu'ils permettent de donner des prises et que c'est des outils, enfin il y en a qui existent depuis des siècles aussi et qui sont transmis de génération militante en génération militante. Et l'idée de faire le récit dont vous êtes le héros, c'était déjà parce que c'était hyper marrant de l'écrire comme ça. Et aussi pour inviter un peu le lecteur, la lectrice à accepter de se mettre en situation. Enfin, le premier atelier, il s'appelle Rituel du désespoir. Et je sais très bien que c'est très cringe, ça met très inconfortable plein de personnes de traverser cet atelier. Et du coup, c'était aussi une façon de dire, bah vas-y quand même, on essaye, on voit.
3: Mmh. Et ça déplace. Et ça produit quelque chose.
4: Ça essaye.
3: Bon, on va vous booker pour quelques ateliers à Clinique Gaïa. Je pense qu'il y a du tas. Rapidement, très très rapidement, sans réfléchir surtout, s'il vous plaît, si vous deviez vous installer quelque temps à Clinique Gaïa en tant que patient ou en tant que soignant ou en tant que esprit critique, quel livre emmèneriez-vous pour disposer comme ça, pour mettre peut-être en prêt à disposition de toute l'équipe et de tous les patients dans le CDI de la Clinique Gaïa? Un ou deux livres, sans réfléchir, qui sont toujours un peu dans votre valise. Et que...
1: Une mémoire pour l'oubli de Mahmoud Darwish, qui est un poète palestinien, parce que d'un seul coup, on voit l'immensité de l'altérité et on se rend compte que la beauté existait, qu'elle existe encore, mais que c'est peut-être pas dans un rapport d'adversité qu'il faudrait s'y confronter.
4: Très bien, merci. Laurence? Un livre qui est sorti l'année dernière qui s'appelle Politiser l'éco-anxiété d'un socio-psychologue qui s'appelle Jean Le Goff. C'est un tout petit livre, c'est hyper bien et il essaie vraiment de armer justement comment l'éco-anxiété est individualisée pour en faire autre chose et le déplacer.
3: Merci, merci beaucoup à tous les deux. D'avoir suivi cette expérience radiophonique, à vous qui nous écoutez aussi sur Fréquence Luz. Merci au festival Murmure du Monde, à Jean-Christophe Cavalin, Charlotte Bonnefond, Boris Leroy et aux élèves du Master Éco-Poétique et Création d'Aix-Marseille Université.
0: qui est donc en partenariat sur cette émission. Mayrac, Pauline Beaumont, Perle Valence, Matt Malène, Gabriel de Richaud et Golem, merci beaucoup d'avoir été les patients de Clinique Gaïa. Merci pour vos textes et vos lectures. Merci à Richard Guettet qui nous a fait grâce de sa lecture lui aussi. Et merci bien sûr à Ludovic Roif et à l'équipe de Fréquence Luz. www.fréquenceluz.com, c'est là que vous pourrez réécouter cette émission en podcast.
5: On est en train de faire des bouquets pour mettre un peu de lumière sur les espaces, sur la scène déjà. Ensuite, on va mettre à l'accueil. Et après, je ne sais pas où.
6: On va en mettre au bar, on va en mettre aux crèches.
5: Voilà.
6: On va en mettre au catering.
5: Donc chacun y va de sa création, en fait. Voilà, donc il y a des gens qui sont venus spontanément nous donner un petit coup de main.
7: Et alors, vous faites partie de la commission déco originelle ?
5: Oui, tout à fait.
7: Alors, c'est vous qui avez créé la surprise ?
5: La surprise, c'est-à-dire le décor ?
7: Ouais, parce que Gaspard et Mathilde étaient incapables de m'en parler.
5: Oui, alors ils avaient quelques notions de ce qu'on allait faire, mais ils n'avaient pas vu le résultat, en fait. Et ça a été vraiment une belle réussite, un atelier partagé qui était dans un endroit magnifique, chez Dominique et Véro Laborde. Et en fait, on avait tout ce qu'il nous fallait pour décorer. Et on a fait plusieurs ateliers et chacun a mis sa note de créativité sur cet atelier. Donc c'était un beau partage mémorable.
7: Bonjour.
8: Je suis Alex.
7: Alex, technicien du festival.
8: Tout à fait.
7: Et donc c'est la première année que tu fais ça ?
8: C'est la première année que je fais ça, mais c'est pas la première année que je travaille avec le Murmure. J'ai déjà fait deux spectacles.
7: Ok. Donc tu es comédien aussi ?
8: Non, j'étais technicien dans les deux spectacles. Mais comédien, ça peut arriver, on sait jamais.
7: Et t'es du coin, toi ?
8: Non, je suis de Marseille.
7: Et tu viens de Marseille exprès pour le festival ?
8: Oui, tout à fait. Ça s'était bien passé sur un spectacle dans les Alpes, où j'étais plus proche, du coup. Et j'ai pas mal de matériel, et je m'entends bien avec Gaspard et l'équipe. Donc je pense qu'ils m'ont réquisitionné pour ça.
7: Et alors, comment ça se passe ici ? T'es bien accueilli ?
8: Les gens sont plutôt exceptionnels, de manière générale. Et avec le paysage. Les deux font tout.
7: Et tu connaissais la petite radio locale ou pas ?
8: Je ne connaissais pas du tout, mais c'était très intéressant. J'ai beaucoup aimé la Clinique Gaïa, j'ai tout absorbé.
7: Bon ben merci beaucoup.
8: Pas de soucis, merci à toi.
7: Jeanne, je t'embête.
9: Oui.
7: Alors comment on se sent à la sortie de cette performance radiophonique ?
9: Éco-soulagée, bio-guérie, phyto mieux.
7: Ah bah phyto mieux, ça m'étonne pas, c'est pas très compliqué d'être phyto mieux quand même.
9: Bah dans ce cadre-là, oui forcément, au milieu des belles montagnes du Val d'Azun, on est bien obligé.
7: C'est la première fois que tu viens ?
9: Oui, tu vois la sensation d'un rêve qui se réalise ? Eh ben ça, je suis ravie d'être là très très.
7: Parce que tu viens d'où en tant qu'écho, anxieuse, pathologue, je sais pas.
9: Non, moi, écoute, je suis journaliste radio. Je travaille pour Radio France et Radio France Internationale pour ce qui est de la radio. J'ai passé de longues années à Radio Nova et avant ça en radio associative.
7: Ah, c'est pour ça que ta voix, elle me parle.
9: Peut-être. Et donc voilà. Et puis, il se trouve que je m'intéresse au champ de l'éco-poétique depuis plusieurs années. Et ce faisant, j'ai rencontré Jean-Christophe Cavalin, les éditions Wild Project, etc., etc., la team Actes Sud et compagnie, Cambourakis, tout ça, et puis nous voici là, finalement.
7: Et tu crois que tu vas repartir ?
9: Ça, c'est une question épineuse. Oui, je vais repartir, mais à contre-cœur, je serais bien restée longtemps. Il se peut que je revienne en vacances cet été avec ma famille, du coup, dans le coin, tellement c'est cool.
10: J'ai trouvé ça super, franchement, c'était très intéressant. Et puis voilà, maintenant, plus qu'à écouter les podcasts sur Fréquence Luz.
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6: Bonjour à tous, bonjour à toutes et beau dimanche à vous qui êtes à l'écoute de votre radio associative Fréquence Plus. Nos prévisions selon Météo France au sein pour ce 14 juin. Eh bien, c'est un peu d'instabilité cet après-midi, mais c'est encore chaud. Une matinée ensoleillée, même si quelques nuages élevés circulent parfois au-dessus de nos massifs. Au cours de l'après-midi, on va voir des bourgeonnements nuageux se former au-dessus des sommets et donner quelques averses, avec même des coups de tonnerre qui restent possibles. Le temps va être calme ce soir et des nuages plus ou moins épais circulent au-dessus des sommets la nuit prochaine. L'isotherme 0 degré quant à lui est vers 4000 mètres d'altitude aujourd'hui et les températures maximales vont atteindre, eh bien, prennent encore quelques degrés. Hein. On va gagner encore 2-3 degrés par rapport à hier, si bien qu'on aura au moment le plus chaud de la journée entre 29 et 31 degrés en vallée, 23 à 24 degrés vers 1500 mètres et 16 à 17 degrés à 2400 mètres d'altitude. Et le vent là-dessus reste faible et variable sur les sommets de nord-ouest à ouest ce matin et les brises de pente et de vallée vont prédominer le reste de la journée. Voici pour les prévisions de ce dimanche, un dimanche que je vous souhaite beau à tous et à toutes.
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5: Dimanche à 20h30 au bistrot chez Pierrot à Arcis-en-Savant, c'est les lauréats 2025-2026 des résidences de création Oxyjazz qui arrivent. Le groupe JJJ de l'alternative rock jazz fondant. Un trio franco-italien composé par Anna à la clarinette basse-voix, Terry à la guitare électrique et à la voix, et Matteo à la batterie et à la voix. Une musique qui oscille entre des paysages sonores hypnotiques et un groove captivant et qui s'ancre dans un mélange d'influences jazz, rock et électropop. Le concert d'alternative rock jazz fondant JJJ, c'est ce dimanche à partir de 20h30 au bistrot chez Pierrot à Arcis-en-Savant. Dimanche à Argelès-Gazost, c'est un vide-grenier du basket-club du Lavedan qui vous est proposé de 8h à 17h au parc thermal. Buvette et sandwicherie sur place. Et inscription sur place pour les exposants à partir de 7h. Le vide-grenier du basket-club du Lavedan, c'est ce dimanche de 8h à 17h au parc thermal à Argelès-Gazost. Dimanche de 16h à 18h au bistrot librairie Le Cairn à Arras-en-Lavedan, c'est la remise du prix du concours des nouvelles et le spectacle Lisière sauvage. En juin 2025, le parc national des Pyrénées lançait son premier concours de nouvelles avec ses partenaires, le bistrot librairie Le Cairn et l'association Le Murmure du Monde, ainsi que la bibliothèque d'Arras-Marsous et l'association Entre Plumes, ainsi que le magazine La Salamandre. La thématique choisie portait sur les oiseaux et elle a inspiré près d'une centaine d'auteurs. Trois lauréats adultes et enfants ont été sélectionnés par le jury. Ces nouvelles primées seront présentées à cette occasion et les gagnants recevront les lots de la part de la marraine du concours, l'autrice Clara Arnaud. Suivi du spectacle Lisière sauvage de Marion Poissel qui clôturera cette soirée ouverte à tous. Cet événement s'inscrit dans le cadre du festival Le Murmure du Monde. La remise du prix du concours de nouvelles et le spectacle Lisière sauvage, c'est ce dimanche de 16h à 18h au bistrot librairie Le Cairn à Arras-en-Lavedan. De jeudi à dimanche, à Arras-en-Lavedan, c'est le festival éco-poétique Le Murmure du Monde, 6e édition. Durant 4 jours, le Val d'Azun vit au rythme du festival éco-poétique Le Murmure du Monde, avec au programme conférences, rencontres, débats, lectures, ateliers, sorties, spectacles, concerts, etc. Un programme complet disponible sur le site internet du festival lemurmuredumonde.com. Est-ce 6e édition du festival éco-poétique Le Murmure du Monde ? Ça commence ce jeudi et c'est jusqu'à dimanche, en Val d'Azun, à Arras-en-Lavedan.
6: Du 1er mai au 30 juin, venez admirer l'exposition à Cotteray, Pyrénées étoilées. L'ouverture se fait de 8h30 à 17h. Venez découvrir la beauté des cieux et des paysages nocturnes avec l'exposition Pyrénées étoilées. Laissez-vous émerveiller par une arche céleste ou par le scintillement des étoiles au-dessus des sommets pyrénéens, rendu visible grâce au talent de 7 photographes ayant contribué à cette exposition. Ces paysages permettent également de prendre conscience des menaces concrètes qui pèsent sur ce patrimoine naturel nocturne par l'omniprésence de la pollution lumineuse de nos villes et nos villages. Les renseignements se font au 05 60 92 52 56. L'entrée est libre et gratuite. L'exposition Pyrénées étoiles, c'est à Cotteray du 1er mai au 30 juin.
5: À partir de ce samedi et jusqu'à jeudi prochain, à l'école du cirque Passing à Tarbes, c'est la nouvelle édition de Baraka Cirque. Des spectacles des élèves et une programmation de spectacles de cirque contemporain. Tous les ingrédients entre la convivialité et la culture locale pour découvrir les arts du cirque. L'édition 2026 de Baraka Cirque, ça commence ce samedi 13 juin et ça continue jusqu'au jeudi 18 juin à l'école du cirque Passing à Tarbes. Jusqu'au 26 juillet, à la Maison des Arts Abbadiale à Arras-en-Lavedan, on vous donne rendez-vous avec l'exposition « Lignes de crête » de Maxime Quin et Éric Savoldelli. Dans les plis du relief, là où les mots se font rares et où les gestes essentiels, deux dessinateurs de bande dessinée ont posé leur regard sur des vies que l'on ne raconte guère. Des démontagnés. Maxime Quin met en dessin la réalité brute d'un berger en estive avec ses 800 brebis, sans concession. Éric Savoldelli redonne avec Mona une voix et un visage aux migrants italiens qui, dans les années 50, se sont enracinés dans les vallées alpines. Tous deux dessinent la montagne, mais le trait, la méthode, le rapport au récit sont différents. Et c'est ce dialogue entre deux univers singuliers que donne à voir l'exposition. Exposition proposée en partenariat avec le festival Le Murmure du Monde et le Printemps du Dessin. L'exposition Ligne de crête de Maxime Quin et Éric Savoldelli, c'est à voir jusqu'au 26 juillet de 14h30 à 18h à l'Abbadiale Maison des Arts à Arras-en-Lavedan. Jusqu'au 12 juin, à la Maison du Parc National et de la Vallée de Lucin-Sauveur, on vous propose l'exposition Oiseaux de papier. Maëva donne vie au papier en sculptant des oiseaux plume après plume. Observer la nature, en identifier les composantes et interactions, classer pour tenter de comprendre et ce qui anime Maëva depuis son enfance dans les Pyrénées-Atlantiques. Après des études de microbiologie, puis en archéobotanique et des centaines d'heures en laboratoire, a donné envie à Maëva de créer au-delà d'étudier. L'exposition Oiseaux de papier, c'est une invitation à la lenteur, un hommage à la beauté et à la fragilité des espèces qui nous entourent. Gratuit et en libre accès sur les horaires d'ouverture, l'exposition Oiseaux de papier de Maëva Colette, c'est à voir jusqu'au 12 juin à la Maison du Parc National et de la Vallée de Lucin-Sauveur. Jusqu'au 30 juin, à la Maison de la Montagne à Argelès-Gazost, venez découvrir l'exposition Photo, visage d'autres mondes de Michel Lebert. Une galerie de portraits ramenés de contrées reculées au cours d'expéditions d'alpinisme, de trek et de voyages en sac à dos. L'exposition Photo, visage d'autres mondes, c'est à découvrir jusqu'au 30 juin à la Maison de la Montagne à Argelès-Gazost. Quand l'art s'expose en refuge. Jusqu'au 30 septembre à Arins-Marsous, venez au refuge de Laribette pour découvrir l'exposition Regard d'altitude. Exposition de photographies de Quentin Crémier, Philippe Sériot et Nicolas Delamar. L'exposition Regard d'altitude est à découvrir au refuge de Laribette jusqu'au 30 septembre à Arins-Marsous.
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3: En temps universel. Merci d'écouter RFI, une nouvelle demi-heure d'actualité. Bonjour Marion Cazanov.
4: Bonjour Arthur Ponchelet.
3: Et à la une de votre journal, une signature très attendue.
4: Celle du protocole d'accord entre l'Iran et les États-Unis. C'est pour ce dimanche, dit Donald Trump. L'Iran reste plus mesuré, mais tout aussi pressé, nous dira le chercheur Bernard Ourcade. La Centrafrique a accueilli un premier contingent de migrants expulsés par les États-Unis. C'est dans le cadre d'un accord passé entre les deux pays, mais on en sait peu sur les 17 personnes concernées. Leur nationalité n'a pas été précisé. En Haïti, l'insécurité gagne du terrain. Les enlèvements se multiplient ces dernières semaines, même si l'attention a été détournée ces dernières heures par l'entrée en lice des Grenadiers à la Coupe du Monde de football. Une première en plus de 50 ans. L'équipe a perdu 1-0 face à l'Écosse. Et puis en basket, une première aussi en plus de 50 ans. La victoire des New York Knicks en finale NBA. Ils ont battu une quatrième et dernière fois les San Antonio Spurs 94-90. La signature d'un protocole d'accord pour mettre fin à la guerre semble imminent. Le médiateur pakistanais s'attend à la finalisation d'un accord entre les États-Unis et l'Iran dans les 24 heures. Ce sera ce dimanche, cette signature, assure Donald Trump. Pourtant, quelques heures plus tôt, l'Iran balayait une signature pour aujourd'hui, mais tablait sur les prochains jours, sans plus de précision. Même si Téhéran joue la montre, les Iraniens sont en réalité plutôt pressés de conclure un accord, selon Bernard Ourcade. Il est chercheur émérite au CNRS, spécialiste de l'Iran.
5: On raconte généralement les Iraniens le temps long, ce sont des orientaux qui sont... Tout ça, c'est du discours culturel qui n'a aucun sens. Les Iraniens sont pressés de trouver une solution. Les Iraniens ont été bombardés, le pays est ravagé par une crise économique et politique considérable. Et donc les Iraniens veulent passer à autre chose que le changement de politique intérieure en Iran. Les révoltes du mois de janvier ne sont pas finies, elles couvrent toujours, donc un changement de système politique est sur la table en Iran, tout le monde le sait. Et donc tout le monde veut trouver une solution qui ne soit pas l'espèce de ni paix ni guerre actuelle, parce que les questions sont trop graves et les Iraniens veulent effectivement sortir de la crise dès que possible.
6: Donc ils ne sont pas forcément moins pressés que Donald Trump, dont on connaît l'impatience.
5: Évidemment, les Iraniens ont l'habitude de subir des crises depuis très longtemps. Et donc leur capacité à résister est peut-être plus grande que celle des Américains qui ont des impératifs immédiats entre la Coupe du Monde de football, le G7 et puis les élections. En Iran, il n'y a pas le même problème. Mais les pressions sont également gigantesques sur l'Iran. Donc tout le monde veut en finir. C'est ça que je crois le plus important.
4: Le spécialiste de l'Iran, Bernard Ourcade, propos recueillis par Justine Fontaine. Je le disais, le Pakistan médiateur dans ce conflit se préparait hier à une signature dans les 24 heures, une signature électronique qui serait suivie la semaine prochaine de pourparlers techniques. On sera en direct d'Islamabad dans une heure dans le journal de Martin Guez avec notre correspondante sur place. Les termes de l'accord, eux, restent flous. Les deux camps ont donné des versions différentes du texte. Hier, Donald Trump a affirmé qu'après la signature de ce protocole d'accord, le détroit d'Ormuz serait immédiatement rouvert. Toujours selon lui, l'Iran ne veut plus d'armes nucléaires. Les États-Unis iront chercher le moment venu l'uranium enrichi en Iran avant de le détruire, ce qui est bien différent de la version iranienne. Donald Trump et son administration qui poursuivent leur politique anti-immigration. Des accords ont été passés ces derniers mois avec plusieurs pays pour qu'ils accueillent des migrants expulsés des États-Unis. La Centrafrique a accueilli un premier contingent vendredi soir. Selon une source aéroportuaire, 17 personnes seraient concernées par cette opération menée dans la plus grande discrétion. Ces migrants sont hébergés dans plusieurs hôtels de la capitale, mais on en sait encore peu sur les modalités de l'accueil. Laurent Corot.
7: Un jour après l'arrivée de ces migrants à Bangui, le flou demeure. Dans les quartiers de la capitale comme dans les villes de province, le sujet alimente les discussions. Pour Paul Cresson-Beninga, porte-parole du groupe de travail de la société civile, cette situation soulève même de sérieuses inquiétudes.
8: Les négociations qui ont conduit à la signature de cet accord ne doivent pas être quelque chose de caché. La population doit être informée. Malheureusement, ce n'est pas le cas.
7: Selon l'opposant Martin Zighele, président du mouvement de libération du peuple centrafricain, cet accord porte atteinte à la la souveraineté nationale et à l'image de la diplomatie centrafricaine. Il y voit un risque sécuritaire.
9: Ce sont des personnes dont on ne connaît pas le profil sécuritaire. Et si les États-Unis, qui sont le pays le mieux sécurisé du monde, refusent de les recevoir parce qu'ils estiment que la présence de ces personnes-là sur leur territoire crée des risques pour la sécurité intérieure, ce n'est pas un pays comme la République centrafricaine qui est, je dirais, dans une situation sécuritaire préoccupante et qui peut garantir que leur présence sur notre sol ne puisse pas perturber la sécurité intérieure du pays.
7: Ni la nationalité, ni les conditions de prise en charge de ces personnes n'ont été officiellement communiquées par les autorités centrafricaines.
4: Et on l'entendait hier sur RFI, aux États-Unis, une partie de la diaspora haïtienne notamment s'inquiétait des descentes de police aux abords du stade de Boston, là où les Grenadiers ont disputé leur premier match de la Coupe du Monde de football. A priori, pas de raid de l'ICE, la police anti-immigration, lors de ce match qui s'est soldé par une victoire de l'Écosse 1-0. Les Haïtiens ont célébré le retour de leur équipe nationale dans la compétition après plus de 50 ans d'absence. Les Grenadiers ont donc offert un répit, une parenthèse à la population qui subit toujours la violence des gangs. Les cas d'enlèvement se multiplient ces dernières semaines en Haïti. Les groupes armés visent même de hauts responsables de la police. À Port-au-Prince, Peterson Luxama.
10: Alors que tous les regards sont tournés vers le Mondial 2026 et l'entrée en lice des Grenadiers ce dimanche, les gangs armés, eux, ne chôment pas. Ils continuent de semer la peur à travers les enlèvements dans la capitale haïtienne. Le dernier cas en date concerne James Bouillard, inspecteur général de police, professeur d'université et chef de cabinet du ministre de la Défense, Mario Andressol. Selon plusieurs sources concordantes, il a été enlevé jeudi sur l'axe Bourdon-Lalue, au cœur même de Port-au-Prince. Son fils, qui l'accompagna au moment des faits, aurait également été emmené par les ravisseurs. Cet enlèvement illustre une nouvelle fois que le phénomène du kidnapping n'épargne personne. Simples citoyens, commerçants, professionnels ou hauts fonctionnaires de l'État, tous semblent exposés à cette menace. Le rapt de James Bouillard intervient alors que les autorités multiplient les déclarations sur les progrès réalisés dans la lutte contre les gangs et la reprise du contrôle de certaines zones stratégiques. Mais sur le terrain, la persistance des enlèvements continue d'alimenter les inquiétudes d'une population déjà éprouvée par des années de violence. Peterson Luxama, Port-au-Prince, RFI.
4: En Hongrie, tout juste passé dans l'opposition, le Fidesz tenait son 32e congrès hier à Budapest. Ce devait être le congrès du renouveau. Pourtant, ce renouveau ressemble beaucoup à l'ancien, car la direction du parti a été renouvelée. Viktor Orban, l'ex-premier ministre, en garde la tête. Sur les 737 délégués du parti, 729 ont réélu leur chef, malgré sa défaite aux dernières législatives. Correspondance à Budapest de Florence Labruyère.
11: Viktor Orban est réélu à la tête de son parti, mais il sera président pendant un an seulement, le temps de calmer les critiques internes. Et l'homme fort de Budapest commence d'ailleurs par un mea culpa.
12: La responsabilité de la défaite électorale repose sur mes seules épaules. Ce serait injuste de blâmer le directeur de campagne, les responsables régionaux ou les candidats. Il y a eu des erreurs de stratégie et c'est moi le responsable.
11: D'ailleurs, j'ai démissionné de la présidence du parti, justifie Viktor Orban. Mais la démission n'a pas duré bien longtemps, puisqu'en l'absence d'autres candidats, Viktor Orban se succède à lui-même. Toujours combatif, le chef du Fidesz est persuadé que les Hongrois seront vite déçus par le gouvernement de Péter Madiar.
12: On verra à l'automne si les Hongrois supportent les abus et le libéralisme économique du gouvernement.
11: Viktor Orban veut rajeunir son parti, se félicite la presse conservatrice. Mais pour les médias indépendants, Orban va droit dans le mur, car il refuse d'analyser les causes de sa défaite. Florence Labruyère, Budapest, RFI.
4: En Birmanie, un ressortissant américain arrêté cette semaine. Officiellement, Adam Castillo est soupçonné d'abus de confiance concernant un bien immobilier, mais il est aussi l'auteur d'un ouvrage sur le putsch de 2021. Il risque 10 ans de prison. Plus tôt ce mois-ci, un autre citoyen américain d'origine birmane a été arrêté, cette fois en Chine, pour des activités d'espionnage. Ces deux interpellations surviennent dans un contexte particulier. Yelena Tomic, dans quelques jours, le chef de la junte birmane effectuera sa première visite d'État en Chine.
13: Un homme d'affaires, directeur d'une société de conseil en sécurité et un universitaire influent, fondateur d'un think tank en Thaïlande, à première vue, l'arrestation de ces deux citoyens américains en Chine et en Birmanie n'a aucun lien. Tous deux sont en revanche bien connus des diplomates, journalistes et experts qui s'intéressent à la politique birmane et, selon le Washington Post, leur détention a semé la panique dans la communauté expatriée et parmi les chercheurs. Car Adam Castillo et Min Zin sont également connus pour leurs critiques à l'égard de l'influence chinoise en Birmanie, surtout depuis la guerre civile. Min Zin travaillait entre autres sur le contrôle par Pékin des mines de terres rares dans les Takachines frontaliers ou les investissements chinois dans les infrastructures en Birmanie. Castillo, fervent partisan de Donald Trump, plaidait quant à lui en faveur d'une politique américaine plus active en Birmanie. Des propos qui ne semblent pas du goût de Pékin, qui s'est fortement rapproché des généraux birmans depuis le putsch.
4: Et Yelena Tomic en basket, c'était il y a quelques minutes au Texas, après un tir manqué de Victor Wembanyama.
14: Wemby tries a three, puts it up, off the mark, Ananobi the rebound, it's over, it's over. Knicks fans, this is not a dream, your long, long wait has ended. Go ahead and cry, after 53 years, the Knicks are finally NBA champions once again.
4: Mais oui, la longue attente est terminée, les New York Knicks remportent la finale NBA, ça faisait 53 ans qu'ils n'avaient pas été titrés. Ils se sont imposés chez les San Antonio Spurs il y a quelques minutes. Score final 94-90. Donc, pour les Knicks, le New-Yorkais Jalen Brunson a ensuite, dans la foulée, été élu MVP Most Valuable Player. C'est un trophée qui récompense le meilleur joueur de la saison. On sera en direct de New York dans moins d'une heure avec notre correspondante sur place. Et puis en football, on le disait dans le journal, Haïti perd son premier match à la Coupe du Monde. Défaite 1-0 contre l'Écosse. Les Grenadiers faisaient leur retour dans la compétition après plus de 50 ans d'absence. Un retour donc un peu amer pour le Français Sébastien Migne, sélectionneur de l'équipe haïtienne.
15: Très déçu pour mes joueurs. On était dans le match, on a montré qu'on était à niveau. Ça se joue sur des détails. On a un oubli défensivement et on le paye cher. Après, on a été assez intéressant dans l'élaboration du jeu. On a manqué un peu de spontanéité dans les 25 derniers mètres. C'est dommage, on apprend. Si on regarde là où on vient, c'est bien. C'est jamais facile pour une nation comme Haïti. Tout s'obtient avec nous dans la résilience.
4: Sébastien Migne, sélectionneur de l'équipe haïtienne. Plutôt le Brésil et le Maroc se sont neutralisés un partout. Même score dans la rencontre Qatar-Suisse. Et il y a quelques minutes, l'Australie a débuté sa rencontre face à la Turquie. 6h12 à Paris. On reste ensemble encore pour une vingtaine de minutes.
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0: Marion Cazanov.
4: On sera d'abord en Ukraine où les autorités ont ordonné l'évacuation de milliers de civils près de la ligne de front. Ils arrivent démunis dans les centres d'accueil et dans le flou quant à leur avenir. Dans le tour du monde des correspondants, on se rend en Allemagne, au Japon et en Inde pour voir comment est perçue la nudité là-bas. Dans certains pays, ce n'est pas du tout un tabou, c'est un héritage culturel. Dans la chronique Vivre ailleurs, retour sur la réforme en cours de l'Agence pour l'enseignement français de l'étranger. On écoutera comme tous les dimanches un extrait de l'émission L'Atelier des médias, puis des nouvelles de la biodiversité dans ta nature. Tout cela avant le retour de l'actualité africaine. L'Ukraine reprend son chemin vers l'Europe. À partir de demain, les négociations vont reprendre entre Kiev et l'Union européenne pour une possible adhésion. Le début donc d'un long chemin alors que le pays continue de subir les bombardements russes. Les autorités ukrainiennes ont ordonné ces derniers jours de nouvelles évacuations de civils le long de la ligne de front dans les régions de Donetsk et de Kharkiv. Dans cette dernière frontalière avec la Russie, plus de 7000 personnes ont reçu l'ordre de partir. Reportage à Kharkiv de notre correspondante Emmanuelle Chaz.
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17: Hier, au lendemain d'une manifestation de l'opposition dont la répression...
18: Bonjour Josué. Bonjour.

0: Les plantes médicinales ont une histoire longue comme le monde, mais elles connaissent aujourd'hui un regain d'intérêt qui n'est pas anodin. Johanna Chenet s'est formée pendant plusieurs années pour devenir praticienne en herboristerie et vient de créer son entreprise à Isacoste. Alors aujourd'hui, au studio, on parle de plantes, de soins et de ce que ça veut dire vouloir transmettre un savoir. Bonjour Johanna.
1: Bonjour.
0: Vous avez un parcours professionnel long et varié avant d'en arriver là. Qu'est-ce qui s'est passé pour vous ? Qu'est-ce qui s'est passé

0: médicinales. J'avais envie déjà, avant d'avoir mes enfants, donc dans les années 2000, de faire cette formation que j'ai faite par la suite, mais je n'avais pas connaissance qu'elle se faisait par correspondance. Donc voilà, par la distance, moi je suis originaire du Maine-et-Loire, j'avais mis le projet de côté. Et puis en 2016, on a décidé de changer de vie. Moi j'étais fonctionnaire à l'origine et mon mari vigneron, et du coup on a tout laissé dans le Maine-et-Loire et on a déménagé dans les Hautes-Pyrénées. Je me suis autorisée à faire cette formation de praticienne en herboristerie sur 4 ans avant de m'installer aujourd'hui, donc depuis avril 2025 en tant que praticienne.
1: Donc ça fait un an.
0: Oui, c'est ça.
1: Joyeux anniversaire.
0: Merci. À titre personnel, on a mis en place avec mon conjoint, on met en place un jardin qui me servira de support pédagogique par la suite. Juste par rapport à la mythologie, on a vraiment eu un coup de cœur pour le mythe. Alors j'invite les gens à aller voir le mythe de Philémon et Baucis, qui est un magnifique mythe justement en relation avec tout ce que l'on peut offrir. Et je trouve que le jardin qu'on est en train de mettre en place, qui me servira plus tard peut-être pour faire visiter, qui sait, mais c'est un bel accompagnement du projet que j'ai. Par rapport au métier de praticienne en herboristerie.
1: Donc herboriste, naturopathe, phytothérapeute, les gens ont du mal un petit peu à s'y retrouver. Praticienne en herboristerie, concrètement, ça couvre quoi et ça ne couvre pas quoi?
0: Alors déjà, je ne suis pas médecin. C'est la différence avec phytothérapeute. Je suis une praticienne bien-être.
1: D'accord.
0: Et mon objectif, ça va être d'accompagner les personnes dans leur chemin vers le bien-être, mais aussi pour les rendre le plus autonomes possible. Donc ça va se faire notamment à travers les plantes médicinales, les formes galéniques, c'est-à-dire les infusions, les décoctions, les alcoolatures, les teintures mères et tout ce qui va être hydrolat et aromathérapie.
1: On entend parfois des critiques sur ces pratiques, comme quoi on manque de preuves, que ça risque de substituer à la médecine. Comment est-ce que tu te situes, toi, par rapport à ça?
0: Alors justement, je veux repréciser que je fais partie d'une guilde, la guilde des françaises des praticiens en herboristerie, où on a vraiment pour objectif de travailler dans la même optique et tout ça en étant complémentaire de la médecine conventionnelle. Je crois que c'est vraiment important de le rappeler. On n'établit pas de diagnostic. Le but, c'est vraiment d'accompagner en parallèle de la médecine conventionnelle.
1: D'accord.
0: Ça, c'est vraiment important. Et ensuite, je pense que ce qui est important de rappeler, c'est que toute plante qu'on va donner, il y a vraiment un procédé itératif. C'est-à-dire que chaque plante ou chaque protocole qu'on va donner à une personne ou avec laquelle on va se mettre d'accord, eh bien, il peut évoluer. On va choisir avec la personne une plante, mais peut-être qu'on va se rendre compte que cette plante ne lui convient pas forcément. Et on va évoluer. Ça, c'est important. On n'apporte pas de solution miracle pour un problème d'équilibre, de mal-être qu'il peut y avoir.
1: C'est un travail sur la durée.
0: Oui, c'est ça.
1: Donc, quand quelqu'un pousse ta porte ou te contacte, de manière générale, c'est pourquoi? Qu'est-ce qui les a amenés à venir te voir ou à te contacter?
0: Je commence tout juste à consulter. Mais ce que je n'ai pas dit avant, c'est qu'on va être sur les plantes médicinales, mais aussi on va retravailler sur les différents piliers du bien-être.
1: D'accord.
0: Donc, on va reposer des questions sur l'alimentation, sur le stress, sur le sommeil. Et parfois, les personnes, c'est juste leur donner des petites clés sur ces sujets-là, sur l'alimentation, sur comment améliorer son sommeil. Bien entendu, aussi accompagné à travers les plantes, mais il y a tout un autre procédé qui peut se faire. Et c'est ces petites clés que viennent chercher les personnes.
1: Mmh. Et donc, du coup, tu travailles en collaboration avec d'autres médecines douces, des gens qui sont dans d'autres sphères et qui peuvent justement t'aider à travailler avec ces personnes-là.
0: Alors, je me suis mis en contact déjà avec d'autres, par exemple l'ostéopathie. Mmh. Il peut y avoir aussi les producteurs soit de la région, ou des producteurs qui ont fait la même formation que moi, où je peux vers lesquels je peux diriger les personnes, c'est important.
1: D'accord.
0: Et puis, on peut pas tout savoir, et il faut au moins savoir dire là, ce n'est pas mon domaine. Et je pense qu'effectivement, c'est important de dire, eh bien là, je vous conseille d'aller voir, par exemple, un ostéopathe ou tout autre praticien bien-être qu'il peut y avoir.
1: Quand on regarde sur ton site internet, on voit que tu te définis comme une gardienne des plantes,
0: oui,
1: gardienne d'un savoir. Qu'est-ce que tu veux dire par là exactement?
0: En fait, ce mot gardien, pour moi, il était important. C'est pour ça que ma dénomination, c'est Natura Editua. Ça veut dire gardienne de la nature. Je pense que c'était important de dire que à la fois, je souhaite pouvoir protéger la nature. C'est important et pouvoir transmettre cette, cette connaissance de la nature vers nos enfants, mais vers les gens. Et là, je faisais référence à un livre qui s'appelle « Tresser les herbes sacrées ». Et c'est une botaniste amérindienne qui explique dans son livre que les Amérindiens faisaient des prières aux gardiens de la nature qui avaient la connaissance des plantes et qui la transmettaient aux autres personnes.

0: Donc c'était ce clin d'œil-là que je voulais garder.
1: Tu animes aussi des ateliers qui mêlent botanique, mythologie, littérature, musique. Donc c'est une façon de dire que les plantes médicinales ne sont pas que thérapeutiques, il y a plein de choses qui sont liées aux plantes.
0: Oui, et c'est montrer aussi l'influence que... En fait, on peut dire que le métier, alors que ce soit naturopathe, praticien en herboristerie, est récent, mais non, pas du tout. Il y a une connaissance et une vie mêlée avec les plantes qui date de la préhistoire ou de l'Antiquité. Et à travers les animations, c'était rappeler ça, ce lien qu'ont les plantes avec nous, avec les hommes. Et je le fais aussi à travers l'histoire de la plante, la mythologie, et puis les différents arts, parce qu'elles sont source d'inspiration pour de nombreux artistes.
1: Là, aujourd'hui, sur ce territoire, donc territoire de montagne, la flore, c'est une richesse particulière pour ce que tu fais. Est-ce que tu pourrais faire le même travail ailleurs? Évidemment, tu pourrais faire le même travail ailleurs, je repose ma question, mais est-ce que ce que tu fais aujourd'hui avec la flore qui est présente ici, ça te change justement cette façon de travailler? Tu peux travailler différemment?
0: En fait, on s'adapte aux plantes. C'est vraiment nous qui nous adaptons aux plantes. Comme je disais tout à l'heure, j'aime bien travailler avec les plantes locales. Donc, je vais avoir mes petites chouchoutes, bien entendu.
1: Qui sont lesquelles?
0: Et des plantes qu'on peut retrouver ailleurs aussi. Mmh. Mais c'est vrai que la lavande, le romarin, le millepertuis. Chez moi, j'ai beaucoup de mélisse aussi. Donc, j'aime beaucoup travailler avec cette plante-là. Et il y en a plein d'autres. Hein. Là, j'en cite que quelques-unes. Mais il y a d'autres personnes. J'ai des personnes qui m'interrogent, qui habitent dans d'autres régions. Et je vais aller chercher les plantes qui sont un peu plus locales pour elles. Parce que le but aussi, c'est de rendre l'utilisation des plantes accessible et de dire, vous pouvez même les cultiver chez vous. C'est ça qui est intéressant aussi.
1: On a tout à portée de main.
0: Oui, c'est ça. La nature nous offre finalement beaucoup de choses. Il faut juste savoir aller regarder. Et puis, c'est le travail de sensibilisation que l'on fait aussi, nous, praticiens en herboristerie.
1: Tu pouvais donner un conseil à quelqu'un qui a une plante dans son jardin qui pourrait être très utile au quotidien. Laquelle ce serait?
0: Oh, il y en a plein.
1: La première qui te vient.
0: La première, le thym.
1: Le thym.
0: Et le romarin. Le romarin, je pense que c'est une de mes plantes chouchoutes.
1: Alors, ouais. sous quelle forme? Comment on fait pour... On a du romarin, à quoi ça peut servir?
0: Déjà en infusion, mais après, déjà, au niveau de tout ce qui est odeur aussi, il ne faut pas oublier que simplement sentir une plante peut nous apporter déjà du bien-être. Je pense à la mélisse, le fait de l'avoir auprès de soi, l'odeur un peu citronnée, eh bien, elle peut avoir un côté apaisant. Et juste en olfaction, donc c'est des petites choses comme ça, toutes simples.
1: Si tu devais retenir une seule chose à dire à quelqu'un qui n'a jamais prêté attention aux plantes, qu'est-ce que tu lui dirais?
0: Je pense que c'est d'observer. Vraiment d'observer. On n'a pas tous l'occasion d'aller dans la nature, tout simplement, mais de s'arrêter. De s'arrêter et d'observer toutes les choses qu'il y a autour de nous. Et on va se rendre compte qu'il y a de la beauté. Bien entendu, les bruits aussi, on se rend compte qu'il y a le feuillage, enfin même les oiseaux, mais c'est de s'arrêter un petit peu et d'observer ce qu'il y a autour de nous et de s'émerveiller. Moi j'adore ce mot émerveillement parce que finalement il y a des plantes que l'on peut passer dessus, hein, j'insiste bien, ou devant tous les jours sans jamais les avoir vues. Et le fait de prendre le temps et de reconnaître une plante. Moi, j'ai des personnes qui sont venues à mes animations. Je leur ai présenté la verveine officinale qu'ils ne connaissaient pas du tout. Et j'ai des personnes qui m'ont dit, mais en fait, j'en ai plein le jardin. Ou alors, j'en vois à chaque fois que je marche. Et là, je prends le temps de la regarder. Et ça, c'est important.
1: Donc, pour finir les ateliers, par exemple, tu vas en faire où les prochains?
0: Alors, c'est à l'espace de la gare, pour le moment. Et le prochain, c'est la semaine prochaine. Un nouveau format, je l'ai appelé Murmure Végétal, où là, je vais aborder non pas une plante dans la flânerie poétique comme d'habitude, mais je vais aborder plusieurs plantes sur le thème du cœur. Donc là, vraiment une partie basée sur le cocooning un petit peu. C'est vraiment le mot, avec une partie relaxation, des informations données sur la plante et un atelier pratique à côté.
1: Tu as eu des subventions de la CCPVG, tu as eu une aide de la communauté de communes pour te monter.
0: Oui, oui.
1: Ça s'est mis en place comment?
0: Alors en fait, je l'ai appris vraiment par hasard, donc j'étais très contente juste avant la fin de ma première année et j'ai fait la demande pour une aide à la création d'entreprise que j'ai obtenue, donc je suis très contente. Ça m'a permis de financer une formation que je commence. J'aimerais me spécialiser dans l'accompagnement de la femme D'accord. De la puberté jusqu'à la ménopause ou après la ménopause. Et c'est, la subvention me permet ça. Donc, je suis vraiment heureuse de débuter la formation et après de pouvoir conseiller encore plus parce que nous aussi, en tant que praticiens, on a toujours à apprendre.
1: Merci beaucoup. Donc, praticienne en herboristerie, des séances individuelles et des ateliers collectifs dans la vallée. Son entreprise s'appelle
0: Natura Aeditua.
1: Merci beaucoup, Johanna Chenet, d'être venue aujourd'hui au micro de Fréquence Plus.
0: Merci à vous.
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5: Bonjour à tous, bonjour à toutes et beau dimanche à vous qui êtes à l'écoute de votre radio associative Fréquence Plus. Nos prévisions selon Météo France au sein pour ce 14 juin. Eh bien c'est un peu d'instabilité cet après-midi, mais c'est encore chaud. Une matinée ensoleillée, même si quelques nuages élevés circulent parfois au-dessus de nos massifs. Au cours de l'après-midi, on va voir des bourgeonnements nuageux se former au-dessus des sommets et donner quelques averses, avec même des coups de tonnerre qui restent possibles. Le temps va être calme ce soir et des nuages plus ou moins épais circulent au-dessus des sommets la nuit prochaine. L'isotherme 0 degré quant à lui est vers 4000 mètres d'altitude aujourd'hui et les températures maximales vont atteindre, eh bien, prennent encore quelques degrés. Hein. On va gagner encore 2-3 degrés par rapport à hier, si bien qu'on aura au moment le plus chaud de la journée entre 29 et 31 degrés en vallée, 23 à 24 degrés vers 1500 mètres et 16 à 17 degrés à 2400 mètres d'altitude. Et le vent là-dessus reste faible et variable sur les sommets de nord-ouest à ouest ce matin et les brises de pente et de vallée vont prédominer le reste de la journée. Voici pour les prévisions de ce dimanche, un dimanche que je vous souhaite beau à tous et à toutes.
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7: Bonjour à tous, bonjour à toutes et beau dimanche à vous qui êtes à l'écoute de votre radio associative Fréquence Plus. Nos prévisions selon Météo France au sein pour ce 14 juin. Eh bien c'est un peu d'instabilité cet après-midi, mais c'est encore chaud. Une matinée ensoleillée, même si quelques nuages élevés circulent parfois au-dessus de nos massifs. Au cours de l'après-midi, on va voir des bourgeonnements nuageux se former au-dessus des sommets et donner quelques averses, avec même des coups de tonnerre qui restent possibles. Le temps va être calme ce soir et des nuages plus ou moins épais circulent au-dessus des sommets la nuit prochaine. L'isotherme 0 degré quant à lui est vers 4000 mètres d'altitude aujourd'hui et les températures maximales vont atteindre, eh bien, prennent encore quelques degrés. Hein. On va gagner encore 2-3 degrés par rapport à hier, si bien qu'on aura au moment le plus chaud de la journée entre 29 et 31 degrés en vallée, 23 à 24 degrés vers 1500 mètres et 16 à 17 degrés à 2400 mètres d'altitude. Et le vent là-dessus reste faible et variable sur les sommets de nord-ouest à ouest ce matin et les brises de pente et de vallée vont prédominer le reste de la journée. Voici pour les prévisions de ce dimanche, un dimanche que je vous souhaite beau à tous et à toutes.
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4: Dimanche à 20h30 au bistrot chez Pierrot à Arcis-en-Savant, c'est les lauréats 2025-2026 des résidences de création Oxyjazz qui arrivent. Le groupe JJJ de l'alternative rock jazz fondant un trio franco-italien composé par Anna à la clarinette basse-voix, Terry à la guitare électrique et à la voix et Matteo à la batterie et à la voix. Une musique qui oscille entre des paysages sonores hypnotiques et un groove captivant et qui s'ancre dans un mélange d'influences jazz, rock et électropop. Le concert d'alternative rock jazz fondant JJJ, c'est ce dimanche à partir de 20h30 au bistrot chez Pierrot à Arcis-en-Savant. Dimanche à Argelès-Gazost, c'est un vide-grenier du basket club du Lavedan qui vous est proposé de 8h à 17h au parc thermal. Buvette et sandwicherie sur place. Et inscription sur place pour les exposants à partir de 7h. Le vide-grenier du basket club du Lavedan, c'est ce dimanche de 8h à 17h au parc thermal à Argelès-Gazost. Dimanche de 16h à 18h au bistrot librairie Le Cairn à Arras-en-Lavedan, c'est la remise du prix du concours des nouvelles et le spectacle Les Hires Sauvages. En juin 2025, le parc national des Pyrénées lançait son premier concours de nouvelles avec ses partenaires, le bistrot librairie Le Cairn et l'association Le Murmure du Monde, ainsi que la bibliothèque d'Arras-Marsous et l'association Entre Plumes, ainsi que le magazine La Salamandre. La thématique choisie portait sur les oiseaux et elle a inspiré près d'une centaine d'auteurs. Trois lauréats adultes et enfants ont été sélectionnés par le jury. Ces nouvelles primées seront présentées à cette occasion et les gagnants recevront les lots de la part de la marraine du concours, l'autrice Clara Arnaud. Suivi du spectacle Lisière sauvage de Marion Poissel qui clôturera cette soirée ouverte à tous. Cet événement s'inscrit dans le cadre du festival Le Murmure du Monde. La remise du prix du concours de nouvelles et le spectacle Lisière sauvage, c'est ce dimanche de 16h à 18h au bistrot librairie Le Cairn à Arras-en-Lavedan. De jeudi à dimanche, à Arras-en-Lavedan, c'est le festival éco-poétique Le Murmure du Monde. 6e édition. Durant 4 jours, le Val d'Azun vit au rythme du festival éco-poétique Le Murmure du Monde. Avec au programme conférences, rencontres, débats, lectures, ateliers, sorties, spectacles, concerts, etc. Un programme complet disponible sur le site internet du festival lemurmuredumonde.com. Est-ce 6e édition du festival éco-poétique Le Murmure du Monde? Ça commence ce jeudi et c'est jusqu'à dimanche en Val d'Azun, à Arras-en-Lavedan.
5: Du 1er mai au 30 juin, venez admirer l'exposition à Cotteret, Pyrénées étoilées. L'ouverture se fait de 8h30 à 17h. Venez découvrir la beauté des cieux et des paysages nocturnes avec l'exposition Pyrénées étoilées. Laissez-vous émerveiller par une arche céleste ou par le scintillement des étoiles au-dessus des sommets pyrénéens, rendu visible grâce au talent de 7 photographes ayant contribué à cette exposition. Ces paysages permettent également de prendre conscience des menaces concrètes qui pèsent sur ce patrimoine naturel nocturne par l'omniprésence de la pollution lumineuse de nos villes et nos villages. Les renseignements se font au 05 62 92 52 56. L'entrée est libre et gratuite. L'exposition Pyrénées étoiles, c'est à Cotteret du 1er mai au 30 juin.
4: À partir de ce samedi et jusqu'à jeudi prochain, à l'école du cirque Passing à Tarbes, c'est la nouvelle édition de Baraka Cirque. Des spectacles des élèves et une programmation de spectacles de cirque contemporain. Tous les ingrédients entre la convivialité et la culture locale pour découvrir les arts du cirque. L'édition 2026 de Baraka Cirque, ça commence ce samedi 13 juin et ça continue jusqu'au jeudi 18 juin à l'école du cirque Passing à Tarbes. Jusqu'au 26 juillet, à la Maison des Arts Abbadiale à Arras-en-Lavedan, on vous donne rendez-vous avec l'exposition « Lignes de crête » de Maxime Quin et Éric Savoldelli. Dans les plis du relief, là où les mots se font rares et où les gestes essentiels, deux dessinateurs de bande dessinée ont posé leur regard sur des vies que l'on ne raconte guère. Des démontagnés. Maxime Quin met en dessin la réalité brute d'un berger en estive avec ses 800 brebis, sans concession. Éric Savoldelli redonne avec Mona une voix et un visage aux migrants italiens qui, dans les années 50, se sont enracinés dans les vallées alpines. Tous deux dessinent la montagne, mais le trait, la méthode, le rapport au récit sont différents. Et c'est ce dialogue entre deux univers singuliers que donne à voir l'exposition. Exposition proposée en partenariat avec le festival Le Murmure du Monde et le Printemps du Dessin. L'exposition Lignes de crête de Maxime Quin et Éric Savoldelli, c'est à voir jusqu'au 26 juillet de 14h30 à 18h à l'Abbadiale Maison des Arts à Arras-en-Lavedan. Jusqu'au 12 juin, à la Maison du Parc National et de la Vallée de Lucin-Sauveur, on vous propose l'exposition « Oiseaux de papier ». Maëva donne vie au papier en sculptant des oiseaux plume après plume. Observer la nature, en identifier les composantes et interactions, classer pour tenter de comprendre et ce qui anime Maëva depuis son enfance dans les Pyrénées-Atlantiques. Après des études de microbiologie, puis en archéobotanique et des centaines d'heures en laboratoire a donné envie à Maëva de créer au-delà d'étudier. L'exposition « Oiseaux de papier », c'est une invitation à la lenteur, un hommage à la beauté et à la fragilité des espèces qui nous entourent. Gratuit et en libre accès sur les horaires d'ouverture, l'exposition Oiseaux de papier de Maëva Colette, c'est à voir jusqu'au 12 juin à la Maison du Parc National et de la Vallée de Lucin-Sauveur. Jusqu'au 30 juin, à la Maison de la Montagne à Argelès-Gazost, venez découvrir l'exposition Photo, visage d'autres mondes de Michel Lebert. Une galerie de portraits ramenés de contrées reculées au cours d'expéditions d'alpinisme, de trek et de voyages en sac à dos. L'exposition Photo, visage d'autres mondes, c'est à découvrir jusqu'au 30 juin à la Maison de la Montagne à Argelès-Gazost. Quand l'art s'expose en refuge. Jusqu'au 30 septembre à Arins-Marsous, venez au refuge de Laribette pour découvrir l'exposition Regard d'altitude. Exposition de photographies de Quentin Crémier, Philippe Sériot et Nicolas Delamarre. L'exposition Regard d'altitude, t'as à découvrir au refuge de Laribette jusqu'au 30 septembre à Arins-Marsous.
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11: Merci d'écouter RFI. Il est 6h en temps universel, 2h à Washington.
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11: Toute l'actualité internationale, c'est avec Marion Kazanov. Bonjour Marion.
13: Bonjour Pierre.
11: Et à la une, ce protocole d'accord de paix entre l'Iran et les États-Unis.
13: Une signature imminente, promettent Donald Trump et le médiateur pakistanais. L'Iran est plus mesuré alors que les termes de l'accord sont toujours flous, surtout sur le volet du nucléaire iranien. Malgré les frappes israéliennes, les pénuries, les ruines à perte de vue, les Palestiniens de Gaza ne baissent pas les bras. Certains d'entre les ruines se reconstruisent leurs maisons. Un reportage à suivre. Dans l'est de la RDC, le bilan de l'épidémie d'Ebola revu à la hausse. Les soignants déplorent une méfiance de la population qui va parfois jusqu'à la violence. Et puis en football, les matchs s'enchaînent à la Coupe du Monde. Haïti faisait son retour dans la compétition après plus de 50 ans d'absence. Malgré la défaite des Grenadiers 1-0 contre l'Écosse, les supporters restent fiers de leur équipe. En basket aussi, ça n'était pas arrivé depuis plus de 50 ans. La victoire des New York Knicks en finale NBA, on en parle dans le journal des sports après cette édition.
11: Il a été maintes fois annoncé cet accord de paix entre l'Iran et les États-Unis. Un protocole en ce sens pourrait bientôt être signé.
13: Le Pakistan, médiateur dans le conflit, tablait hier sur une signature dans les 24 heures. Ce sera bien ce dimanche, promet aussi de son côté Donald Trump. Ce qui serait pour lui un beau cadeau d'anniversaire. Il fête ses 80 ans aujourd'hui. Pourtant, l'Iran est beaucoup plus mesuré. Siavosh Ghazi, vous êtes notre correspondant à Téhéran. Le chef de la diplomatie iranienne parlait hier d'une signature dans les prochains jours.
14: En fait, l'Iran refuse de signer aujourd'hui le document. La question, c'est de ne pas faire un cadeau à Donald Trump qui fête son anniversaire. Mais on sait que le document a été finalisé. Donc, la signature de l'Iran devrait intervenir demain ou après-demain. L'Iran estime avoir obtenu le maximum de choses. Tout d'abord, cesser le feu au Liban pendant cette période. Ça, c'est très important pour l'Iran. Ensuite, le contrôle du détroit d'Ormuz, puisque même si le déblocage des ports iraniens, le détroit sera réouvert. L'Iran percevra des droits pour assurer la sécurité du trafic maritime, mais également pour la protection de l'environnement. Un document avec Oman devrait être publié d'ici quelques jours. Et en ce qui concerne les réparations de guerre et le déblocage des avoirs iraniens, le Qatar aurait accepté de débloquer 12 milliards de dollars le premier jour. Et en ce qui concerne le nucléaire, pas question d'en parler pour l'instant. La seule chose que l'Iran acceptera de faire, c'est de diluer ici même en Iran les stocks d'uranium enrichis à 60% pour les ramener à 20 ou peut-être même à 3,67%.
13: Siavosh Ghazi, correspondant de RFI à Téhéran. Ce protocole d'accord comprend donc aussi le Liban. On l'a vu avec notre correspondant. C'était une condition de l'Iran pour négocier, obtenir donc un cessez-le-feu dans le pays. Mais en attendant la signature du protocole d'accord, l'armée israélienne poursuit ses frappes dans le sud et dans l'est du Liban. Elle avait lancé des appels à évacuer un peu avant.
11: L'armée israélienne poursuit également ses frappes à Gaza.
13: Malgré un cessez-le-feu en vigueur depuis le mois d'octobre, frappes quasi quotidiennes. La vie des Gazaouis est toujours très difficile. Ils vivent sur 40% de l'enclave et manquent de tout. Les dégâts sont considérables. Les champs de ruines s'étalent à perte de vue. Mais certains n'attendent pas le retrait de l'armée israélienne pour reconstruire leur maison. C'est le cas d'Ala Jouda. Il ne veut pas baisser les bras. Il a construit avec les moyens du bord une habitation en bois. Reportage dans la bande de Gaza de Rami Almegari avec Frédéric Misselin à Jérusalem.
15: Des petites lattes de bois qui forment un chalet sur les fenêtres du plastique. Transparent, tendu, Ala Jouda n'a pas ménagé ses efforts pour construire sa maison. Avant la guerre, ce Gazaoui était entrepreneur en bâtiment. Déplacé de camp en camp avec sa famille, Ala a fini par dire ça suffit.
0: Nous avons beaucoup souffert de la vie dans les camps. Les tentes manquent d'intimité et d'hygiène. Alors je me suis dit, la meilleure des choses à faire serait de retourner dans ma maison détruite et de construire quelque chose en bois et être en sécurité.
15: Première étape, déblayer les décombres. De l'ancien logement sur 4 étages, il ne reste rien. Puis le père de famille nivelle, bâtit, assemble.
0: Ça nous a pris environ 25 jours. Bien sûr, les outils étaient très simples et évidemment, il n'y avait pas d'électricité.
15: Aujourd'hui, le chalet dispose d'une surface de 40 mètres carrés. Anine, son épouse, est fière du résultat.
1: C'est presque comme avant la guerre. Il y a un salon, une chambre, une salle de bain. Nous avons enfin de l'intimité, de la stabilité et du confort. Cet endroit, c'est comme un petit rêve.
15: La maison de la famille Jouda reste un habitat précaire, construit sur des ruines. Rami Almeghari dans la bande de Gaza, Frédéric Misselin, Jérusalem, RFI.
11: RFI 7h05 à Kinshasa, en République démocratique du Congo. Le gouvernement condamne les violences lors du rassemblement de l'opposition.
13: C'était vendredi dans la capitale, un rassemblement de la coalition C64 contre le projet de réforme constitutionnelle. Les autorités font état de blessés parmi les manifestants et les forces de l'ordre, ainsi que d'importants dégâts matériels. Elles annoncent également des vérifications pour établir les circonstances exactes des violences. L'opposition, elle, accuse la police d'une répression brutale ayant fait 2 morts vendredi.
11: À l'RDC, où les autorités donnent un nouveau bilan de l'épidémie d'Ebola.
13: Selon les chiffres du ministère de la Santé publiés hier, le nombre de cas confirmés est désormais de 710 pour 149 décès. Des chiffres toujours difficiles à établir à cause de la méfiance de la population envers le personnel soignant. Dans l'Est, près de Bounia, des tentes de l'ONG Alima ont été brûlées par un malade fin mai dans la zone de santé de Rampara. Cette semaine, les soignants de cette même zone ont été attaqués. Coralie Pierre a pu se rendre sur place.
7: Vêtues de leur blouse de tous les jours, 3 infirmières sont occupées à faire l'inventaire du matériel médical. Dans ce centre de santé de Rwampara, c'est le calme plat. L'une d'elles explique que les malades désertent les lieux par peur d'un diagnostic Ebola.
8: Il y a vraiment la diminution. Mais des derniers jours ici, ils ont commencé à fréquenter.
7: Une méfiance qui se retourne parfois contre elle.
8: On nous dit, c'est vous qui nous dit, c'est vous les infirmiers, c'est vous. Ça se passe toujours, à tout moment.
7: Cette suspicion, elle se ressent jusque dans les allées du marché de Roro. Là-bas, une vendeuse de vêtements qui a souhaité rester anonyme vit sa toute première épidémie d'Ebola.
9: Il y a encore des résistances parmi la population. Le personnel soignant a fait du porte-à-porte pour sensibiliser la communauté. On nous a dit qu'en cas de symptômes, comme la diarrhée par exemple, il faut se rendre le plus tôt possible à l'hôpital.
7: Juste à côté de son stand, Solidarité Internationale a installé un point de lavage des mains. C'est l'un des 50 prévus par l'ONG dans la zone. Bienvenue Kamangou est le responsable des activités eau, hygiène et assainissement.
16: C'est pas tout le monde qui l'accepte, vu que c'est une pratique qui n'est pas courante dans la communauté.
7: Lors de la dernière grande épidémie en 2018-2020, la résistance communautaire était devenue l'un des enjeux majeurs de la riposte sanitaire. Coralie Pierret, de retour de Rwampara. RFI.
13: À Madagascar, le gouvernement de la refondation fait marche arrière. Il suspend la taxe sur les véhicules à moteur et pourrait même la supprimer au vu du tollé provoqué. Le mouvement Gen Z prévoyait de manifester contre cette taxe ce week-end, selon le ministre de l'économie et des finances. Le texte avait été adopté par les députés sous le précédent gouvernement. Il sera donc réexaminé en commission et probablement abrogé.
11: Une autre contestation de la jeunesse prend de l'ampleur. Ça se passe en Inde, Marion.
13: Le parti des cafards a transformé une satire en mouvement. Après avoir fédéré des millions d'internautes en quelques semaines, il a multiplié les rassemblements dans plusieurs états indiens durant la semaine. Porté par une jeunesse en colère, le collectif cherche désormais à convertir sa popularité sur Instagram en influence politique. À New Delhi, correspondance d'Abdullah Erali.
17: Je suis un cafard.
18: De Delhi à Lucknow, les manifestants ont repris ce slogan toute la semaine. Au micro, le fondateur de ce mouvement satirique né sur Instagram, Abhijit Dibke, fait la tournée des États indiens.
17: J'ai lancé le parti des cafards comme une blague. Mais c'est votre ras-le-bol, votre rage contre ce gouvernement qui a fait de cette farce un mouvement sérieux.
18: Derrière l'humour, le mouvement exige plus d'équité et d'opportunités. La révolte est née quand un haut magistrat a comparé la jeunesse indienne à des cafards. Adélie Sudipta, enseignante, mesure le désarroi de ses étudiants.
19: Je pense que ce n'est qu'un début. Ils doivent se sentir désespérés. Et par-dessus tout ce désespoir, si on leur jette une insulte à la figure, connaissant la Gen Z, j'ai beaucoup d'étudiants, ils ne vont pas se laisser faire.
18: Si certains observateurs doutent de sa capacité à s'inscrire dans la durée, le parti des cafards élargit ses revendications. Il exige la démission du ministre de l'Éducation qu'il juge responsable des fuites massives aux récents examens nationaux d'entrée en faculté de médecine. Abdullah Erali, New Delhi, RFI.
13: Les Suisses appelés à voter aujourd'hui pour un référendum, une initiative anti-immigration qui propose de plafonner la population du pays. Il s'agirait donc de limiter l'immigration pour ne pas que le pays passe le cap des 10 millions d'habitants. Les étrangers représentent un quart de la population en Suisse.
11: On revient sur ce référendum dans une heure dans le journal de Martin Guez. Ce scrutin-là n'a lieu qu'en 2027, mais les Français en entendent parler tous les jours.
13: Et oui, la présidentielle où de nombreux candidats sont déjà déclarés, ce n'est pas le cas de Raphaël Glucksmann, du moins pas pour l'instant, le député européen, président du parti.
20: C'était l'actualité internationale avec notre partenaire RFI.
21: Hier, au lendemain d'une manifestation de l'opposition dont la réponse.

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5: Bonjour à tous, bonjour à toutes et beau dimanche à vous qui êtes à l'écoute de votre radio associative Fréquence Plus. Nos prévisions selon Météo France au sein pour ce 14 juin. Eh bien c'est un peu d'instabilité cet après-midi, mais c'est encore chaud. Une matinée ensoleillée, même si quelques nuages élevés circulent parfois au-dessus de nos massifs. Au cours de l'après-midi, on va voir des bourgeonnements nuageux se former au-dessus des sommets, donner quelques averses, avec même des coups de tonnerre qui restent possibles. Le temps va être calme ce soir et des nuages plus ou moins épais circulent au-dessus des sommets la nuit prochaine. L'isotherme 0 degré quant à lui est vers 4000 mètres d'altitude aujourd'hui et les températures maximales vont atteindre, prennent encore quelques degrés. On va gagner encore 2-3 degrés par rapport à hier, si bien qu'on aura au moment le plus chaud de la journée entre 29 et 31 degrés en vallée, 23 à 24 degrés vers 1500 mètres et 16 à 17 degrés à 2400 mètres d'altitude. Et le vent là-dessus reste faible et variable sur les sommets de nord-ouest à ouest ce matin et les brises de pente et de vallée vont prédominer le reste de la journée. Voici pour les prévisions de ce dimanche, un dimanche que je vous souhaite beau à tous et à toutes.
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10: Depuis 2022, l'abbaye de Flarens est transformée chaque printemps en terrain de poésie. Cette année, l'arbre à poèmes a laissé place à un vrai concours, né d'un essoufflement et d'une envie de renouveau.
11: Nous écoutons Amandine Morin, responsable du pôle conservation patrimoine et restauration au conseil départemental du Gers.
12: On a installé un arbre à poèmes depuis 2022, chaque année, à l'occasion du printemps des poètes, donc pendant 2 semaines en mars, pour inciter les visiteurs qui viennent à l'abbaye ou qui se baladent sur le chemin à participer, à écrire des poèmes autour du thème national du printemps des poètes. Et en fait, il y a eu une participation assez intéressante les premières années, et puis ça s'est un peu essoufflé. On avait moins de dépôts de poèmes, donc on a voulu relancer la manifestation, et on s'est dit qu'un concours de poésie qui permettrait d'allier à la fois le printemps des poètes avec le thème national, qui était cette année la liberté, forces vives déployées, et l'abbaye de Flarens, pouvait être intéressant pour nous. Et c'était aussi l'occasion de réenclencher un partenariat avec une association locale. L'association culturelle de la KVA de Valence-sur-Baïse participe depuis plusieurs années au printemps des poètes, et ça nous a permis donc de publier les poèmes des 4 lauréats du concours dans le recueil de la KVA, et également de faire le lien entre la KVA, donc la Bastide de Valence, et l'abbaye de Flarens, par une balade poétique dans le village. Il y avait des panneaux avec des poèmes affichés, et nous, on a ajouté nos poèmes du concours sur le sentier de l'abbaye, entre l'abbaye et la Bastide.
10: Dans les textes reçus, c'est moins l'architecture que la nature qui a inspiré les poètes. Une surprise pour l'équipe de l'abbaye.
12: On avait explicitement demandé dans le règlement à ce que les poètes s'inspirent à la fois du thème national sur la liberté et de l'abbaye. Donc à travers effectivement l'architecture, mais aussi les jardins et les expositions qu'on organise chaque année. Et finalement, on s'est aperçu que l'architecture était vraiment très présente pour ceux qui avaient respecté les deux thèmes, notamment l'architecture du cloître et les voûtes de l'église. C'est ce qui revenait assez souvent. Et on a été un peu plus surpris par d'autres sources d'inspiration. Donc on avait beaucoup de poèmes qui faisaient référence à la nature et notamment à nos jardins, et aussi des références aux expositions. Ces poèmes-là, ceux qui faisaient le lien avec l'abbaye, étaient souvent des poèmes de personnes qui avaient visité l'abbaye, ça se sentait.
10: Au-delà du concours, c'est tout un lien entre l'abbaye et le territoire qui s'est tissé, avec une balade poétique ouverte à tous sur le sentier de l'abbaye.
12: L'objectif de ce concours, c'était aussi d'attirer un nouveau public. Donc il y avait 2 objectifs, faire revenir à l'abbaye un public d'habitués et d'attirer un nouveau public.
13: Ce numéro de 180 secondes a été réalisé par Gascogne FM pour l'Assemblée régionale des radios associatives dans le cadre d'un partenariat avec la région Occitanie, Pyrénées, Méditerranée.

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1: Dans le cadre du dispositif Artistes au collège, créé, animé et financé par le conseil départemental du Gard, en partenariat étroit avec la Verrerie d'Alès, pôle national Cirque Occitanie, la compagnie circassienne Equidistant était accueillie en résidence depuis le 15 décembre 2025 et jusqu'au 10 avril 2026. Tout cela au collège Le Castellas à Bessèges, dans le département du Gard. Nous sommes donc allés à la soirée de clôture de cette résidence et vous proposons une rencontre avec Valentina Santori, directrice de la compagnie Equidistant, et Colline Linder, musicienne qui participait toutes deux à cette résidence. Valentina Santori nous fait le point et le bilan sur cette résidence.
2: Mais c'est super parce qu'on est vraiment en contact avec les élèves, un monde qu'on ne connaît pas trop, mais qu'il est très poreux avec ce qu'on fait. Et chaque fois, ça nous donne la sensation d'amener un petit brique, rentrer dans un établissement et l'ont un peu secoué. On a grave de la chance, du coup, avec les élèves avec nous, peut-être ils sont plus gentils et on les fait faire du jonglage, de la danse, et voilà, et on les voit pas tous les jours, du coup, notre travail, c'est très différent. Je trouve que c'est toujours, par exemple, ici, c'était en restitution d'atelier parce qu'on n'a pas pu faire un vrai spectacle, mais c'est toujours bien que les élèves puissent partager ce qu'ils en ont appris, ça les donne aussi des petites sensations.
1: Parce qu'un travail de résidence, à la fin, on donne le résultat, mais un résultat partiel, évidemment.
2: C'est une étape de travail. Notre spectacle, il sort en mai 2027. Du coup, il nous reste encore plus que deux tiers du parcours. Du coup, c'est des bribes de matière qui peut-être ils vont complètement disparaître, peut-être pas.
1: Colline Linder, dans cette équipe d'Equidistante, joue de la musique. Alors, vous êtes aussi une part importante dans ce spectacle que vous proposez. Alors, c'est une résidence. Comment ça s'est vécu, la résidence, avec l'équipe, avec les filles ?
3: Eh bien, c'est assez fort émotionnellement. Je pense qu'il y a vraiment, comme on parle de ce sujet-là, de la place et des liens, on est parti de nous, vraiment, de nos individus, de nos singularités, en fait, par rapport à cette question-là de la place, de comment on est dans le monde, qu'est-ce qui fait qu'on se sent chez nous ou qu'on se sent bien. Donc, ça a été beaucoup de collectage, de discussions aussi. Donc, c'est assez fort de rencontres où on arrive vite dans de l'intime pour ensuite partir vers des choses plus universelles sur cette idée du lien, de comment on fait pour traverser, pour fabriquer ensemble.
1: C'était Colline Linder, musicienne, et précédemment Valentina Santori, directrice de la compagnie Equidistant, en résidence au collège La Castellas de Bessèges. Ce numéro de 180 secondes a été réalisé par Radio Intervalle pour l'Assemblée régionale des radios associatives dans le cadre d'un partenariat avec la région Occitanie-Pyrénées-Méditerranée.
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0: Vendredi 19 juin de 13h15 à 17h, il y a une conférence qui vous est proposée sur la santé mentale et psychiatrique qui se nomme « Mieux comprendre pour mieux accompagner ». C'est organisé par Inkipit, l'école du prendre soin. Et pour en savoir davantage et en parler, j'ai l'occasion d'avoir Sandra et Mathieu au bout du fil. Bonjour à vous.
2: Bonjour.
3: Bonjour.
0: Alors déjà, avant de commencer à parler d'Inkipit, etc., est-ce que vous pouvez vous présenter, s'il vous plaît ?
3: Oui, bien sûr. Donc moi, c'est Mathieu. Je suis cadre pédagogique depuis 4 ans à Inkipit. Je m'occupe de la formation continue, c'est-à-dire qu'on intervient auprès des établissements du sanitaire et du social pour les accompagner sur des besoins de formation. Et je m'occupe aussi de la formation des moniteurs d'atelier qui accompagnent les personnes en situation de handicap dans les ESAT.
0: Waouh, des multicompétences au sein d'Inkipit, de ce fait où vous ne devez pas vous ennuyer.
3: Non, tout à fait. Mais moi, je suis de formation éducateur spécialisé. Et donc, du coup, au fur et à mesure, j'ai construit de l'expérience. Et puis, je suis arrivé ici à Inkipit il y a 4 ans.
0: D'accord. Et toi, Sandra ?
2: Et alors, moi, je suis documentaliste au sein de l'organisme de formation. On a 10 formations sur Tarbes. Et donc, voilà, j'accueille les étudiants tout au cours de leur formation. Et même après, ils peuvent revenir après leur formation en tant que professionnels.
0: Bon, et alors, peut-être qu'on peut faire un zoom sur, justement, l'école du prendre soin, Inkipit. Est-ce que vous pouvez nous en parler un peu de cette structure ?
3: Oui, on peut vous en parler. Donc nous, on est sur l'antenne de Tarbes. L'école, initialement, était sur Toulouse. Donc il y a le centre principal qui est sur Toulouse depuis 80 ans. Et nous, Tarbes, nous sommes présents depuis une trentaine d'années. Il y a aussi le site d'Albi et le site de Rodez. On a accueilli plus de 100 000 personnes formées depuis 80 ans, qui représentent une grande partie. Ce qu'il faut savoir, c'est qu'on dépend de l'association l'Arcea, qui a un certain nombre d'établissements en Occitanie, que ce soit pour accompagner des enfants, des adultes, des petits, des grands, en situation de handicap, en situation de maltraitance. C'est une association très importante dans le sud-ouest de la France. Nous, c'est le pôle formation, donc on forme aux métiers du social et du médico-social. Alors, par exemple, on forme pour les diplômes les plus connus, éducateurs spécialisés, éducateurs de jeunes enfants, moniteurs d'atelier, AES, moniteur éducateur, on forme aussi les responsables d'unités et de structures, les assistants familiaux, les médiateurs familiaux, les maîtresses de maison, les surveillants de nuit, et aussi on a une spécialité en assistant en soins de gérontologie.
0: D'accord, d'où le terme l'école du prendre soin, parce qu'effectivement toutes ces disciplines, tous ces métiers que vous venez de citer sont des métiers tournés vers le soin à l'autre.
2: En fait, il y a trois statuts parmi nos étudiants. Donc, il y a ceux qui suivent la formation en voie initiale, ce qu'on appelle, c'est-à-dire des sorties de bac essentiellement des sorties de bac. Après, on a l'apprentissage, donc des personnes qui signent des contrats d'apprentissage avec des structures. Ou après, on a ce qu'on appelle la formation continue. Donc, ce sont des employés qui veulent se professionnaliser et avoir un diplôme.
0: Donc, autant de personnes qui viennent apprendre chez vous, apprendre soin des autres.
3: Exactement.
0: Bon, et alors, on m'a dit que cette conférence, justement, que vous donnez le 19 juin prochain, c'est quelque chose d'important pour votre structure, que ça vous tient à cœur.
3: Oui, tout à fait. Alors, le thème, déjà, de la conférence, qui est la santé mentale, qui était la cause nationale 2025, qui a été reconduite en 2026, et on l'a fait à un moment où on a une collègue qui part à la retraite, qui était présente depuis 25 ans, donc quasiment depuis l'ouverture de l'antenne de Tarbes, et qui n'a jamais pu réaliser ce rêve, entre guillemets, ce rêve professionnel, de monter une conférence sur le thème de la santé mentale. Donc c'est un peu un cadeau de départ à la retraite.
0: Ah bah oui, alors là, ça prend tout son sens, encore plus que ça l'on avait déjà. Et alors pour ce faire, vous avez des personnes intervenantes pour cette conférence qui ne sont pas des moindres. Vous pouvez nous en parler un peu ?
2: Oui, alors nous avons Michel Combré, qui est sociologue, alors qui intervient au sein de notre établissement en tant que formateur.
3: Il a écrit des livres sur le travail en psychiatrie, sur la santé mentale. Il est anciennement

0: apporter leur témoignage du travail qu'ils ont pu faire en psychiatrie.
1: D'accord, et je voyais, il y avait un troisième intervenant, Léo Touzé.
2: Oui, alors Léo, il est docteur en sociologie et il est responsable au projet recherche au sein de notre établissement à Inkipit, donc il est essentiellement sur Toulouse. Docteur en sociologie, il a énormément de compétences et il va assurer en fait la conclusion de tout cet après-midi.
1: Et alors l'objectif, c'est donc mieux comprendre pour mieux accompagner. Qu'est-ce qu'on pourrait dire de plus aux gens et quels sont les gens qui sont invités à vous rejoindre, sachant que cette conférence est entièrement gratuite?
0: Alors, elle est à la fois dirigée vers les professionnels, vers les étudiants, mais aussi toutes les personnes qui pourraient se poser des questions autour de cette notion de santé mentale. On en parle beaucoup, notamment depuis le Covid, où on s'est aperçu que la santé mentale était un point important à prendre en compte. C'est souvent mal connu, le service de la psychiatrie. On imagine que c'est des prisons où les gens sont attachés ou enfermés chez eux, ou c'est une solution pour certaines structures du médico-social qui n'arrivent plus à gérer certaines situations. En réalité, c'est pas ça du tout, et la psychiatrie a besoin de tous les autres professionnels pour pouvoir travailler, pour pouvoir accompagner des gens vulnérables, des gens qui ne vont pas bien, soit de façon permanente, soit temporairement. Et c'est justement pour démystifier un peu ce travail en psychiatrie, pour l'expliquer, qu'on a pensé à faire cette conférence.
1: Oui, parce que quand on parle de santé mentale, il y a effectivement tous les cas de dépression, les cas de burn-out, mais il y a aussi toutes les pathologies comme la bipolarité, la schizophrénie, etc. Ce sont des choses totalement différentes.
0: Exactement. Et pour autant, ça se regroupe derrière la notion de santé mentale et de psychiatrie.
1: Donc ça s'adresse finalement à tous ces publics qui le vivent eux-mêmes personnellement, soit ils ont des personnes dans leur entourage qui le vivent et qui souhaiteraient avoir aussi davantage de renseignements et de clés peut-être.
0: Oui, tout à fait. Il y aura aussi des étudiants en grand nombre. On a banalisé les cours sur cette demi-journée pour qu'ils puissent assister à cette conférence parce qu'on pense que mieux connaître la psychiatrie, et c'est pouvoir offrir d'autres possibilités aux personnes qu'on accompagne, d'autres partenaires avec qui on peut construire des projets pour les personnes qui en ont besoin.
1: Et permettre d'aller au-delà de la camisole, qu'elle soit chimique ou physique, quoi.
0: Exactement.
1: Et ce qui est une bonne chose. Et alors du coup, Inkipit, l'école du prendre soin, vous disiez vous êtes basé à Tarbes, alors vous êtes en zone Bastillac, vous m'expliquez, mais la conférence, elle va avoir lieu à l'auditorium du CCI de Tarbes. Est-ce que vous pouvez expliquer un peu aux gens où ça se trouve et comment ils vous rejoignent en fait ce vendredi?
2: Alors, déjà c'est sur inscription, donc ils peuvent s'inscrire, ils peuvent aller sur notre site, donc sur inkipit.org, et là il faut attendre un petit peu, mais il y a un pop-up où on peut s'inscrire déjà là, sur ce lien-là.
1: Et oui, parce que vous me disiez qu'il y avait 250 places en tout et que là, il en reste déjà plus que 75.
2: Voilà, tous les matins, ça diminue. Donc,
1: c'est plutôt bon signe, ça veut dire que c'est un sujet qui intéresse.
2: C'est un sujet qui intéresse et c'est rare que ça soit gratuit. Donc là, on a la chance de pouvoir le proposer gratuitement. Donc effectivement, ça intéresse les professionnels et tout particulier qui est intéressé par le sujet. Et la CCI se trouve juste à côté du parc des expositions. Donc il y a un parking, voilà. Accessible facilement.
1: D'accord, donc ce sera indiqué, c'est facile d'accès. Donc là, ce qu'on peut dire aux auditeurs, c'est que si cette interview leur a donné envie de participer, qu'ils n'hésitent pas à aller de ce pas sur inkipit.org. Et donc Inkipit, ça s'écrit INKIPIT et donc .org, l'école du prendre soin. Et que donc là, ils auront la possibilité de s'inscrire et ainsi pouvoir vous rejoindre pour le vendredi 19 juin de 13h15 à 17h. Et alors, vous avez rallongé un petit peu les inscriptions qui devaient s'arrêter au 12 pour permettre au plus grand nombre de pouvoir s'inscrire et que finalement, vous fassiez salle comble puisqu'il reste que 75 places sur les 250. Et donc, les inscriptions sont ouvertes jusqu'à mercredi 17. Au maximum.
2: Allez, on pousse un petit peu.
1: Bon, d'accord. Donc, l'appel est lancé. Est-ce que vous avez quelque chose à rajouter pour clôturer cette interview, Sandra et Mathieu?
0: Oui, on pense que c'est un moment qui va être formateur, qui va être intéressant pour plein de monde, et on espère que ce sera un succès et que ça répondra aux demandes et aux attentes des gens qui viendront voir les deux personnes de la conférence.
1: Bon, eh bien, l'appel est lancé. Et puis, en plus, eh bien,

0: Ça va permettre de réaliser le rêve de votre collègue qui est en partance pour la retraite, si j'ai bien compris.
1: Exactement. Il lui reste 15 jours.
0: Oh, et ben effectivement, ça va quasiment terminer avec. Écoutez, l'appel est lancé et j'espère que, de toute façon, c'est bien parti pour que la conférence va faire salle comble et qu'elle va se dérouler à merveille pour pouvoir créer d'autres éditions à l'avenir.
1: Merci beaucoup.
2: Merci.

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7: Bonjour à tous, bonjour à toutes et beau dimanche à vous qui êtes à l'écoute de votre radio associative Fréquence Plus. Nos prévisions selon Météo France au sein pour ce 14 juin. Eh bien, c'est un peu d'instabilité cet après-midi, mais c'est encore chaud. Une matinée ensoleillée, même si quelques nuages élevés circulent parfois au-dessus de nos massifs. Au cours de l'après-midi, on va voir des bourgeonnements nuageux se former au-dessus des sommets, donner quelques averses, avec même des coups de tonnerre qui restent possibles. Le temps va être calme ce soir et des nuages plus ou moins épais circulent au-dessus des sommets la nuit prochaine. L'isotherme 0 degré quant à lui est vers 4000 mètres d'altitude aujourd'hui et les températures maximales vont atteindre, eh bien, prennent encore quelques degrés. Hein. On va gagner encore 2-3 degrés par rapport à hier. Si bien qu'on aura au moment le plus chaud de la journée entre 29 et 31 degrés en vallée, 23 à 24 degrés vers 1500 mètres et 16 à 17 degrés à 2400 mètres d'altitude. Et le vent là-dessus reste faible et variable sur les sommets de nord-ouest à ouest ce matin et les brises de pente et de vallée vont prédominer le reste de la journée. Voici pour les prévisions de ce dimanche, un dimanche que je vous souhaite beau à tous et à toutes.
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8: Dimanche à 20h30 au bistrot chez Pierrot à Arcis-en-Savant, c'est les lauréats 2025-2026 des résidences de création Oxyjazz qui arrivent. Le groupe JJJ de l'alternative rock jazz fondant un trio franco-italien composé par Anna à la clarinette basse-voix, Terry à la guitare électrique et à la voix et Matteo à la batterie et à la voix. Une musique qui oscille entre des paysages sonores hypnotiques et un groove captivant et qui s'ancre dans un mélange d'influences jazz, rock et électropop. Le concert d'alternative rock jazz fondant JJJ, c'est ce dimanche à partir de 20h30 au bistrot chez Pierrot à Arcis-en-Savant. Dimanche à Argelès-Gazost, c'est un vide-grenier du basket-club du Lavedan qui vous est proposé de 8h à 17h au parc thermal. Buvette et sandwicherie sur place. Et inscription sur place pour les exposants à partir de 7h. Le vide-grenier du basket-club du Lavedan, c'est ce dimanche de 8h à 17h au parc thermal à Argelès-Gazost. Dimanche de 16h à 18h au bistrot librairie Le Cairn à Arras-en-Lavedan, c'est la remise du prix du concours des nouvelles et le spectacle Lisière sauvage. En juin 2025, le parc national des Pyrénées lançait son premier concours de nouvelles avec ses partenaires, le bistrot librairie Le Cairn et l'association Le Murmure du Monde, ainsi que la bibliothèque d'Arras-Marsous et l'association Entreplume, ainsi que le magazine La Salamandre. La thématique choisie portait sur les oiseaux et elle a inspiré près d'une centaine d'auteurs. Trois lauréats adultes et enfants ont été sélectionnés par le jury. Ces nouvelles primées seront présentées à cette occasion et les gagnants recevront les lots de la part de la marraine du concours, l'autrice Clara Arnaud. Suivi du spectacle Lisière sauvage de Marion Poissel qui clôturera cette soirée ouverte à tous. Cet événement s'inscrit dans le cadre du festival Le Murmure du Monde. La remise du prix du concours de nouvelles et le spectacle Lisière sauvage, c'est ce dimanche de 16h à 18h au bistrot librairie Le Cairn à Arras-en-Lavedan. De jeudi à dimanche, à Arras-en-Lavedan, c'est le festival éco-poétique Le Murmure du Monde, 6e édition. Durant 4 jours, le Val d'Azun vit au rythme du festival éco-poétique Le Murmure du Monde, avec au programme conférences, rencontres, débats, lectures, ateliers, sorties, spectacles, concerts, etc. Un programme complet disponible sur le site internet du festival lemurmuredumonde.com. La 6e édition du festival éco-poétique Le Murmure du Monde, ça commence ce jeudi et c'est jusqu'à dimanche, en Val d'Azun, à Arras-en-Lavedan.
9: Du 1er mai au 30 juin, venez admirer l'exposition à Cotteret, Pyrénées étoilées. L'ouverture se fait de 8h30 à 17h. Venez découvrir la beauté des cieux et des paysages nocturnes avec l'exposition Pyrénées étoilées. Laissez-vous émerveiller par une arche céleste ou par le scintillement des étoiles au-dessus des sommets pyrénéens, rendu visible grâce au talent de 7 photographes ayant contribué à cette exposition. Ces paysages permettent également de prendre conscience des menaces concrètes qui pèsent sur ce patrimoine naturel nocturne par l'omniprésence de la pollution lumineuse de nos villes et nos villages. Les renseignements se font au 05 62 92 52 56. L'entrée est libre et gratuite. L'exposition Pyrénées étoiles, c'est à Cotteret du 1er mai au 30 juin.
8: À partir de ce samedi et jusqu'à jeudi prochain, à l'école du cirque Passing à Tarbes, c'est la nouvelle édition de Baraka Cirque. Des spectacles des élèves et une programmation de spectacles de cirque contemporain. Tous les ingrédients entre la convivialité et la culture locale pour découvrir les arts du cirque. L'édition 2026 de Baraka Cirque, ça commence ce samedi 13 juin et ça continue jusqu'au jeudi 18 juin à l'école du cirque Passing à Tarbes. Jusqu'au 26 juillet, à la Maison des Arts Abbadiale à Arras-en-Lavedan, on vous donne rendez-vous avec l'exposition « Lignes de crête » de Maxime Quin et Éric Savoldelli. Dans les plis du relief, là où les mots se font rares et où les gestes essentiels, deux dessinateurs de bande dessinée ont posé leur regard sur des vies que l'on ne raconte guère. Des démontagnés. Maxime Quin met en dessin la réalité brute d'un berger en estive avec ses 800 brebis, sans concession. Éric Savoldelli redonne avec Mona une voix et un visage aux migrants italiens qui, dans les années années 50 se sont enracinés dans les vallées alpines. Tous deux dessinent la montagne, mais le trait, la méthode, le rapport au récit sont différents. Et c'est ce dialogue entre deux univers singuliers que donne à voir l'exposition. Exposition proposée en partenariat avec le festival Le Murmure du Monde et le Printemps du Dessin. L'exposition Ligne de crête de Maxime Quin et Eric Salvodelli, c'est à voir jusqu'au 26 juillet de 14h30 à 18h à l'Abbadiale Maison des Arts à Arras-en-Lavedan. Jusqu'au 12 juin, à la Maison du Parc National et de la Vallée de Lucin-Sauveur, on vous propose l'exposition Oiseaux de papier. Maëva donne vie au papier en sculptant des oiseaux plume après plume. Observer la nature, en identifier les composantes et interactions, classer pour tenter de comprendre et ce qui anime Maëva depuis son enfance dans les Pyrénées-Atlantiques. Après des études de microbiologie, puis en archéobotanique et des centaines d'heures en laboratoire, a donné envie à Maëva de créer au-delà d'étudier. L'exposition Oiseaux de papier, c'est une invitation à la lenteur, un hommage à la beauté et à la fragilité des espèces qui nous entourent. Gratuit et en libre accès sur les horaires d'ouverture, l'exposition Oiseaux de papier de Maëva Colette, c'est à voir jusqu'au 12 juin à la Maison du Parc National et de la Vallée de Lucin-Sauveur. Jusqu'au 30 juin, à la Maison de la Montagne à Argelès-Gazost, venez découvrir l'exposition Photo, visage d'autres mondes de Michel Lebert. Une galerie de portraits ramenés de contrées reculées au cours d'expéditions d'alpinisme, de trek et de voyages en sac à dos. L'exposition Photo, visage d'autres mondes, c'est à découvrir jusqu'au 30 juin à la Maison de la Montagne à Argelès-Gazost. Quand l'art s'expose en refuge. Jusqu'au 30 septembre à Arras-Marsous, venez au refuge de Laribette pour découvrir l'exposition Regard d'altitude. Exposition de photographies de Quentin Crémier, Philippe Sériot et Nicolas Delamarre. L'exposition Regard d'altitude est à découvrir au refuge de Laribette jusqu'au 30 septembre à Arras-Marsous.
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1: Ok, donc l'émission s'appelle « Regard d'ailleurs ». Regard d'ailleurs, c'est cette envie d'ouvrir, d'élargir son regard sur soi, d'élargir son regard sur le monde à travers des parcours de vie, à travers des expériences. Donc j'aime bien, dans mes déplacements, donner la parole à des voyageurs, des réalisateurs, des écrivains, des danseurs, des artistes, tous ceux qui sont en lien avec le mouvement et tous ceux qui font aussi le choix de remettre du sens et de la cohérence dans leur vie. Donc Regard d'ailleurs, c'est peut-être aussi l'idée de, à travers ces échanges et ces rencontres, de pouvoir inspirer toi, auditeur, qui tombe sur cette émission, sur ce podcast. Aujourd'hui, on va prendre le temps de rencontrer Cindy. Alors Cindy, je ne sais pas encore grand-chose de toi, mais pour faire un peu du teasing à celui qui nous écoute, tu es nomade, tu voyages quasiment non-stop, tu te mets sur les routes à l'écoute de ton cœur, en tout cas c'est l'impression que j'en ai. Dès que tu te sens appelé par quelque chose, t'y vas et tu apparais ici et là avec un sourire incroyable, des yeux pétillants qui incarnent la vie et le mouvement. Donc Cindy, c'est quand même très particulier ta réalité. Je vais peut-être te demander dans un premier temps de te présenter. Toi, enfant, petite fille, est-ce que tu incarnais déjà cette énergie que je ressens et ce mouvement que je vois en toi?
2: J'ai été dès l'enfance très touchée par le mouvement. Je l'ai rattaché au fait que mes parents étaient magiciens et que d'emblée il y avait un rapport aux tournées, et très, très vite mes parents m'ont emmené avec eux lors des spectacles. Ils avaient un numéro d'oiseau et de feu, alors je pourrais dire que ça part de là. Pour autant, j'ai l'impression que j'ai cette nature qui est liée à la foi aussi. Le mouvement, j'ai su il y a peu de temps que c'était aussi lié à la manière dont on avait été conçu dans une formation que j'avais suivie en conscience physiologique sur tout ce qui a trait à la périnatalité, tout ce qu'on porte en nous depuis la grossesse de nos mamans. Tu parlais de suivre le cœur, mettre du sens. Ça a été assez rapide, cette quête de sens. Je me souviens qu'à 16 ans, ma mère nous a emmené voir un psychogénéalogiste et ça a été pour moi la révélation. Ça a été en lien avec mon histoire personnelle et aussi en termes de soif, de découverte de l'humain, de l'autre, de pourquoi tel choix de métier, pourquoi tel choix de partenaire, les schémas de répétition, les secrets de famille. Ça a été vraiment le point de départ de cette mise en mouvement. Et puis très vite, j'ai fait des études liées à la psychologie, puis à la Sorbonne, à l'esthétique du cinéma, l'analyse de films. Et très vite, j'ai fait partie de jury sur des festivals de cinéma qui m'amenaient à partir. Et je ne me qualifiais pas de nomade. C'est vraiment depuis quelques années, on m'a laissé entendre que, avec une vingtaine de villes par mois, on pouvait considérer que j'étais nomade. Alors on me demande parfois si j'ai un camion, je dis que je n'ai pas le permis, que j'ai passé à 19 ans. Donc je ne me déplace pas avec un camion. C'est une autre forme de nomadisme qui me touche beaucoup aussi.
1: On parlera du nomade un petit peu plus tard dans l'émission, mais c'est quelque chose d'assez fascinant. Et j'ai l'impression que beaucoup de gens fantasment aussi ces modes de vie. Quand on pense nomade, souvent on pense aux peuples, que ce soit en Mongolie ou que ce soit les peuples premiers, racines, qui se déplacent au gré des saisons, au gré des mouvements migratoires des animaux. Après, t'es arrivé le digital nomade. Enfin, il y a plein de formes de nomadisme, mais quand même, ce mot-là renvoie à la liberté, je trouve. Et j'aimerais bien qu'on en parle un peu plus tard, ce que c'est que pour toi être nomade. Mais je reviens sur ton enfance, qui a l'air d'être assez rigolote quand même. Tu as dit, j'ai fait pas mal de tournées avec des parents magiciens. Je veux bien que tu reviennes un petit peu sur ça, parce que c'est quand même une enfance particulière que de voyager avec ses parents en offrant de la magie. C'est aussi quelque chose qui fait rêver et qui fascine.
2: Alors oui, ça a été... en fait, ma mère était suivie par... elle a suivi des cours de magie avec mon père, qui était donc magicien. Elle avait donc 13 ans lorsque elle a commencé à travailler à ses côtés, et elle m'a eu à 16 ans, donc assez tôt. Je dirais qu'il y a eu un rapport au magique et au tragique en même temps. quête de romanesque très forte par la suite, puisque ça a été une enfance qui était placée sous le signe de l'intensité. À la fois un rapport à la magie, à la beauté aussi du spectacle, mais aussi à l'illusion, puisque mon père avait des addictions, pour être clair, donc des changements d'état. Et moi, je crois que ça a été aussi le point de départ de cette quête de merveilleux qui ne m'a pas lâché ensuite, bien que j'ai fait un chemin de thérapie pour me libérer du magique et du tragique et accepter les qualités du vivant beaucoup plus modestes, simples. Mais j'ai eu toutes ces années, donc avec une grande place liée au cinéma et au spectacle dans ma vie, qui est moindre aujourd'hui, vraiment cette envie que ce soit beau, cette envie de poésie, de magie, de beauté, parfois pour mettre de la beauté là où ça avait pu être aussi douloureux. Puisqu'il n'y avait pas que les tournées, il y avait aussi des séjours pour lui à l'hôpital. Et je crois que ça a vraiment coloré la suite. J'ai cherché profondément la beauté chez l'autre. J'ai vu beaucoup le beau chez chacun, chacune. Et il y avait cette quête de romanesque, je dirais, qui était là très, très présente. Donc c'était une enfance assez particulière qui m'a marquée au fer rouge. J'ai eu une quête de sens immense très tôt. Parce que quand il y a parfois la maladie dans une famille, eh bien, on a besoin de comprendre. Et donc très tôt, l'attrait pour la psychanalyse, les colloques psychanalytiques, sur la question de, par exemple, l'accès au bonheur après une expérience traumatique, ou les questions autour de la théorie de l'attachement, John Bowlby, qui avait été repris par Boris Cyrulnik, qui m'ont toujours beaucoup touchée. Pour moi, tout se joue très tôt, mais avec cette possibilité de se transformer via un chemin spirituel et thérapeutique. Et j'en suis quand même, je dirais, la preuve, puisque je viens de finir un cycle lié à un type de thérapie qui concerne le corps également, c'est mettre de la conscience là où ça a été parfois flou ou parfois bloqué. Et je sens qu'il y a vraiment des choses qui ont bougé. Alors je m'étais demandé si ça allait jouer sur le fait que j'allais être encore en mouvement ou non. Donc pour le moment, je suis l'appel de mon âme. Donc ce mouvement n'est pas seulement lié au début de vie, c'est aussi l'appel profond de qui je suis en termes d'âme, quoi.
1: Mais ce mouvement est choisi ou subi, ou les deux? Comment est-ce que tu le gères, cette manière d'être systématiquement en mouvement depuis des années?
2: Alors je dirais qu'il y a un peu des deux. Là, je sens que c'est un vrai choix. Pour autant, j'apprends à accepter les périodes de repos. Moi, ça a été difficile. J'avais en fait l'urgence de vie avec ce père donc, qui est décédé là, le 25 décembre. J'ai senti qu'il y a quelque chose qui s'est déposé en moi, comme si j'étais capable maintenant de m'arrêter. Pour autant, j'ai envie de ce mouvement-là. Avant ça, il y avait une urgence liée à l'urgence de vie, c'est-à-dire que ce papa voulait mourir souvent quand j'étais enfant. Et moi, j'ai très vite eu conscience de la finitude. Donc le rapport au vivant avec tout le temps cette peur que l'autre disparaisse, que la conscience aussi de notre condition humaine, avec pour moi ce que j'avais en tête, c'était mais l'amour est maintenant, la guérison en lien avec l'âme est maintenant. On est de passage sur cette terre, j'avais cette croyance-là, pour se transformer, guérir la guérison des passés, celle de nos aïeux, pour que quand on partira d'ici, c'est ce que j'ai appris en accompagnement d'âme, on puisse être le plus léger possible. Et j'aime beaucoup une phrase qu'avait reprise Christiane Singer, c'est « ne laisse aucune trace de ta souffrance sur cette terre ». Et j'ai souvent eu ça en fil rouge. C'est vraiment ce qui... Enfin, parfois, on me demande s'il y a une cohérence dans tout ce que je vis, ce que je fais. Je dirais que ce qui rassemble le tout, c'est cette quête de sens et aussi l'idée de la guérison des passés. Et comment retrouver finalement nos qualités initiales, à savoir l'amour, la joie, la tendresse, qui sont là données d'emblée quand on arrive, quand notre âme, en tout cas, s'incarne sur cette terre.

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5: Vraiment l'impression qu'il y a pour symboliser ou schématiser deux types de personnes, celles qui vont essayer d'identifier leurs blessures et se mettre en mouvement pour essayer de les réparer, de les guérir, et ceux qui restent dans une sorte de carcan d'indifférence à continuer d'avancer dans une vie peut-être un peu plus facile, j'ai envie de dire, des fois pas se poser de questions, simplifie le quotidien, hein, d'avoir un métier, une routine quelque part. Toi non, tu fais le choix de sortir de cette routine, parce que je crois que ta vie est tout sauf une routine vu qu'il y a du mouvement permanent. Donc j'aimerais bien que tu nous parles un peu de ton mode de vie. Parce qu'aujourd'hui, tu as quoi? Tu as 36, 37 ans, tu me disais. Et tu n'as pas, ça aussi, ça interpelle, tu n'as pas de chez toi. Et tu continues d'être sur les routes de France, essentiellement, je crois.
6: Oui, depuis 3 ans, c'est vraiment sur les routes de France. Disons que je n'ai pas de routine. J'ai fait en sorte, les matins, d'avoir une même pratique, comme si ça inscrivait une continuité, si tu veux. J'ai fait ce choix et en même temps, c'était plutôt une nécessité vitale. Je pense, après avoir... peut-être cheminer, qu'il y a eu aussi danger. Donc un enfant, s'il y a danger, parfois de mort, il met en place des stratégies hein, de fuite pour ne plus jamais être confronté à cela. Et je crois qu'il y a eu ça aussi. Donc ça m'a donné vraiment le moteur, comme si j'étais... Il y avait vraiment une urgence, quoi. Et en même temps, je n'ai pas de chez moi. Donc je louais un endroit avec mon frère où mes affaires étaient. Et puis... Les personnes autour de moi étaient peut-être contentes pour certaines que je m'installe enfin. Et en fait, je ne me suis pas installée. J'ai senti qu'il y avait vraiment l'appel sans pour autant continuer les festivals de cinéma ou d'autres choses que j'avais pu vivre jusqu'à mes 30 ans. J'ai été amenée à continuer sans le vouloir réellement. En fait, je ne me suis jamais dit que j'allais être nomade, mais ça s'est fait. C'était vraiment... Et j'apprends par contre à apprécier... et à accepter que parfois ça puisse être plus calme, puisqu'on sait que quand enfant ça a été très intense, peut-être qu'on a libéré aussi par exemple un taux de cortisol plus élevé, et on va ensuite faire en sorte que l'existence soit à l'image de ce qui a été vécu enfant. Et moi j'avais vraiment cette volonté, plus tard c'est venu, de transformer, de ne pas par exemple pas continuer à voir des films qui pourraient être à la hauteur de ce que j'avais pu vivre, mais plutôt aller dans des espaces beaucoup plus sécures. Moi, j'ai trouvé beaucoup d'intensité dans des espaces, par exemple, liés à la danse. Et c'est maintenant, je ne suis pas en danger, tout va bien. Pour autant, c'est quand tout va bien que des choses parfois se libèrent encore. Donc je suis tout à fait touchée par les personnes qui n'ont pas besoin, la nécessité de travailler ou de libérer, puisqu'il y a des lignées déjà beaucoup plus calmes que d'autres. Donc c'est très bien pour les personnes qui parfois ont soit manqué, soit ça a été particulier, puisque ça, comment dire, c'est tout un tas de personnes qui cohabitent tout. Mais c'est comme si je comprends en fait que tout le monde n'a pas besoin. Et ça c'est très précieux, il y a des personnes qui n'ont pas l'élan et le désir de découvrir qui étaient leurs aïeux, admettons. Après, j'ai quand même eu cette impression tôt que l'invitation au chemin d'introspection est pour moi essentielle. J'aime beaucoup Christiane Singer, par exemple, qui m'a toujours inspirée. Ou Ethil Soum, qui est décédée dans les camps, qui a écrit Une vie bouleversée. Enfin, ses carnets ont été repris. Si on en fait Une vie bouleversée. Je sens que... elle avait cette phrase que je cite parfois. Je voudrais être un baume versé sur tant de plaies. Et partout où le ciel s'étend, on est chez soi. Et ces deux phrases résonnent beaucoup. J'ai vraiment l'impression qu'on peut se connecter à l'humanité où que l'on soit. Et ce mouvement-là me permet d'être connecté en permanence à cette belle humanité.
5: Partout où le ciel s'étend, on est chez soi. Est-ce que ça fonctionne vraiment? Est-ce qu'il n'y a pas des moments où on a cette envie justement d'avoir un réel chez soi? Donc tu vas vraiment à contre-courant de la marche du monde.
6: C'est vrai que j'ai eu un moment là de doute. Quand mon père est décédé, je me suis dit que oui, le rapport au matériel était important. Pour autant, je pense que la vie est longue sans doute. Maintenant, j'ai moins l'urgence de vie. J'ai l'impression qu'il y a le temps pour que les choses se déploient. Donc j'ai confiance en le fait que j'ai pu avoir ce chemin-là et que peut-être à un moment, j'apprendrai à vivre avec ce matériel encore davantage. Peut-être autrement, mais j'ai confiance en le fait que tout peut être exploré en temps voulu, qu'il ne faudrait pas forcément forcer. Et là, j'ai été donc rencontrer les peuples Wendat à Wendake au Canada pour un projet de documentaire sur les femmes et la guérison. Donc j'ai rencontré une poétesse amérindienne et j'ai été très touchée parce que ça m'a redonné confiance en fait. Là où certaines personnes à des moments sur le chemin pouvaient me faire douter, moi je suis une personne quand même qui me prête attention à la parole de l'autre. J'ai pour autant maintenant accès à ce qui se nomme la projection, les peurs de chacun parfois qui nous sont mises, parce que ça peut inquiéter. On pense aussi au futur, à l'après, mettre parfois de l'argent de côté, peut-être pour les vieux jours, etc. Enfin, j'avais pas ce rapport-là, puisque urgence de vie, la vie peut s'arrêter, donc il n'y avait pas cette conscience-là non plus. Donc je sens que oui, c'est aussi une forme de liberté, une liberté relative, parce que ben, certains, même une personne nomade m'a dit mais c'est aussi courageux, j'ai besoin de beaucoup d'énergie. Donc j'arrive maintenant à trouver des espaces, par exemple dans la nature ou auprès de certaines personnes ou seules, de ressources intérieures, parce que c'était difficile d'être en permanence confronté à l'autre et au monde de l'autre. Voilà, je sens que parfois j'ai aussi l'envie, c'est arrivé cet été, j'ai gardé une maison 10 jours dans le Perche, j'étais seule et c'était un bonheur absolu que je retrouvais après le confinement où j'ai été seule également, je rentrais d'Indonésie. Mon frère m'a laissé son chez lui, il vivait avec sa copine. Et j'étais en pleine nature, et là je n'avais plus du tout envie de retrouver qui que ce soit, de vivre les explorations que j'avais pu jusqu'à présent. J'étais vraiment bien dans ce quotidien où j'ai pu faire tout un tas de choses que je n'avais pas eu le temps de faire jusqu'à présent. Donc ces deux périodes de vie, les 10 jours ça paraît peut-être peu, mais pour moi c'est beaucoup, parce que je reste rarement 10 jours au même endroit. Parfois c'est 2-3 jours, 5 jours maintenant, mais 10 jours ça a été très très ressourçant. Et j'étais avec un chat, c'était très simple, le rapport aussi à la marche et à la nature, quoi. Ça m'a ressourcée immensément.

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5: Donc le spirituel, mais le travail de temps en temps. Donc, quel est ce travail? Parce qu'effectivement, il y a aussi toujours cette réalité économique qui est bien réelle. Donc j'entends que tu fais plein de choses. Enfin, voilà, tu parles de cinéma, donc tu es réalisatrice aussi. Voilà, parle-moi du chapitre travail.
6: Alors, je ne suis pas réalisatrice, mais là, ça va être un projet. Une fois, je vais réaliser ce documentaire. Enfin, j'ai commencé à filmer des femmes. Le travail, eh bien, ça... Pendant longtemps, donc, j'ai animé un ciné-club. Depuis 4 ans, je fais des voix off. Donc, les voix off, par exemple, un livre audio, parler de... un audio guide pour le domaine du Rayol, des films institutionnels. Donc voilà, ça c'est le travail autour de la voix qui me permet d'avoir des revenus qui ne sont pas réguliers d'ailleurs. Et je vis comme si j'avais de l'argent. Pour être honnête, je n'en ai jamais. En fait, c'est comme si, pour donner un exemple très concret, là j'ai fait une pub pour la marque La Rosée, je t'en parlais un petit peu, et j'ai touché la somme que je n'avais pas, qu'il fallait que je complète pour compléter ce compte. Et donc là, il y a le rapport quand même à l'abondance. Je crois que je suis que quand je ne vibre pas le manque, mais je ne l'ai pas inventé. J'aime par exemple Dr Joe Dispenza qui en parle aussi. Quand je suis dans la confiance, j'ai vraiment l'impression que les choses se font. Par exemple, là, nous avons des dettes par rapport à notre papa, et les sommes à chaque fois. C'est pas qu'elles apparaissent miraculeusement, mais j'ai eu des histoires parfois très étonnantes avec des billets de 5 euros, 5 fois de suite, trouvés en une semaine à tel et tel endroit, à chaque fois que je vivais quelque chose qui avait attrait au mantra, à la thérapie et aux danses soufis. Donc il y a vraiment des petits miracles, je suis vraiment connectée à ça. Parfois, par ailleurs, quand j'écris pour ce site, ça me permet de vivre. J'écris pour donc Voyage Insolite et pour un site lié au théâtre. Avant, j'écrivais pour le cinéma. Ou j'interroge par exemple Boris Cyrulnik dernièrement pour la revue Source. Donc ça me permet de vivre aussi certaines explorations moyennant tel article, parce que j'aime énormément écrire. Et là vient le temps où je vais peut-être... être rémunérée pour tout ce que j'ai mis en place toutes ces années. Là, je cite

0: ces synchronicités, il y avait la phrase de, je crois que c'est Gounel qui disait que le hasard n'existe pas, c'est Dieu qui se déguise pour voyager incognito. Mais j'entends beaucoup dans les interviews que je fais de gens qui me racontent, qui me parlent de synchronicités des fois complètement incroyables, au-delà du rationnel. Comment ces choses-là sont possibles?
1: Alors j'ai découvert Jung il y a quelques années et j'ai appris j'ai lu en fait Synchronicité Paracelsia. Je ne connaissais pas la notion, mais je le vivais depuis. J'ai des synchronicités très précises depuis ma vingtaine. Je dirais qu'il y a eu le rapport vraiment à la magie. Moi, on m'avait dit c'est pas tant. Je ne serais pas magicienne puisque j'ai pas choisi la voie du spectacle et de créer cette illusion. Plutôt la magie du vivant, la magie de la vie. Et en effet, je suis accompagnée par une ostéopathe que j'aime beaucoup, qui me disait, mais ne doute jamais, t'es guidé. D'ailleurs, on l'est tous. Mais il est vrai qu'il y a des moments, c'est tellement immense, je n'arrive pas à réaliser. Parfois, c'était même trop. Parfois, quand il n'y en a pas du tout, j'ai l'impression que les guides, entre guillemets, si on peut les appeler les guides, ou plus grands que nous, que ça n'existe plus. Et en même temps, c'est là en permanence, quoi. Il y a des choses complètement incroyables que je peux partager à des moments, en effet, sur ma page internet, enfin sur les réseaux. On me conseille parfois de faire un blog où je m'étais dit pourquoi pas faire un petit essai en les recensant. Pas tant pour. En fait, j'aime les raconter pour donner foi. C'est vraiment cette notion de partage. Parfois, c'est tellement incroyable. Je sens que ça ouvre le regard, ça interpelle aussi. Parce que les personnes parfois ne sont peut-être pas à même de les voir. Peut-être qu'il y a moins de synchronicité dans la vie d'autres et ils n'ont pas besoin de ça. Moi, ce n'était pas un besoin vital, mais ça a été là sur le chemin. Et je suis très très touchée parce que c'est un petit peu le fil aussi. Je dirais que j'ai tout un tas de récits autour de cette question-là qui me redonnent à chaque fois foi. Et quand je relis ou que j'entends à nouveau ou que je me plais à raconter tel événement, je pourrais peut-être en raconter une, pour donner un exemple, je ne sais pas, mais je sens que ça me redonne aussi confiance. Mais c'est comme si ce n'était jamais suffisant non plus, là où d'autres se diraient, là ça y est, je peux me rattacher à ça, on n'est pas seul, on est quand même porté par plus grand que nous. Eh bien moi, j'ai quand même besoin à nouveau que ce soit, ça se matérialise. Par exemple, j'ai demandé clairement si je dois arrêter de voir telle personne. Est-ce que je pourrais trouver un billet par terre? Parce que 5 fois de suite, donc, j'ai trouvé des billets de 5 euros. Eh bien, le lendemain, je trouvais 10 euros par terre. Le message était très clair. Et je me plais à dire à ma mère, « Ah, mais non, mais ça n'a pas été le jour même, donc c'est peut-être pas le moment pour moi d'arrêter ce lien. » C'était il y a quelques mois. Et quelques temps avant, donc, j'ai tourné dans la basilique Saint-Denis pour la danse derviche. Ça s'appelait La Nuit des Reines. Et j'ai demandé si je dois gagner ma vie avec la danse, en partie, est-ce que je pourrais trouver, enfin, montrez-moi de l'argent. Et j'ai trouvé, en sortant de la Basilique Saint-Denis après le spectacle, 10 euros par terre à Paris. Après, donc 5 fois où j'avais rien demandé du tout, 5 fois 5 euros quelques temps avant. Donc c'est parfois, et là, ça a trait à l'argent, mais souvent, c'est pas du tout ça. D'ailleurs, je suis pas en train de dire qu'il suffit de croire en le fait qu'on va gagner de l'argent pour que ça arrive. Hein. Je vois toutes les difficultés aussi autour de ça, dans mon chemin. Mais au niveau, le miracle d'être vivant, pour moi, est vraiment là. Je m'extasie à chaque fois, je me dis, mais c'est pas possible. Il y a plus grand, c'est pas possible autrement, quoi.
0: Mais quand tu dis on est guidé, qu'est-ce que ça veut dire pour toi? On est guidé, ça voudrait dire que quelqu'un est là, une force supérieure, des guides de lumière, Dieu ou je ne sais quoi, une énergie qui est là pour nous aider à trouver le chemin.
1: Je dirais que chacun met le terme qu'il voudrait. Moi, je sens que, comme si au niveau de l'âme, si on va plus grand que soi, on peut sentir en fait cette force que j'ai ressentie à des moments lors de méditation, lors d'expériences, peut-être d'états de conscience modifiés, sans jamais avoir pris quoi que ce soit. J'ai jamais bu une goutte d'alcool ni pris de drogue, donc ça a été tout le temps de manière autre. J'ai vraiment senti à des moments qu'il y avait plus grand que soi. Et maintenant, je prie à nouveau beaucoup, sans que ce soit rattaché au religieux. Dans ma famille, on était rattaché au curé d'Ars. Il y avait dans cette lignée le curé d'Ars. Mais moi, je suis de confession catholique. Mais en fait, je me rapproche à des moments des bouddhistes. J'avais pris refuge il y a des années, fait le choix de me rapprocher du bouddhisme. Après, là, il y a eu les soufis qui me touchent beaucoup. En fait, je suis pas du tout. Je veux pas dire qu'il y a.

0: qu'on le nommerait un petit peu comme on veut. Moi, je parle de guide en ce moment parce que c'est le terme qui est là ces temps. Mais je sens qu'à des moments, quand je m'abandonne à la confiance, quand je prie, bah, à nouveau, l'énergie d'amour circule. Là où, quand la peur est là et que je suis plutôt dans le mental et les peurs qui reviennent, je ressens moins cela. Et à des moments, de se laisser traverser en faisant appel à plus grand que soi, ben, la magie du vivant, je me dis, il y a quand même un plan divin quoi, au-dessus.
1: Mais comment on fait pour s'abandonner à la confiance, comme tu dis? Parce qu'effectivement, on est quand même très vite bloqué par nos peurs. Comment est-ce qu'on arrive à lâcher tout ça et à se dire, bon, allez, j'y vais, je fais confiance et je crée ma réalité?
0: Ben, cette question de confiance, moi, j'ai la chance quand même d'être née dans cette... que j'ai la chance d'avoir cette maman qui, à des moments de doute aussi, réinsuffle la foi à chacune autour d'elle. Je pense que ça, c'est une sacrée chance, un beau cadeau. Là où mon père ne croyait pas, elle a vraiment foi, quoi. Parce qu'elle a pu traverser aussi des moments peut-être plus chaotiques, et elle a toujours gardé cette flamme. Et c'est elle qui rappelle à chaque fois la notion de gratitude, quoi, de d'abord remercier pour tout ce qui est et de vraiment faire confiance. Pour moi, le pire est derrière, on ne sait jamais, mais disons que j'ai traversé très tôt et j'ai su être accompagnée aussi, j'ai su faire ce chemin de thérapie surtout. J'ai confiance en le fait qu'on peut, à un moment donné, admettons, on ne croit pas à plus grand que soi, on peut croire en l'humain. Moi, j'ai toujours cru en l'humain profondément, avec des phases là qui étaient de moments ou de doutes où j'ai été ébranlée aussi, très touchée de découvrir à nouveau que le mal existe. Là où j'avais voulu croire que c'était simplement des enfants blessés et que le mal n'existait pas. En réalité, tout existe dans ce monde. Et bah, simplement le fait de des lieux pareils, par exemple, une connexion par le regard, une caresse sur le visage lors d'un chant, une main tendue avec parfois des inconnus. Moi, je suis très très souvent confrontée à des inconnus. Je suis très bien entourée au niveau familial et avec les amitiés qui me sont très chères. Mais au niveau des inconnus, c'est incroyable. Je suis vraiment, je me sens honorée par toutes ces rencontres, nourrie. Il y a des choses qui me redonnent foi parfois. En l'espace d'un trajet, par exemple en covoiturage ou en train, comme si à nouveau la parole dont j'ai besoin est prononcée, ou parfois une parole qui serait pas forcément bienveillante, parfois c'est avec la confrontation, mais comme si d'accepter en fait que, enfin, je crois beaucoup qu'on vit certains types d'événements enfants, qu'ensuite la vie nous représente des événements à intensité égale. Et ça permet de le libérer un peu plus. Là où avant, je pensais que la vie se répétait inlassablement, malgré toute la beauté de ce qui est inattendu dans la vie que je mène, bah, il y avait des cycles de répétition, qui sont là d'ailleurs. Et c'est comme si là, j'ai compris comment transformer et me laisser traverser par ces instants, et c'est de moins en moins fort. Et ça, pour moi, c'est merveilleux. Donc j'ai foi. Que ce soit par le chemin de thérapie, la connexion à d'autres, le chant, les mantras, le fait de méditer, d'aller... En fait, chacun trouve ce qui fait sens. Ça va être complètement différent pour chacun et chacune. Mais la certitude qu'à un moment donné, il y a l'appel de l'âme, quoi. Notre âme est plus forte et vibre. À un moment donné, on se reconnecte avec un événement dramatique, avec peut-être pour certaines séparations, avec un burn-out. Et à un moment donné, la flamme revient. Ça, et Christiane Singer le disait. Éveillez-vous, enfin, naissez à vous-même. Elle parle de ça, de naissance à soi. Elle a fait ce chemin-là, elle était vivante, elle transmettait ça au plus grand nombre. Elle avait elle avait à cœur de transmettre la beauté de ce passage sur cette terre, avec la conscience que ça s'arrête à un moment donné.
1: Pour conclure, qu'est-ce que tu as envie de partager, force de ton parcours, de tes expériences et du mouvement que tu incarnes? Qu'est-ce que ça t'a appris, tout ça?
0: Alors ça m'a appris l'humilité, qu'en fait si on n'a pas eu enfant la capacité à sauver par exemple un parent, en fait on n'était pas là pour sauver. On a l'impression peut-être parfois, j'ai eu l'impression d'être un super-héros qui serait à même de sauver le monde. En réalité j'ai appris l'humilité, que j'étais un humain très commun et que j'avais pas du tout ce pouvoir-là de... cette magie-là de la vie nous traverse tous, elle est là, mais pour autant, on ne peut sauver personne d'autre que soi-même. On peut accompagner, on peut... Et donc, j'ai appris que si une personne, par exemple, devient thérapeute, c'est plus à partir de la croyance qu'elle sauvera, simplement la croyance qu'on peut s'accompagner et être présent à ce qui est avec l'autre pour que la personne soit même de traverser, de mettre parfois du sens, apporter du réconfort. Mais c'est tout à fait différent que de vouloir... Quand un parent nous a dit, par exemple, qu'on était peut-être responsable de son état lié au malheur, ou qu'on voit une grande détresse chez un parent, ou bien qu'on a été confronté à un parent qui serait en soif d'être sauvé par son enfant, ou, il y a tout un tas de cas de figure. En fait, on n'a pas cette, on n'est pas ces super héros là, mais on est quand même, on porte l'immensité du monde. On a tout est possible à qui ose.
1: Tout est possible, on va rester là-dessus.
0: Merci.
1: Merci, Cindy.
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5: Auditeurs, auditrices de Radio Locale FM, bonjour. Et puis bonjour aussi évidemment à celles et ceux qui écoutent en podcast, en ligne ou via des applications ou que sais-je. Bonjour tout le monde en fait. Alors je suis la petite Blanc et je vous souhaite la bienvenue dans ce 80e épisode de Du Poil Sous les Bras, le dernier de la saison. Mais rassurez-vous, Du Poil Sous les Bras reprendra en septembre pour une 9e saison, parce que je n'arrêterai pas de sitôt d'avoir envie de partager avec vous des expériences et des savoirs. Et notamment, vous le savez, c'est un peu mon dada, j'essaie de partager des connaissances issues des sciences humaines. Alors pour Du Poil Sous les Bras, eh bien je lis des livres que je n'aurais jamais dû lire. Ce sont des livres dont on ignore l'existence, à moins d'être chercheuse, universitaire ou quelque chose dans ce goût-là. Par exemple, si je vous dis, je viens de voir un livre qui s'appelle « Sous les verrous, une histoire sociale de la prison en France dans le premier XXe siècle ». A priori, vous n'allez pas sauter au plafond. Votre enthousiasme sera modéré, mitigé même, voire inexistant. Eh bien moi, quand je lis ce titre, je me dis « Waouh, génial !» Il y a quelqu'une qui, un jour, s'est dit « Tiens, je vais étudier l'histoire sociale de la prison au début du XXe siècle. » Eh bien moi, ça m'intrigue. Et j'essaie d'imaginer cette personne. Je me dis « Ah, ça doit être quelqu'un qui, je sais pas, qui a raté un concours, il ne restait plus que ce sujet-là, et bah c'était pour elle. » Ou alors elle a perdu un pari avec des amis lors d'une soirée un peu trop arrosée. Non, vraiment, ça m'intrigue. Je me dis « Mais qui sont les gens comme elle ?»
6: Les gens comme moi, c'est des gens qui adorent la radio et je crois que j'aurais même pu en faire mon métier. Et même, pour tout te dire, j'avais commencé à faire des recherches sur les historiens et la radio tellement c'était ce médium-là qui m'intéressait. Et les gens comme moi écoutent beaucoup, beaucoup, beaucoup la radio. Bah alors maintenant, j'ai une vie un peu avec beaucoup de contraintes familiales et professionnelles, mais dès que je peux, j'écoute la radio. Quand je cuisine, quand je suis en voiture, bref. Voilà. Et les podcasts. Et j'adore les podcasts. Donc les gens comme moi, c'est plutôt des gens très heureux d'être interrogés à un micro de radio aussi.
5: Alors les gens comme elle aiment la radio, ok, cool. Mais ça n'explique toujours pas pourquoi elle se passionne pour des sujets qui n'intéressent, a priori, pas grand monde. Je dis a priori parce que si vous mettez de côté vos a priori, si vous ouvrez vos chakras et que vous éteignez la télé, peut-être que votre cerveau disponible se posera la question, la seule et unique question qui vaille, qui est « Est-ce que mieux comprendre le monde n'est pas toujours intéressant ?» Eh bien moi je crois que oui. Alors bonjour.
6: Bonjour, je suis Elsa Génard, je suis historienne. Et je suis historienne des prisons. J'ai fait un livre sur la prison, mais je dirais que je suis aussi historienne plus largement des enfermements et des routines institutionnelles, et que je suis aussi une historienne de collectif, parce que j'adore travailler avec d'autres historiens et historiennes. Et j'ai fait un livre avant le livre dont on va parler plus aujourd'hui, avec d'autres historiens et d'autres historiennes, d'autres institutions que la prison, où on parlait beaucoup de routine et de sanctions.
5: Elsa Génard a publié aux éditions de l'EHESS, l'école des hautes études en sciences sociales, un livre intitulé « Sous les verrous, une histoire sociale de la prison en France » dans le premier XXe siècle. Et sans plus attendre, nous allons voir avec Elsa pourquoi c'est très intéressant de se pencher sur cette histoire et ce que cette histoire dit de notre société, celle d'hier, mais aussi celle d'aujourd'hui.
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5: Ah, évidemment, vous me connaissez, j'ai commencé par demander à Elsa Génard pourquoi, comment elle est devenue historienne des prisons.
6: Alors, je suis devenue historienne des prisons C'était pas du tout une évidence. J'avais commencé par faire d'autres recherches. Et en fait, c'est une lecture. Donc c'est d'abord un rapport à un livre qui est Michel Foucault, Surveiller et punir. Donc un livre qui est apparu en 1975, donc bien avant la période où moi j'ai fait mes recherches, mais qui est un classique de l'histoire de la prison. Et en fait, j'ai lu ce livre quand j'étais étudiante, et sans du tout savoir ce que ça allait me faire. Et en fait, j'ai été frappée, parce que c'est la première fois, ça paraît naïf de le dire, mais c'est la première fois que j'ai pensé vraiment à la prison. Et surtout, je me suis dit que la prison avait une histoire, alors qu'elle m'apparaissait comme une évidence dans la société dans laquelle je vivais en tant qu'étudiante. Et de me rendre compte qu'elle était le produit, qu'elle a été construite en fait, et qu'elle n'a pas toujours été ce qu'elle est aujourd'hui, ça, j'ai trouvé que c'était vraiment fascinant comme question. Et c'est au moment où, donc, pendant mes études, où j'ai fait un master et je devais choisir un sujet de recherche en M2, et je me suis dit, en fait, c'est cette lecture-là qui m'a le plus accrochée depuis 2 ans. Et j'ai envie de voir à quoi ça ressemble des archives de prison, qu'est-ce qu'on pourrait y trouver, et en quoi moi je pourrais apporter quelque chose à cette histoire pour mieux comprendre aussi pourquoi aujourd'hui la prison elle est aussi évidente comme manière de punir, et pourquoi on n'arrive pas du tout à s'en défaire. C'est un horizon indépassable quand on parle de sanctions.
5: Pour moi, c'est absolument essentiel ce que vient de dire Elsa. Si vous ne devez ne retenir qu'une chose de cette émission, c'est celle-ci. La prison n'est pas une évidence selon les époques, les sociétés. Il y a ou non des prisons, mais il faut questionner l'existence même de la prison. Les personnes dont le seul argument est « Ah, ça a toujours été comme ça !» ou « Bah non, il n'y a pas d'autre solution !» hashtag Margaret Thatcher. Eh bien, ces personnes-là se trompent doublement. Non seulement elles sont ignorantes de l'histoire en général, ou pire, quand elles connaissent l'histoire, c'est qu'elles la nient consciemment. Et en plus d'être ignorantes de l'histoire, elles sont ignorantes de la créativité et de la diversité humaine. Parce qu'il y a mille et une façons de punir, de mettre à l'écart, d'enfermer, ou de trouver, pourquoi pas, d'autres solutions pour rendre la justice. La prison est parfois une des solutions envisagées et mises en place. Et d'ailleurs, la prison, ça n'existe pas. En vrai, il y a des prisons.
6: Oui, je pense que le pluriel, c'est très important dans ma question d'historienne, parce que la prison comme institution, on en parle beaucoup, et il y a énormément de discours sur la prison et sur ce qu'elle représente, les attentes qu'on a vis-à-vis d'elle. Et pour reprendre ce fameux Michel Foucault dont je parlais, sans le citer de long en large, mais quand même, il parle de technologie bavarde. Et c'est vrai que la prison, on en parle, ça suscite énormément de paroles, et des paroles qui peuvent aussi créer un discours un peu généralisant, ou qui peuvent donner l'impression qu'on sait ce que c'est que la prison. Et en fait, dans la vie, il n'y a pas une prison, mais il y a des prisons et des contextes très différents d'emprisonnement. Et c'est ça qui m'a intéressée, c'est de comprendre en fait que les expériences carcérales, elles ne se ressemblent pas en fonction de qui on est, où on est, ce qu'on a fait avant, les ressources que l'on a en prison, comment on se présente en prison. Et toutes ces petites choses font que le rapport à la prison, il est pluriel et il est aussi très inégalitaire. Et donc c'est ça qui m'a intéressée, c'est de penser la diversité des formes d'enfermement dans l'histoire et de comprendre que derrière le mot prisonnier se cachent en fait beaucoup de gens, beaucoup de femmes et d'hommes qui ne sont pas les mêmes. Et c'est pas parce que ils partagent une condition commune, à savoir être derrière des barreaux, qu'ils vont avoir le même rapport à leur enfermement.
5: Les expériences carcérales qu'Elsa Génard a étudiées sont très riches d'enseignements. Là où Foucault parle du bavardage autour des prisons, il faut savoir qu'au début du XXe siècle, le bavardage était une des premières causes de sanctions en prison. Et oui, la prison vient sanctionner des comportements extérieurs, mais elle est aussi source de sanctions en interne. Ce qui fait d'ailleurs qu'à l'époque, on savait quand on rentrait en prison, mais parfois pas quand on sortirait, car la sortie n'était pas tant une suite logique de l'entrée en prison, mais plutôt un horizon d'attente. Jolie formule de l'historien Reinhard Koselleck pour décrire comment penser l'espoir de la sortie était une part centrale de l'expérience pénitentiaire. Une expérience qui va s'avérer très différente selon le type de prison dans lequel on est.
6: Oui, en effet, en fait, derrière le mot prison, il y a des typologies d'établissements très, très différents. En fait, notre carte pénitentiaire, elle est héritée d'un moment important, la Révolution française, qui a un peu instauré les principales catégories d'établissements, en tout cas qui vont perdurer jusqu'à la fin du XXe siècle, à savoir des prisons départementales. Donc ça va être des prisons pour courte peine. Alors soit pour des personnes en attente de jugement, c'est ce qu'on appelle une maison d'arrêt, soit pour des condamnés à des courtes peines inférieures à un an, et c'est ce qu'on appelle des maisons de correction. Et au-delà de un an, au début du 19e siècle, se crée une nouvelle catégorie d'établissements qu'on appelle les maisons centrales, qui dépendent directement de l'État et qui vont être développées sur le modèle un peu des manufactures. Des manufactures parce qu'on fait travailler beaucoup de personnes et ça doit être des prisons qui doivent être aussi rentables d'un point de vue économique. Donc il y a ces deux grands types de prisons, courte peine, longue peine. Et en fait, si on se place après à l'échelle d'un territoire, il y a toutes les différences de taille, d'architecture qui viennent aussi apporter encore plus de diversité, des modèles carcéraux différents. Pour une grande partie des prisons pendant tout le 19e siècle et une grande partie du 20e, c'est en fait des lieux où il peut y avoir des dortoirs communs et d'autres prisons, par contre, qui sont fondées vraiment sur le modèle cellulaire, avec vraiment cette image que l'on associe maintenant fortement à la prison, d'une personne en cellule, normalement seule. Par exemple, Fresnes, c'est une des prisons que j'étudie, c'est ce modèle cellulaire par excellence. Alors que les maisons centrales, en fait, sont des lieux où les espaces communs sont très importants dans la vie quotidienne. Et donc, c'est pas forcément les prisons n'isolent pas forcément individuellement toutes les personnes qui s'y trouvent à cette époque.
5: Il y a une matérialité de l'enfermement. Elsa Génard en parle très bien. Elle dit c'est matériel, la prison, c'est un régime punitif, de privation, où se jouent des rapports de force asymétriques et où il y a un dépouillement matériel qui fait partie de l'expérience déjà à l'époque. Cette époque, d'ailleurs, il faut en dire un mot, parce que qui parmi vous a déjà entendu l'expression « premier 20e siècle » à part dans cette émission, bien sûr.
6: Moi, mon premier 20e siècle, c'est en gros des années 1910 aux années 1930. Peut-être qu'il y a des gens qui prennent la Seconde Guerre mondiale. Enfin, disons que c'est pas un terme qui renvoie à un imaginaire fort, par exemple, comme les années folles ou comme la Belle Époque. C'est une sorte de longue période. Pour moi, la rupture, c'est plutôt la Seconde Guerre mondiale, quoi. Dans l'histoire de la prison, si je caricature un petit peu, mais il y a un grand 19e siècle qui est vraiment le moment où on déploie cette nouvelle prison pénale et qui au départ est portée vraiment par une utopie, cette idée qu'on va pouvoir avec la prison véritablement transformer la société, transformer l'individu, que c'est possible de rendre meilleur. Et ça, c'est tout l'idée de la discipline qui va permettre de transformer, de corriger des gens. Et ça, c'est une utopie qui va assez vite laisser la place à ce qu'on appellerait un pessimisme carcéral et la réalité carcérale, à savoir en fait que ça ne rend pas forcément meilleur, que ça crée énormément, pour le coup, de problèmes en tout genre, de salubrité, d'hygiène, de mortalité, d'insertion. Et bon, mais ça, c'est le 19e siècle, disons, qui est vraiment porté par cette idée de on va construire un nouveau modèle de peine. Et donc, c'est un siècle où on construit des prisons. Et après, il y a l'après-1945 qu'on connaît bien aussi, enfin, mieux, parce que les sociologues s'intéressent beaucoup à la prison après cette période-là. Donc, les sociologues ont aussi beaucoup enquêté sur les prisons, particulièrement aujourd'hui. Et c'est aussi un moment où on refonde la prison sur un discours d'humanisation. On est après la Seconde Guerre mondiale. Il y a une grande réforme qui est qui est adoptée, ce qu'on appelle la réforme Amor, du nom du directeur de l'administration pénitentiaire, et qui, en gros, qui dit, après les horreurs de la Seconde Guerre mondiale, il faut qu'on repense un modèle carcéral qui permette la réinsertion. Et on est encore dans ce modèle-là aujourd'hui. Et il y a une période entre les deux où on ne sait pas très bien ce qui se passe en prison, et c'est aussi pour ça que moi, j'ai voulu faire ce travail d'histoire. Et c'est une période très bizarre pour nous, parce que les prisons connaissent un certain vide. Il y a moins de prisonniers qu'avant. Il y a une sorte de baisse tendancielle de la population carcérale à partir de la fin du 19e siècle jusqu'à la Seconde Guerre mondiale. Bon, avec quelques pics parfois, mais c'est une baisse continue comme ça. Et on se retrouve dans les années 20-30 à avoir des prisons vides ou alors des établissements dont on se dit qu'il va peut-être falloir fermer les portes parce qu'il n'y a plus assez de prisonniers. Et donc c'est un peu une question qui nous paraît bizarre aujourd'hui parce qu'on est complètement... Enfin, on ne pense à la prison que par le problème de la surpopulation carcérale. Et je trouvais ça intéressant de regarder comment fonctionnait une institution au moment où ne se pose pas le problème que nous on connaît aujourd'hui, à savoir la surpopulation carcérale. Est-ce qu'on en a profité pour faire quelque chose ou est-ce que les problèmes persistent? Et surtout, je me suis demandé qu'est-ce qui s'y passe, puisque jusqu'à présent, en histoire, on avait dit qu'il ne se passait pas forcément grand-chose dans les prisons à ce moment-là, qu'il y avait une forme d'immobilité. Et l'immobilité, ça marche bien avec la prison, parce que on imagine bien que ce sont des lieux qui rendent immobiles. Donc, mais moi, je me disais, comment c'est possible que sur 40 ans, il ne se passe rien en prison? Et donc, une de mes questions, c'était aussi de comprendre, bah, certes, il n'y a peut-être pas de réforme pénitentiaire, peut-être qu'on ne repense pas un modèle de prison, mais est-ce que pour autant, il n'y a pas des transformations sociales qu'on pourrait voir dans cet espace?
5: Pas de réforme importante début 20e dans les prisons. Les règles sont encore largement celles du code d'instruction criminelle de 1808. Mais on n'est plus non plus dans l'utopie de la prison qui rendrait meilleure. Ça, on a compris que ben non, ça marche pas. Par contre, on est toujours dans un schéma récompense-sanction. La prison vue comme un institut de moralisation. La libération doit correspondre à, je cite, l'amélioration morale de l'individu. Vous m'en direz tant. D'autant que les sanctions à l'intérieur de la prison sont un peu à la tête du client, ou plutôt en fonction des qualités morales des directeurs de prison. Voilà, voilà. Une chose m'étonne aussi en lisant Sous les verrous, c'est la baisse de la population carcérale qui ne semble pas liée à la Première Guerre mondiale qui, pourtant, aurait pu nous faire penser que, à ce moment-là, on allait libérer les détenus pour les envoyer à l'armée.
6: Alors non, la baisse, elle est en fait le résultat, je pense, de facteurs nombreux. D'abord, c'est le résultat de politiques pénitentiaires. En fait, il faut s'imaginer qu'on est dans une période, donc sous la Troisième République, où l'archipel pénitentiaire, ce ne sont pas que des prisons, c'est les prisons et les bagnes. Donc il y a une partie de la population condamnée qui est envoyée aux bagnes. Donc ça explique une partie des flux, hein. Après, je pense que une des choses importantes, c'est que d'autres peines vont se développer à ce moment-là, notamment les peines d'amende, qui se substituent en fait aux plus courtes peines, hein, même si la prison reste encore utilisée pour des petites durées à cette époque, hein, 6 jours, 15 jours, 1 mois. Mais on va aussi pratiquer de plus en plus l'amende. Enfin, les juges vont utiliser de plus en plus l'amende. Et après, il y a d'autres dispositifs aussi élaborés par les républicains de la Troisième République, qui sont par exemple les libérations conditionnelles, donc qui vont aussi participer à favoriser des libérations anticipées, donc limiter la durée des peines. Mais en fait, pour tout vous dire, c'est compliqué de savoir exactement pourquoi il y a une baisse. C'est lié à des pratiques judiciaires en amont, parce qu'en fait, la prison, c'est un peu le bout de la chaîne. Et donc, c'est les filtres avant, en fait, qu'il faut étudier pour comprendre pourquoi ça baisse.

0: Coucou les politiciens, les politiciennes, vous devriez lire Sous les verrous d'Elsa Génard, ça donne des pistes de ce qui a été mis en place en France à d'autres époques pour réduire les taux d'occupation des prisons. Mais déjà, pour réduire le nombre de prisonniers, il est intéressant de regarder quels sont les crimes et délits qui envoyaient à l'époque les gens en prison, quelles étaient les causes des mises à l'écrou. Tiens, d'ailleurs, au passage, ce terme écrou vient de escrouer, qui désignait un rouleau écrit, un écrit, et ensuite une pièce administrative écrite. Et les registres pénitentiaires, registres d'écrou, étaient tellement bien faits que ce terme écrou en est venu à désigner l'incarcération même. C'est fou, non? Bref, revenons aux raisons qui poussent à l'écrou.
1: Oui, alors la question des crimes et des délits qui mènent à l'incarcération, elle est complexe parce qu'en fait, ça dépend des prisons qu'on regarde. Il faut d'abord dire que les types de délits principaux restent à ce moment-là ce qu'on appelle des infractions à la propriété, et donc en majorité le vol, et toutes les formes d'escroquerie, d'abus, donc voilà, tout ce qui touche au bien et qui a été, hein, depuis le 19e siècle, l'objet d'une forte répression. La répression sur les biens. On a des infractions contre les personnes aussi, mais qui ont tendance un peu à baisser au cours de la période, mais qui restent aussi présentes. Alors, les homicides ne sont pas du tout les catégories les plus fréquentes, sauf si on regarde les très longues peines, bien sûr. Mais ce qui m'intéresse aussi, c'est de montrer qu'il y a plein de petites infractions pour trouble à l'ordre public, en fait, qui mènent à l'époque en prison. Donc, il y a encore le vagabondage et la mendicité qui alimentent une partie des flux vers la prison. Et dans la période que j'ai étudiée, dans l'entre-deux-guerres, il y a aussi tous les délits qui concernent, en fait, les étrangers. Et ça, c'est une des nouveautés, hein, c'est la criminalisation des étrangers. À l'époque, le fait de ne pas avoir de papier, d'être en fait d'avoir un problème de statut, c'est pas forcément commettre, c'est pas forcément une action, mais c'est une question de statut et de comment on est entré sur le territoire, et ben ça peut se terminer en prison en fait. Et ça c'est vraiment fort dans les années 30, et ça montre aussi comment la prison elle reflète le rapport d'un État à sa population, les choix politiques aussi sur la criminalisation de telle ou telle catégorie. Et l'autre particularité forte de cette époque, si on regarde notamment les femmes, c'est qu'il y a une forte répression de l'avortement à partir du début des années 20. Et ça se voit du coup en prison. Parce que si on regarde... Donc moi, j'ai étudié particulièrement la maison centrale de Rennes. Voilà, la catégorie... avortement ou complicité d'avortement est très représentée. Et là aussi, c'est encore des choix politiques et des choix de société qui vont évoluer hein, plus tard. Mais ça montre aussi qu'il y a une grande gamme d'actions très différentes, de la petite mendicité jusqu'à l'homicide, et que la prison, elle a des fonctions très différentes entre juste le nettoyage de l'espace urbain, enlever les pauvres, les mendiants, les ivrognes, parce que c'est aussi des gens, les gens qui boivent, qui peuvent terminer en prison. Il peut y avoir toute l'escroquerie, et ça, on est aussi à un moment où c'est aussi les malfaiteurs, les gangsters hein, qui cristallisent beaucoup l'imaginaire de l'entre-deux-guerres. Et bien sûr, toutes les violences aux personnes. Mais là aussi, c'est une grande gamme entre les infanticides, les homicides. Et voilà. Donc derrière la prison, en fait, c'est beaucoup, beaucoup de délits et de crimes différents avec des peines très différentes. Parce qu'en fait, il y a des gens qui, je vous le disais, hein, peuvent passer 6 jours 15 jours en prison, on est dans des toutes petites peines, des choses qu'on ne connaît plus aujourd'hui parce qu'aujourd'hui, il y a des aménagements de peine pour les plus courtes peines. Sauf qu'à l'époque, il n'y a pas d'aménagement de peine. Donc, les gens vont vraiment en prison pour une semaine ou pour 15 jours. Donc, en fait, la prison, elle s'intègre vraiment. Faut imaginer hein, des parcours de vie où il y a des petites semaines comme ça en prison. On sort. Donc, c'est très intégré, en fait, dans une partie des classes populaires visées par la répression. Et bien sûr, après, il y a les très longue peine, hein, jusqu'à 15 ans, on peut passer 15 ans, 20 ans en prison.
0: Fut un temps, pas si lointain, où on allait en prison pour avoir avorté. Et il est un temps très présent, on loue risque souvent la prison pour avoir avorté dans de nombreux pays. Alors merci hein, d'y penser lors des prochaines élections, ne pas oublier par exemple que l'extrême droite s'oppose très largement à l'avortement et aux droits des femmes en général.
1: Ouais, je crois que tout mon travail, ça a été de mon...

0: d'abord de prendre conscience moi-même et ensuite de montrer et de prouver à quel point les obsessions d'une société, ça fabrique à l'intérieur d'une prison des indisciplines, des infractions, des punitions, et que la prison, elle peut pas être pensée en dehors de la société. Donc ça, c'est vraiment cette idée de la porosité qui est une idée qu'on peut lire par ailleurs, mais qu'il faut montrer aussi et montrer où est-ce que ça peut se situer. Et donc, il y a une des manières que j'ai trouvé pour faire ça, précisément, c'était de regarder les infractions en prison. Donc cette fois-ci, pas ce qui mène aux portes des prisons, mais tout le dispositif punitif à l'intérieur des prisons, parce que en fait, quand on est prisonnier et prisonnière, on n'en a pas fini avec la punition, parce qu'il y a toute une petite répression du quotidien avec ce qu'on appelle le prétoire. Donc c'est l'endroit en fait où les détenus qui ont été signalés pour une infraction passent devant le directeur et reçoivent une sanction. Et ce prétoire, il a lieu tous les 2-3 jours. Et j'ai pu analyser, parce qu'il y avait des sources super sur la sanction, j'ai pu analyser pourquoi on est fautif. C'est le terme employé, hein, la faute. En fait, c'est là que c'est fascinant, c'est que, par exemple, à l'époque, le premier motif de sanction, c'est le bavardage en prison. Ça se comprend quand on sait que depuis 1839, il y a une règle dans les maisons centrales qui est la règle du silence. Donc, les détenus sont astreints au silence, ils n'ont pas le droit de parler, ce qui est impossible, puisque quand on est enfermé des années, on ne peut pas ne pas parler, et tout le monde le sait d'ailleurs, l'administration le sait très bien, mais en fait cette règle, elle produit beaucoup d'occasions de punir, parce qu'il suffit de parler en fait pour être signalé. Alors il y a sans doute une grande tolérance de l'administration qui peut pas punir tout le monde et qui n'a sans doute pas un intérêt à punir tout le monde, mais en tout cas, s'il faut punir, c'est le motif le plus facile pour envoyer quelqu'un au prétoire. Mais là où j'ai été frappée, c'est que j'ai pu comparer deux maisons centrales, Fontevraud qui enfermait des hommes et Rennes qui enfermait des femmes. Et j'avais les listes de punitions des uns et des autres. Et j'ai pu me rendre compte ainsi que les femmes étaient deux fois plus sanctionnées pour le bavardage. Je me suis dit, mais pourquoi ? Qu'est-ce qui fait qu'on sanctionne plus des femmes pour avoir parlé ? Alors déjà, moi, ça m'a fait prendre conscience à quel point, dans ma vie, la question du bavardage, elle était féminine, en fait, à l'école. Enfin, j'ai l'impression qu'on m'a toujours parlé de bavarde et beaucoup moins de bavard, la figure de la pipelette. Donc, je me suis dit, il y a peut-être des continuités fortes ici. Et surtout, je me suis aperçue, en fait, qu'en croisant avec d'autres sources, il y a une sorte de peur de la parole féminine. Enfin, l'idée que voilà, les femmes sont incontrôlables et que leurs paroles sont incontrôlables, elle est très forte dans l'entre-deux-guerres. Il y a des journalistes qui font des enquêtes en prison et qui décrivent des femmes qui ne peuvent pas s'arrêter de parler, ce qu'ils appellent la crise des bavardes, une sorte d'hystérie collective où il y en a une qui parle et toutes les femmes de l'atelier se mettent à parler et sont complètement inarrêtables. Et je pense que ces stéréotypes de genre très forts sur vraiment les femmes volubiles, la parole qui ne s'arrête pas, et ben ça peut expliquer pourquoi il y a beaucoup plus de répression à l'égard des paroles de femmes. Il y a d'autres domaines qui se voient très bien, c'est bien sûr toutes les infractions qui concernent le corps, et notamment comment on porte les vêtements. Donc dans les maisons centrales, encore une fois, il y a l'obligation d'avoir un costume pénal, donc on porte un costume donné par l'administration. Les femmes ont un costume qui ressemble un peu à celui des religieuses. Et en fait, elles se font punir beaucoup plus que les hommes pour mal porter leur costume. Et ça veut dire quoi, mal porter leur costume ? Ça veut dire, par exemple, sur la jupe, faire des petits plis, plisser sa jupe, ça c'est très mal vu, ou laisser ses cheveux dépasser d'un bonnet qui ressemble un peu à un bonnet de religieuse, qui normalement doit vraiment cacher les cheveux. Les cheveux, c'est une zone du désir, en fait, qui est perçue en tout cas comme... qui risque de susciter un désir et qui doit être cachée en plus. Et puis, je me suis aperçue que beaucoup de femmes étaient punies parce qu'elles ont soit des cheveux un peu frisés qui dépassent, soit elles ont mal mis leur bonnet. Et les hommes qui doivent aussi porter un calot sur la tête ne sont jamais punis pour la position de leur bonnet. Et je pense là que c'est vraiment la question de la féminité qui se joue ici, du contrôle et toutes les formes de résistance féminine, à savoir esthétiser son corps, prendre soin, On est à une époque aussi dans les années 20, les années 30, où la mode féminine est en pleine révolution. La question, bien sûr, des vêtements plus souples, des jupes plissées qui sont très à la mode, des permanentes, des boucles qui sont très, très, très à la mode dans la société. Et bah, ça peut expliquer pourquoi il y a finalement en prison une telle attention et un tel contrôle sur ces femmes qui, en vrai, ne perturbent pas forcément tout l'ordre de la prison. Mais par contre, elles font des infractions à la féminité acceptée en prison, qui doit être sur un modèle religieux, quoi.
1: La prison reflète les obsessions et les angoisses de l'époque, hier comme aujourd'hui. À l'époque, par exemple, l'homosexualité féminine, le lesbianisme, faisait peur à certains. On en parlait via des euphémismes, amitié malsaine, des amis, pour ne pas nommer et invisibiliser l'impensable, alors même qu'on pouvait parler en termes crus pour l'homosexualité des hommes. Mais pour les femmes, non, il fallait à tout prix contrôler la perversité sexuelle des femmes en prison comme en dehors, et donc surtout ne pas nommer. Alors en dedans, en tout cas, les sanctions restent arbitraires pour les hommes comme pour les femmes, en fonction de ce qu'on considérait être mal ou interdit, en fonction de l'âge du capitaine parfois.
0: Alors oui, ça c'est quelque chose qui était très important à montrer, que finalement cette question du pouvoir en prison, elle dépend de qui se trouve là, à ce moment-là, et notamment qui sont les directeurs. Les directeurs, ce sont des figures vraiment très très centrales dans l'organisation de la prison. Ce sont des gens qui ont beaucoup de pouvoir. Alors, ils disent pas qu'ils ont un pouvoir arbitraire, ils disent qu'ils ont un pouvoir discrétionnaire. Ça veut dire quoi? Ça veut dire que ils ont pas besoin de rendre des comptes sur leurs décisions. Mais ça crée beaucoup de zones un peu opaque pour essayer de comprendre finalement qu'est-ce qui fait qu'un tel se retrouve à être puni pour ça et pas pour autre chose. Et surtout, moi, ce que je trouvais intéressant, c'est pour le même motif d'infraction, on va pas du tout avoir les mêmes peines en prison. Il y en a qui vont se retrouver, alors à l'époque, dans les maisons centrales d'hommes, il y a une punition qui s'appelle la salle de discipline, et qui consiste en fait à marcher toute la journée en rond dans une salle où il y a rien sauf des plots au milieu, et tous les trois quarts d'heure, les détenus punis doivent s'asseoir sur les plots et attendre un quart d'heure, et ensuite ils doivent remarcher en ronde comme ça toute la journée. Donc c'est une punition complètement éreintante, qui n'a aucun sens, si ce n'est d'abrutir en fait, enfin, de ne rien faire et d'épuiser. Et donc on peut être puni comme ça, donc qui est vraiment le pire qu'on puisse imaginer comme type de sanction en prison à ce moment-là. Et on peut juste avoir une amende ou alors quelques jours dans une cellule tout seul. Et donc je me suis dit, mais qu'est-ce qui fait que un tel pour le même motif va avoir de la salle de discipline ou juste une privation de correspondance ou du pain sec et c'est là en fait que j'ai mesuré le poids des directeurs qui ont des pratiques qui ont sans doute aussi des conceptions de l'autorité très variables d'un directeur à l'autre, mais qui ont aussi des contraintes propres. Par exemple, pour punir des gens, il faut des gens pour les surveiller. Par exemple, la salle de discipline, ça suppose des surveillants. Et il y a des directeurs qui expliquent qu'ils sont en manque de surveillants, donc ils ne peuvent pas ouvrir une salle de discipline. Donc peut-être qu'ils auraient peut-être aimé avoir une salle de discipline, mais en fait, ils ont aussi d'autres contraintes matérielles et que c'est aussi ça, punir, en fait. C'est du temps, c'est des espaces, c'est des agents, et que ça peut expliquer la grande variabilité des sanctions. Et c'est vrai que du coup, ça paraît arbitraire parce que tout dépend un peu de la configuration, du moment finalement dans lequel on se trouve en prison.
1: On a vraiment l'impression que la prison servait, et sert peut-être encore toujours, à tester ce qu'on n'ose pas tester en dehors, dans le milieu ordinaire. Et à l'époque, notamment sur la question du travail, on testait comment user et abuser des gens, comment exploiter tranquillou, jusqu'où on pouvait se permettre tout et n'importe quoi.
0: Alors ouais, cette idée de la prison un peu comme un laboratoire qui permettrait d'essayer de nouvelles choses, elle a été pensée, elle a été justifiée même au 19e siècle. On s'est dit, justement au moment où on s'est dit, on va peut-être pouvoir changer la société grâce à la prison, il y a eu beaucoup d'enquêteurs, des statisticiens de l'époque, des observateurs, des hygiénistes qui allaient en prison et qui voyaient cet endroit comme un peu un laboratoire social. Alors, est-ce que la prison reste un laboratoire dans le début du XXe siècle? En fait, ce qui est intéressant, c'est que la prison, elle reste à l'écart des avancées législatives de l'époque, notamment en termes de protection des travailleurs. La prison, elle n'est pas du tout intégrée aux nouvelles lois qui encadrent le travail des enfants ou les accidents du travail, par exemple. Ça, c'est une grande loi de 1898. La prison est exclue. Sauf que, ça c'était important à montrer, la prison de l'époque, c'est un espace de travail. Pourquoi ? Parce que c'est obligatoire, parce que depuis la Révolution française, la peine de prison, elle est assortie d'une obligation de travail. Ça va ensemble, en fait. Et c'est très tardif, en fait, qu'on a abandonné l'idée du travail obligatoire en prison. C'est 1987. Et aujourd'hui, le travail est rare en prison. Mais à l'époque dans laquelle j'ai situé mes travaux, en fait, tout détenu qui arrive avec une peine de plus de 3 mois va devoir travailler. Donc, c'est un espace de travail généralisé. Et du coup, c'est aussi un espace où les hiérarchies, où les inégalités au travail sont très, très fortes. Et c'est un espace d'exploitation. Puisqu'on donne comme type de travaux essentiellement du travail manuel très peu rémunéré ou alors très fatigant, très insalubre aussi. Il y a un exemple, par exemple, à Fontevraud, c'est la production de boutons de nacre. Donc, les boutons de nacre, c'était au 19e siècle plutôt le travail des enfants. Ce qui montre aussi c'est un travail vraiment de personnes très exploitées dans la hiérarchie des travailleurs. Et en fait, produire des petits boutons de nacre, c'est respirer des poussières toute la journée et c'est des gens qui finissent à l'infirmerie très vite. D'ailleurs, les médecins de prison à l'époque disent oh là là, en fait, ça va pas cette industrie, tout le monde finit avec des problèmes pulmonaires très rapidement. Mais donc, en fait, on donne ce type de travaux et ça va être aussi d'autres productions. Hein, je pense à tout le travail textile chez les femmes, le travail du bois, la production des chaises, par exemple, faire des filets. Enfin, il y a beaucoup d'objets qui sont construits et qui donnent lieu, en fait, après à des inégalités de salaire extrêmement grandes au sein de la prison. Et là où peut-être la prison est un des laboratoires assez intéressants, c'est qu'elle a mis en place un dispositif, ça c'est depuis le milieu du 19e siècle, où en fait on est payé en prison. Alors c'est pas un travail gratuit, c'est pas de l'esclavage, hein. c'est un travail qui est payé mais très faiblement rémunéré et surtout la part du salaire que les détenus touchent, elle est variable selon qui on est, en fait, qui on est comme détenu, quelle est la peine qu'on a eue, et aussi selon le comportement. Et donc, en fait, le travail, c'est aussi une variable, comme ça, de discipline, en fait. Et on va donner plus à ceux qu'on considère être de bons détenus, et on peut, en fait, retirer du salaire pour des questions purement disciplinaires à des détenus qui ne se conforment pas aux règles. Et donc là, on voit que la prison, elle a à la fois une logique très économique et aussi une logique disciplinaire en même temps. Et c'est ça qui fait que c'est un espace très original du point de vue de l'histoire du travail.
1: L'atelier de travail, c'est un espace collectif. C'est un lieu de trafic. C'est aussi un espace de sociabilité. C'est l'espace des ressources qui vont générer plein de formes d'échanges, car on a accès à des outils, à de la nourriture, à des matériaux, à des tas de choses. C'est aussi un lieu refuge pour certains ou certaines qui sont, par exemple, maltraités par d'autres prisonniers. Ça peut être un lieu échappatoire. Et puis, c'est le lieu où l'on parle, où l'on fait du collectif, alors qu'ailleurs, le silence et l'individuel sont la norme. Serge Victor, qui était un prisonnier anarchiste, disait que ces ateliers sont, pour les prisonniers, une chance de parler entre eux.
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0: La petite blanche dans du poil sous les bras.
1: Normalement, on ne mélange pas les serviettes et les torchons, le civil et le militaire. Et pourtant, pendant la guerre, la première ici, étudiée par Elsa Génard, les frontières ne sont plus très claires. La guerre est aussi un bon exemple pour montrer les liens poreux qui ont toujours existé entre le dedans et le dehors.
2: C'était important d'étudier les prisons en guerre parce que d'abord, vraiment, quand j'ai commencé mon travail, il y avait pas du tout de travaux sur les prisons en temps de guerre. Et je trouvais ça très bizarre parce que on dit que la Première Guerre mondiale est une guerre totale et qu'elle a mobilisé en fait toute la société. Et j'avais du mal à imaginer que les prisons ne soient pas elles-mêmes des espaces marqués par la guerre. Et bien sûr, en faisant des enquêtes précises sur les établissements, j'ai vu les effets de la guerre. D'abord, c'est qu'il y a des gens différents qui arrivent en prison, notamment les militaires condamnés par la justice militaire pour des mutineries, insubordination, désertion beaucoup, ou intelligence avec l'ennemi parfois, et qui ont des peines à purger en temps de guerre. Sauf que l'armée n'a pas assez de lieux pour enfermer ses propres soldats. C'est un moment où, bien sûr, on a une armée de mobilisation nationale. Tout le monde a été appelé. Donc, il faut énormément de lieux si on veut enfermer ceux qui ont une condamnation. Et donc, en fait, l'armée va demander aux prisons qui existent depuis longtemps d'accueillir des condamnés militaires qui, normalement, ne doivent pas être dans des prisons civiles. Normalement, l'armée a, depuis le 19e siècle, ses propres prisons. Et on ne mélange pas, en fait, les condamnés entre eux. Donc, en fait, la guerre, c'est un moment où les frontières, comme ça, de statut vont disparaître temporairement. Et ça pose des questions d'autorité intéressantes. Finalement, est-ce qu'on a la même expérience si on est un militaire ou si on est un civil en prison? Qu'est-ce que ça fait à des gens qui viennent du front d'arriver dans cet espace-là, qui est un espace de stigmate, c'est un espace de honte sociale, en fait, dans un moment où ce qu'il faut faire quand on est un homme, c'est la guerre. C'est ça qui est socialement accepté. Ça pose une question nouvelle qui est, est-ce que ce contexte exceptionnel et ce moment où l'armée a tant besoin d'hommes à envoyer sur le front, est-ce que ça crée des opportunités de sortie? Est-ce que certains détenus ont profité de la guerre pour, en fait, sortir de la prison plus rapidement? Et inversement, on peut se poser l'autre question, est-ce que la prison, c'est pas une bonne manière d'échapper à la guerre si on ne veut pas rejoindre le front? Et je trouve que c'est du coup un moment très intéressant de poser la question à hauteur des individus, de savoir est-ce que la guerre, ça ouvre des possibles ou pas. Et ce que j'ai trouvé dans les archives, c'est justement qu'il y a des comportements différents face à la guerre. Il y a des procédures d'engagement volontaire, donc de détenus qui vont vouloir rejoindre le front avec cette idée d'un rachat. On va se racheter. La guerre, elle permet peut-être de se racheter, de retrouver une place. Et en fait, briller sous les drapeaux, c'est aussi c'est bien pour une trajectoire qui a connu quelques heures auparavant. Mais il y a aussi des dossiers de détenus où il n'y a pas du tout ces lettres d'engagement, voire parfois, dans quelques cas, j'ai trouvé des lettres de détenus qui ont été censurées, qui expliquent qu'ils espèrent bien que la guerre va se terminer avant leur sortie, parce que voilà. Si on peut éviter d'aller au front, ce serait peut-être bien quand même. Donc en fait, ça montre que là aussi, la diversité des comportements, elle doit être prise en compte. Et que la guerre, c'est un moment, oui, de grande porosité avec l'extérieur, où en fait, les logiques de l'extérieur transforment un petit peu cet espace carcéral.
1: Mais qui sont finalement les prisonniers et les prisonnières à cette époque-là ?
2: C'est essentiellement des gens qui appartiennent aux classes populaires qui se retrouvent en prison. Mais une fois qu'on a dit ça, je pense qu'on n'a pas forcément dit beaucoup de choses. C'est la question qui se pose, c'est aussi quelle classe populaire on peut voir en prison. Et moi, ce que je trouve intéressant dans cette période, c'est que c'est d'abord des gens qui tous travaillent, tous déclarent une profession. Donc ce sont vraiment des classes laborieuses, on pourrait dire, hein, qui vraiment travaillent. Alors, dans des formes de précarité, parfois, il y a beaucoup de travailleurs très précaires, donc ce qu'on appelle des journaliers, qui travaillent quelques jours, quelques semaines, quelques mois sur des exploitations agricoles, sur des chantiers, enfin, tous les travaux manuels, souvent les plus pénibles, et avec un fort turnover, comme ça, avec beaucoup de mobilité. Mais il y a aussi d'autres catégories qu'on peut voir en prison, d'ouvriers plus qualifiés, plus insérés aussi. C'est quelque chose qu'on peut mesurer, par exemple, en gardant les mariages, ceux qui ont des enfants, où on habite, comparer par exemple ceux qui n'ont pas d'adresse fixe et ceux qui ont des adresses. Et là, on voit qu'il y a des gens qui sont socialement, qui ont les indices en tout cas d'une plus grande insertion sociale. Et ce qui est intéressant, c'est de voir que cette insertion sociale, elle devient une ressource possible ensuite en prison. D'abord parce que l'administration est moins suspecte à l'égard des gens les plus insérés, donc qui vont pouvoir avoir un réseau familial, par exemple, ou alors qui ont des professions plus qualifiées, soit manuelles, soit de commerce, par exemple. Il y a une partie de la population, alors c'est une minorité, autour de 15%, mais ce sont des professions commerçantes, par exemple. Et ça va être des ressources qu'on va pouvoir activer après, par exemple avoir des visites, avoir des parloirs, ou alors accélérer sa sortie en montrant qu'on peut avoir un travail chez un tel. Donc voilà, tout ce petit réseau social, en fait, ça devient des manières aussi de distinguer les gens à l'intérieur de la prison. Et ça explique qu'on n'est pas, on n'est pas égal face à la peine, même si on est condamné au même moment et qu'on se retrouve au même endroit. Et donc voilà, cette diversité des classes populaires, je trouve que c'est important d'en rendre compte, parce que en fait, on a trop vite fait de dire « bon, bah, c'est des gens marginaux ». En fait, la marge, elle est très, très large. Elle recouvre des situations différentes et ce ne sont pas des gens forcément en rupture de banc, comme on pourrait le penser.
1: Au début du XXe siècle, qui vous êtes impacte beaucoup sur votre expérience carcérale et même sur la durée de la peine. Alors tout n'a pas totalement changé aujourd'hui, hein, c'est vrai. Mais est-ce que regarder en arrière peut nous apprendre à repenser ce qui se joue aujourd'hui dans les prisons ? Comment est-ce qu'on peut se servir de ce travail minutieux d'analyse des registres d'écrou de l'époque pour comprendre le présent et pourquoi pas le changer ?
2: D'abord, j'aimerais bien que l'administration pénitentiaire s'intéresse à cette histoire longue. Alors, il y a des gens à l'intérieur de l'administration qui s'y intéressent, ça je le sais, hein. Mais je pense que, de manière plus large, l'histoire de la prison par les gens aujourd'hui qui y travaillent, elle n'est pas forcément très connue. Et ça mérite, je pense, d'être connue parce qu'en fait, les pratiques pénitentiaires s'inscrivent dans un temps long. Par exemple, moi, quand je parle de toutes les petites sanctions là que j'ai décrites, quand j'en parle à des gens qui travaillent en prison aujourd'hui, ils sont fascinés parce que ils ont encore le prétoire, ils ont encore plein de petites sanctions à l'intérieur de la prison. Ils se disent « Ah, mais en fait, ça dure depuis très longtemps. » Et peut-être de réfléchir à ce qu'on pourrait dire, l'omniprésence de la punition qui perdure et de voir l'inertie, je pense que ça peut nous interpeller et ça peut poser des questions pour les professionnels d'aujourd'hui. Donc ça j'aimerais bien que cette question, elle soit pas pensée uniquement dans le très contemporain et qu'on voit en fait que peut-être que ce qui est difficile aujourd'hui à changer en prison, c'est précisément parce que c'est une histoire qui dure et c'est des pratiques qui se répètent, des dispositifs qui perdurent sans fondamentalement se transformer. Donc cette question de l'inertie, moi, elle me paraît importante parce que j'essaye de la documenter. L'autre chose, moi, que j'aimerais bien que les gens vous trouvent dans ce travail, peut-être, c'est de penser à une période où il n'y avait pas trop de monde en prison et où pourtant les mêmes problèmes d'hygiène, de salubrité, d'insertion se posaient quand même. J'ai peur qu'on pense aujourd'hui que si on règle le problème de la surpopulation, on a réglé le problème des prisons. Alors qu'en fait, non, j'ai l'impression qu'il y a une grande difficulté à penser aussi la prison dans son ensemble, dans toutes ses composantes, et c'est pas qu'une question de nombre. Et même à une période où finalement, c'est pas la place qui manque, c'est une institution qui est délaissés, sous-financés. Donc ça, je trouve que c'est intéressant parce que ça montre que c'est encore un choix politique et que il n'y a pas une solution facile. Construire des nouvelles prisons ou juste limiter le nombre d'entrées en prison, ça ne va pas régler tous les aspects des problèmes de la prison aujourd'hui. Donc ça, j'aimerais bien que ce soit plus présent et je pense que c'est vraiment quelque chose qu'on ne connaît pas du tout, cette histoire de sous-peuplement et je trouve que c'est interpellant, quoi.
1: Avant de se quitter, vous connaissez la règle, il y a de la routine dans du poil sous les bras, un peu comme en prison. Enfin, quand même pas tout à fait comme en prison. Mais évidemment, j'ai demandé à Elsa Génard ce qu'elle pensait de ses poils, quel rapport elle avait avec ses poils.
2: Laisser pousser mes poils sous les bras, ça je trouve que c'est une bonne idée et je le fais maintenant. Et ça c'est nouveau. Parler de mes poils, c'est pas un sujet évident parce que je pense que je préférerais parler des poils des autres. Mais je dirais que c'est une question que je trouve très intéressante pour avoir suivi un peu le mouvement de libération des poils sous les bras. Je trouve que c'est un bon étendard de ma génération, peut-être, et des autres générations, mais c'est quelque chose que je trouve libérateur. Mais en même temps, je pense que c'est un des sujets où les injonctions restent fortes et que ça reste un peu un petit territoire du combat. Féministe et de libération des femmes. Donc pour moi, les poils, c'est un endroit où peut-être des micro-luttes peuvent se jouer. Mais je suis aussi quelqu'un qui guette mes cheveux blancs parce que je viens d'avoir 36 ans et que je me dis « Ah, ça y est, ça va arriver ». Et je crois que j'en ai vu un pour mon anniversaire. Donc je suis pas sortie de cette affaire.
1: Du poil sous les bras, c'est fini pour aujourd'hui, mais vous pouvez retrouver cette émission en podcast, bien sûr, cette émission et les 79e autres émissions déjà diffusées de Du poil sous les bras. À très bientôt sur les ondes.
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2: Bonjour à tous et bienvenue. 10h TU midi ici à Paris, le journal sur RFI.
3: Gilles Moreau.
2: À la une de ce journal, les difficiles négociations sur un accord cadre entre Américains et Iraniens. Une délégation du Qatar, pays médiateur, est à Téhéran dans le cadre de ces pourparlers. Donald Trump, lui, continue d'assurer que la signature interviendra ce dimanche. Israël ne relâche pas sa pression sur le sud du Liban. De nouveaux ordres d'évacuation ont été émis en prévision de frappe. Israël, qui fait état de drones tirés depuis le Liban vers son territoire. Dans ce journal aussi, les Suisses consultés sur un projet visant à limiter l'immigration. Le résultat s'annonce serré. Et en football, les débuts prometteurs du Maroc au Mondial 2026. Les Lions de l'Atlas sont tenus tête au Brésil. Score final, un partout. La conclusion pas encore certaine d'un accord de paix entre Américains et Iraniens tient de l'accouchement au forceps. Dernier épisode en date, l'arrivée à Téhéran d'une délégation du Qatar, pays médiateur avec le Pakistan. Les médias iraniens ont annoncé l'arrivée d'un conseiller du ministre qatarien des Affaires étrangères, dépêché en Iran dans le cadre des pourparlers. On peut en déduire que ceux-ci vont se prolonger. Donald Trump a pourtant affirmé hier soir encore que les États-Unis signeraient ce dimanche un compromis. De sa part, cette annonce est loin d'être la première du genre. Même s'ils semblent vouloir temporiser, les Iraniens, eux, sont en réalité plutôt pressés de conclure un accord, selon un spécialiste, Bernard Ourcade, chercheur émérite au CNRS.
4: On raconte généralement les Iraniens le temps long, ce sont des Orientaux qui sont... Tout ça, c'est du discours culturel qui n'a aucun sens. Les Iraniens sont pressés de trouver une solution. Les Iraniens ont été bombardés. Le pays est ravagé par une crise économique et politique considérable. Et donc, les Iraniens veulent passer à autre chose qu'est le changement de politique intérieure en Iran. Les révoltes du mois de janvier ne sont pas finies. Elles couvrent toujours, dont un changement de système politique est sur la table en Iran. Tout le monde le sait. Et donc, tout le monde veut trouver une solution qui ne soit pas l'espèce de ni paix ni guerre actuelle, parce que les questions sont trop graves et les Iraniens veulent effectivement sortir de la crise dès que possible.
5: Donc, ils ne sont pas forcément moins pressés que Donald Trump, dont on connaît l'impatience.
4: Évidemment, les Iraniens ont l'habitude de subir des crises depuis très longtemps. Et donc leur capacité à résister est peut-être plus grande que celle des Américains qui ont des impératifs immédiats entre la Coupe du Monde de football, le G7 et puis les élections. Et en Iran, il n'y a pas le même problème. Mais les pressions sont également gigantesques sur l'Iran. Donc tout le monde veut en finir. C'est ça qui, je crois, le plus important.
2: Bernard Ourcade avec Justine Fontaine. Statu quo aussi sur le front libanais en dépit de la trêve théoriquement en vigueur. L'armée israélienne a émis ce matin deux ordres d'évacuation visant une trentaine de villages du sud de Liban avant des frappes prévues contre le Hezbollah. Israël qui fait état de drones tirés depuis le Liban vers son territoire sans faire de victimes. On ouvre maintenant une page football. Au Mondial, les Marocains ont tenu tête à la Seleçao, 5 fois championne du monde. Score final entre le Maroc et le Brésil, 1-1. Le Marocain Seb Hari a ouvert le score dès la 21e minute. Puis Vinicius Junior, d'un exploit personnel à la demi-heure de jeu, a égalisé pour le Brésil. Côté marocain, le résultat est un peu frustrant, mais il montre bien les progrès accomplis. Reportage de notre envoyé spécial à New York, Antoine Grenier.
6: Même si le Brésil est là, Vinicius, Rafinha, mais le Maroc, il a bien joué.
7: Et le Maroc a fait un excellent match. 1-1, c'est bien.
8: Unanime, les supporters marocains à la sortie du MetLife Stadium. Le nul face au Brésil perpétue la série. Le Maroc ne gagne pas ses premiers matchs de Coupe du Monde, mais la satisfaction domine, à l'image d'Omar, qui voit dans la performance des Lions de l'Atlas une promesse.
9: Non, mais ce qui me rend plus confiant, c'est que un des meilleurs joueurs du match pour moi, c'était Boadé, qui a 18 ans, 19 ans. Donc la relève est là.
8: La jeunesse marocaine à l'œuvre sous les traits d'Ayoub Bouadi à 18 ans. Le Lillois a fait ses grands débuts en Coupe du Monde sans plier sous la pression, comme le reste de l'équipe, à la grande satisfaction du milieu de terrain Nail El Aïnaoui.
10: Il y a des bonnes choses dans ce match. On a joué une grande nation du football, donc non, c'est bien. Et c'est la première dans cette compétition pour la plupart d'entre nous, donc c'était un premier test. Non, je pense que c'est vraiment pas le moment de s'enflammer ou quoi. Il faut rester vraiment humble. C'est ce qui a fait la force du Maroc pendant ces dernières années, l'humilité. Donc faut rester comme ça.
8: Des promesses à confirmer lors de la deuxième journée face à l'Écosse. Antoine Grenier, Diacé Sambe, New York, RFI.
2: Et parmi les autres résultats, Haïti s'est incliné 1-0 contre l'Écosse. Quant à la Suisse, elle n'a pu faire mieux que 1-1 contre le Qatar. Le mondial encore lui, visa refusé, télé approuvée. Cela se passe en Argentine où une entreprise offre des téléviseurs aux supporters qui se sont vus refuser leur visa pour les États-Unis. Ce coup de com' illustre les restrictions de visa imposées par l'administration Trump pendant cette Coupe du Monde. Correspondance à Buenos Aires de Théo Conscience.
0: C'est un lot de consolation pour les Argentins qui ne pourront pas aller voir Lionel Messi disputait sa dernière Coupe du Monde aux États-Unis faute de visa. Une marque d'électronique argentine a offert mercredi une télévision gratuite aux 100 premières personnes à se présenter, preuve du refus consulaire américain en main devant le siège de l'entreprise à Buenos Aires. Une opération commerciale qui fait le buzz en Argentine alors que les restrictions migratoires imposées par l'administration Trump pendant cette Coupe du Monde provoquent colère et frustration tout autour du globe. Selon une analyse de la BBC, des pays comme le Ghana, la République démocratique du Congo ou l'Iran présentent des taux de refus de visa supérieur à 60%, un chiffre qui monte même à 80% pour le Sénégal. Les supporters de la Côte d'Ivoire et de Haïti ont eux aussi toutes les peines du monde à obtenir une autorisation d'entrée sur le territoire américain. Dans une moindre mesure, les Argentins n'échappent pas à ces restrictions, mais à défaut d'aller au stade, une poignée d'entre eux pourront suivre le mondial sur une télé flambant neuve depuis leur canapé. Théo Conscience, Buenos Aires, RFI.
2: Un coup d'œil au match du jour à ce mondial 2026. Il y aura en particulier Côte d'Ivoire et Équateur, mais aussi Pays-Bas, Japon et Allemagne, Curaçao. Je vous rappelle pour finir que vous trouverez sur notre site internet RFI.fr le calendrier du mondial avec le programme complet, date et horaire des matchs, tous les résultats et de nombreuses rencontres à vivre en direct. La ville d'Évian dans le sud-est de la France accueille à partir de demain le sommet du G7. Sur place, toutes les précautions ont été prises pour éviter des violences entre forces de l'ordre et manifestants. À Genève, ville voisine, mais en Suisse, des milliers de manifestants convergent ce dimanche à l'appel de la coalition No G7, coalition qui regroupe associations, syndicats et partis de gauche. Les autorités suisses ont autorisé cette marche à Genève, mais en l'encadrant d'un imposant dispositif de maintien de l'ordre. On reste en Suisse où l'on vote ce dimanche. Le scrutin porte sur une initiative populaire et il s'annonce serré. L'une des deux questions posées est ouvertement anti-immigration. Elle vise à la limiter pour que la population suisse ne dépasse pas 10 millions de personnes d'ici à 2050 contre 9,5 millions actuellement. Jérémy Lanche est sur place pour RFI.
11: Si le texte était adopté, le gouvernement serait obligé, passé le cap des 9,5 millions d'habitants, de limiter le droit d'asile et de renégocier l'accord de libre circulation des personnes avec l'Union européenne. Ce serait une catastrophe pour le système de soins, explique le professeur Jacques Cornu, signataire avec une centaine de professionnels de santé d'une tribune qui demande le rejet de l'initiative. Un tiers des soignants en Suisse ont été formés à l'étranger.
12: Ce n'est pas une mort annoncée, mais c'est une probabilité de diminution de la qualité des soins, une prolongation du temps d'attente pour aller dans des établissements médico-sociaux pour les personnes d'un certain âge. Donc bon, nous sommes très inquiets.
11: Un argument balayé par le député UDC, Michael Buffa.
13: Il y aura toujours des médecins qui pourront venir. Mais ce qu'on a pu constater, si on prend l'année dernière, on a vu 100 000 personnes qui sont venues. Ça nécessite des nouveaux logements, ça nécessite du personnel de la santé. Et puis, en fait, c'est un cercle vicieux et on ne s'en sort plus. Alors aujourd'hui, c'est vraiment le moment de mettre une limite à cette immigration.
11: Le patronat est vent debout contre l'initiative. La Suisse vieillit et sans immigration, les travailleurs suisses ne suffiront pas à faire tourner la machine économique, elle qui s'est largement construite en faisant appel aux travailleurs immigrés et aux frontaliers. Ces derniers représentent d'ailleurs 7% de la population active de la Suisse. Jérémy Lanche, Genève, RFI.
2: En bref, avant de conclure, Londres annonce l'arrestation dans la Manche entre côtes anglaises et françaises d'un pétrolier de la flotte fantôme russe. Et ce, en étroite collaboration, affirme Londres avec la France. C'est la première opération de ce type dirigée par le Royaume-Uni. Le navire doit être transféré vers un mouillage au large de la côte sud de l'Angleterre et placé sous surveillance. À New York, le mondial de football a démarré hier après-midi, donc avec le match Brésil-Maroc, match vite éclipsé en soirée par le sacre des Knicks en basket, leur premier sacre en NBA depuis plus d'un demi-siècle face aux Spurs de San Antonio. Ils l'ont emporté 94-90. Enfin, en 24 heures du Mans, les dernières heures de course avant l'arrivée à 16h cet après-midi sur le légendaire circuit de la Sarthe. C'est une hypercar Cadillac qui mène la course, mais la deuxième voiture de la marque américaine a dû abandonner face à BMW et Toyota. Voilà pour le journal. Je vous retrouve à 13h pour une nouvelle édition à suivre dans les médias Religion du Monde, le rendez-vous de Véronique. Dominique Guémard. Très bonne journée sur RFI.
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15: Hier, au lendemain d'une manifestation de l'opposition dont la répression...
16: Bonjour Josué.

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2: Aujourd'hui, on parle de cirque. Je suis au téléphone avec Sandrine Carrère, la directrice de l'école de cirque de Passing, qui va nous parler du festival qui a lieu à partir du 13 juin prochain à Tarbes, le festival Baraka Cirque. Bonjour Sandrine.
3: Bonjour.
2: Alors, est-ce que pour les gens qui ne connaissent pas Passing encore, est-ce que vous pouvez déjà nous parler de votre école de cirque, s'il vous plaît?
3: Bien sûr. L'école de cirque Passing est une école de cirque qui existe depuis plus de 20 ans, qui est basée sur Tarbes et qui intervient sur l'ensemble du département pour proposer des ateliers de découverte et de perfectionnement aux arts du cirque à tout type de public.
2: Alors, ce festival qui a lieu à partir du 13, si je ne me trompe pas, qu'est-ce qui va se passer? Il va se passer quoi pendant plusieurs jours?
3: Donc pendant plusieurs jours, on va mettre à l'honneur nos élèves qui fréquentent nos ateliers toute l'année et ils vont présenter des spectacles de fin d'année sur le thème de la chute. Chaque groupe s'est emparé de cette thématique et l'a travaillé, l'a traversé à sa façon et va nous mettre en jeu, en corps et en cirque, le thème de la chute. Et je pense qu'on va avoir de belles surprises.
2: Alors, quelles sont les disciplines que vous faites au niveau du cirque? J'entends la chute. Alors, tout de suite, moi, je pense aérien, mais j'imagine qu'il y a d'autres choses.
3: Exactement. Donc, on va proposer des activités. Les enfants vont nous proposer des spectacles autour du thème de la chute avec de l'aérien, de l'acrobatie, de la jonglerie, de l'équilibre sur objet. Voilà, autant de disciplines qu'on travaille tout au long de l'année avec les enfants et du plus jeune âge, puisqu'on a les ateliers parents-enfants le samedi matin à partir de 2 ans jusqu'au groupe des adultes.
2: Donc là, vous avez les adultes, les enfants qui vont donc présenter leur spectacle le samedi 13 et également le dimanche 14. Mais il n'y a pas que ça, il y a également des professionnels qui vont venir pendant ce festival.
3: Exactement. Les ateliers, les spectacles des enfants auront lieu le samedi, dimanche, mardi, mercredi et jeudi. Donc chaque groupe a son créneau pour présenter son spectacle. Et le samedi après-midi et le dimanche après-midi, en fin d'après-midi, on en profite aussi pour programmer des spectacles de professionnels issus de la filière du cirque contemporain, de façon à ce que le tout public et nos élèves puissent découvrir des œuvres innovantes sur le thème de la jonglerie cette année.
2: Alors, quelles sont les compagnies qui vont être invitées au lors du festival?
3: Donc samedi, on accueille la compagnie Circographie à 19h30 pour un spectacle qui s'appelle 9 to 5, un solo clownesque de jonglerie dansée avec un personnage assez loufoque qui va nous présenter plutôt de la jonglerie d'objets et des massues. Et le dimanche, 14 juin à 17h30, on accueille une compagnie, le Pôle PES, avec le spectacle « Attention à la tête ». Là, on accueille 3 jeunes jongleuses qui vont travailler du jonglage, de l'antipodisme et de la danse, avec donc 3 jongleuses, une baignoire, 100 balles, 11 massues et 12 tentacules. Je vous laisse imaginer que ça va dépoter.
2: Ça risque d'être sacrément intéressant visuellement, ça c'est certain. Donc ces deux spectacles-là...
3: C'est un spectacle très visuel, très beau et très technique aussi autour de la prouesse physique et de la prouesse jonglée.
2: Donc là, ces deux spectacles-là sont payants. Il est nécessaire de réserver sur Eloasso par rapport aux places disponibles, j'imagine. Mais les spectacles des enfants, c'est ouvert également à tous. Est-ce que c'est payant également?
3: Alors, les spectacles professionnels sont payants. On peut réserver sa place par Eloasso. On peut aussi se présenter directement sur place le jour du spectacle. On aura normalement une jauge suffisante pour accueillir tous les publics. Et les spectacles des enfants sont en participation libre. Chacun donne ce qu'il peut, ce qu'il veut pour soutenir l'association et la mise en œuvre de cet événement.
2: Donc là, c'est la combientième édition de Baraka Cirque?
3: Je ne pourrais pas vous dire, mais tous les ans, évidemment, on met à l'honneur nos élèves et on a à cœur de mettre en place un événement important. Mais on est sur peut-être la 10e édition de l'événement qui s'appelle Baraka Cirque. Auparavant, ça n'avait pas ce nom-là, mais on était déjà actifs dans la programmation de spectacles du cirque contemporain et de créer des espaces pour la création de nos élèves aussi.
2: Donc vous l'avez dit en tout début, ça fait plus de 20 ans que l'école de cirque existe. Il y a un engouement qui devient de plus important pour le cirque. Comment vous le vivez, vous, de l'intérieur? Est-ce que vous trouvez que ça explose ou qu'au contraire, il faut justement aller les chercher, les enfants, justement avec ce genre de festival pour montrer ce que c'est le cirque, que c'est pas seulement du jonglage, que c'est de la poésie à l'état brut?
3: J'ai l'impression que le cirque aujourd'hui s'est démocratisé dans le sens où ce n'est plus aussi original et aussi surprenant de s'inscrire à l'école du cirque. C'est devenu une activité beaucoup plus classique, comme on peut faire du théâtre ou de la danse, on fait du cirque. Donc ça, c'est une très bonne nouvelle, hein, que le cirque soit à la portée de tous et puisse être imaginé aussi comme une activité possible pour les enfants et les adultes. Une activité près de chez vous, une activité intéressante, ludique, créative. On a vraiment de la chance de pouvoir accueillir des tout petits, mais aussi des plus grands et des adultes, et d'arriver à faire rêver tous les publics. Voilà, donc ça, c'est une vraie chance. Et après, nous, il nous semble vraiment important de pouvoir aussi proposer des œuvres

0: courant de l'année et également d'autres spectacles dans l'année. Donc c'est vraiment quelque chose qui dure et on sait pourquoi, parce que ça fonctionne, parce que tout simplement ça émerveille toutes les générations. Et félicitations pour ce beau programme encore pour le week-end prochain.
1: Je vous remercie de votre accueil et j'invite tous les gens à venir nous rencontrer et surtout à venir découvrir et rêver avec les arts du cirque.
0: Merci beaucoup Sandrine Carrère d'avoir répondu à mes questions.
1: Merci à vous.

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12: Bonjour à tous, bonjour à toutes et beau dimanche à vous qui êtes à l'écoute de votre radio associative Fréquence Plus. Nos prévisions selon Météo France au sein pour ce 14 juin. Eh bien, c'est un peu d'instabilité cet après-midi, mais c'est encore chaud. Une matinée ensoleillée, même si quelques nuages élevés circulent parfois au-dessus de nos massifs. Au cours de l'après-midi, on va voir des bourgeonnements nuageux se former au-dessus des sommets et donner quelques averses, avec même des coups de tonnerre qui restent possibles. Le temps va être calme ce soir et des nuages plus ou moins épais circulent au-dessus des sommets la nuit prochaine. L'isotherme 0 degré quant à lui est vers 4000 mètres d'altitude aujourd'hui et les températures maximales vont atteindre, eh bien, prennent encore quelques degrés. Hein. On va gagner encore 2-3 degrés par rapport à hier. Si bien qu'on aura au moment le plus chaud de la journée entre 29 et 31 degrés en vallée, 23 à 24 degrés vers 1500 mètres et 16 à 17 degrés à 2400 mètres d'altitude. Et le vent là-dessus reste faible et variable sur les sommets de nord-ouest à ouest ce matin et les brises de pente et de vallée vont prédominer le reste de la journée. Voici pour les prévisions de ce dimanche, un dimanche que je vous souhaite beau à tous et à toutes.
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0: Dimanche à 20h30 au bistrot chez Pierrot à Arcis-en-Savant, c'est les lauréats 2025-2026 des résidences de création Oxyjazz qui arrivent. Le groupe JJJ de l'alternative rock jazz fondant. Un trio franco-italien composé par Anna à la clarinette basse-voix, Terry à la guitare électrique et à la voix, et Matteo à la batterie et à la voix. Une musique qui oscille entre des paysages sonores hypnotiques et un groove captivant et qui s'ancre dans un mélange d'influences jazz, rock et électropop. Le concert d'alternative rock jazz fondant JJJ, c'est ce dimanche à partir de 20h30 au bistrot chez Pierrot à Arcis-en-Savant. Dimanche à Argelès-Gazost, c'est un vide-grenier du basket-club du Lavedan qui vous est proposé de 8h à 17h au parc thermal. Buvette et sandwicherie sur place. Et inscription sur place pour les exposants à partir de 7h. Le vide-grenier du basket-club du Lavedan, c'est ce dimanche de 8h à 17h au parc thermal à Argelès-Gazost. Dimanche de 16h à 18h au bistrot librairie Le Cairn à Arras-en-Lavedan, c'est la remise du prix du concours des nouvelles et le spectacle Lisière sauvage. En juin 2025, le parc national des Pyrénées lançait son premier concours de nouvelles avec ses partenaires, le bistrot librairie Le Cairn et l'association Le Murmure du Monde, ainsi que la bibliothèque d'Arras-Marsous et l'association Entreplumes, ainsi que le magazine La Salamandre. La thématique choisie portait sur les oiseaux et elle a inspiré près d'une centaine d'auteurs. Trois lauréats adultes et enfants ont été sélectionnés par le jury. Ces nouvelles primées seront présentées à cette occasion et les gagnants recevront les lots de la part de la marraine du concours, l'autrice Clara Arnaud. Suivi du spectacle Lisière sauvage de Marion Poissel qui clôturera cette soirée ouverte à tous. Cet événement s'inscrit dans le cadre du festival Le Murmure du Monde. La remise du prix du concours de nouvelles et le spectacle Lisière sauvage, c'est ce dimanche de 16h à 18h au bistrot librairie Le Cairn à Arras-en-Lavedan. De jeudi à dimanche, à Arras-en-Lavedan, c'est le festival éco-poétique Le Murmure du Monde. 6e édition. Durant 4 jours, le Val d'Azun vit au rythme du festival éco-poétique Le Murmure du Monde. Avec au programme conférences, rencontres, débats, lectures, ateliers, sorties, spectacles, concerts, etc. Un programme complet disponible sur le site internet du festival lemurmuredumonde.com. La 6e édition du festival éco-poétique Le Murmure du Monde, ça commence ce jeudi et c'est jusqu'à dimanche en Val d'Azun. À Arras-en-Lavedan.
7: Du 1er mai au 30 juin, venez admirer l'exposition à Cotteret, Pyrénées étoilées. L'ouverture se fait de 8h30 à 17h. Venez découvrir la beauté des cieux et des paysages nocturnes avec l'exposition Pyrénées étoilées. Laissez-vous émerveiller par une arche céleste ou par le scintillement des étoiles au-dessus des sommets pyrénéens, rendu visible grâce au talent de 7 photographes ayant contribué à cette exposition. Ces paysages permettent également de prendre conscience des menaces concrètes qui pèsent sur ce patrimoine naturel nocturne par l'omniprésence de la pollution lumineuse de nos villes et nos villages. Les renseignements se font au 05 62 92 52 56. L'entrée est libre et gratuite. L'exposition Pyrénées étoiles, c'est à Cotteret du 1er mai au 30 juin.
0: À partir de ce samedi et jusqu'à jeudi prochain, à l'école du cirque Passing à Tarbes, c'est la nouvelle édition de Baraka Cirque. Des spectacles des élèves et une programmation de spectacles de cirque contemporain. Tous les ingrédients entre la convivialité et la culture locale pour découvrir les arts du cirque. L'édition 2026 de Baraka Cirque, ça commence ce samedi 13 juin et ça continue jusqu'au jeudi 18 juin à l'école du cirque Passing à Tarbes. Jusqu'au 26 juillet, à la Maison des Arts Abbadial à Arras-en-Lavedan, on vous donne rendez-vous avec l'exposition « Lignes de crête » de Maxime Quin et Éric Savoldelli. Dans les plis du relief, là où les mots se font rares et où les gestes essentiels, deux dessinateurs de bande dessinée ont posé leur regard sur des vies que l'on ne raconte guère. Des démontagnés. Maxime Quin met en dessin la réalité brute d'un berger en estive avec ses 800 brebis, sans concession. Éric Savoldelli redonne avec Mona une voix et un visage aux migrants italiens qui, dans les années 50, se sont enracinés dans les vallées alpines. Tous deux dessinent la montagne, mais le trait, la méthode, le rapport au récit sont différents. Et c'est ce dialogue entre deux univers singuliers que donne à voir l'exposition. Exposition proposée en partenariat avec le festival Le Murmure du Monde et le Printemps du Dessin. L'exposition Ligne de Crête de Maxime Quin et Eric Salvodelli. C'est à voir jusqu'au 26 juillet de 14h30 à 18h à l'Abbadiale Maison des Arts à Arras-en-Lavedan. Jusqu'au 12 juin, à la Maison du Parc National et de la Vallée de Lucin-Sauveur, on vous propose l'exposition « Oiseaux de papier ». Maëva donne vie au papier en sculptant des oiseaux plume après plume. Observer la nature, en identifier les composantes et interactions, classer pour tenter de comprendre et ce qui anime Maëva depuis son enfance dans les Pyrénées-Atlantiques. Après des études de microbiologie, puis en archéobotanique et des centaines d'heures en laboratoire a donné envie à Maëva de créer au-delà d'étudier. L'exposition « Oiseaux de papier », c'est une invitation à la lenteur, un hommage à la beauté et à la fragilité des espèces qui nous entourent. Gratuit et en libre accès sur les horaires d'ouverture, l'exposition Oiseaux de papier de Maëva Colette, c'est à voir jusqu'au 12 juin à la Maison du Parc National et de la Vallée de Lucin-Sauveur. Jusqu'au 30 juin, à la Maison de la Montagne à Argelès-Gazost, venez découvrir l'exposition Photo, visage d'autres mondes de Michel Lebert. Une galerie de portraits ramenés de contrées reculées au cours d'expéditions d'alpinisme, de trek et de voyages en sac à dos. L'exposition Photo, visage d'autres mondes, c'est à découvrir jusqu'au 30 juin à la Maison de la Montagne à Argelès-Gazost. Quand l'art s'expose en refuge. Jusqu'au 30 septembre à Arras-Marsous, venez au refuge de Laribette pour découvrir l'exposition Regard d'altitude. Exposition de photographies de Quentin Crémier, Philippe Sériot et Nicolas Delamarre. L'exposition Regard d'altitude, t'a découvrir au refuge de Laribette jusqu'au 30 septembre à Arras-Marsous.
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se dirige ensuite vers Harlem. À 19h, l'office protestant commence dans un temple tout à fait moderne et particulièrement laid. La mercatique est partout et les Américains savent y faire pour aller chez le chaland. Les enceintes devant l'église retransmettent la cérémonie. Le gospel bat son plein et des hommes de paroisse nous remettent des fascicules sur le bien, le mal et Satan. Avant que nous nous asseyions sur le banc des communiants. Il n'y a que des noirs dans l'assemblée, hormis un groupe de touristes espagnols. Sur la scène, quatre choristes font des harmonies de spiritual derrière un pasteur amplifié qui harangue les fidèles. Le pasteur parle vite et je ne comprends pas tout. Au milieu des « Amen, Amen, Amen », il dit « Peut-être qu'aujourd'hui rien de ce que tu penses ne mérite le nom de fleur, mais demain, demain, demain tu t'éveilleras sans doute sous un arbre fruitier, comme jadis Jonas sous le ricin. » Il dit « Ce n'est pas le froid mais la honte qui a donné le manteau. » Qu'un kidam marchait droit, mais qu'à cause de la mer il s'est assis. Que tout était gros doux comme chez le traiteur chinois. Et qu'il faut honorer le nom de son père. Je ne comprends pas tout. Je crois voir une déesse de muscles et de courbes quand il dit que les statues aussi verdissent. Et que leurs couronnes sont un perchoir pour les pigeons. Que jalouser l'éternité des statues, c'est envier la fiance sur leurs épaules et celle qui jonche leur piédestal. Alors je pense à la déesse nue et je vois léviter près de sa chevelure un moineau écarlate. Je vois la déesse nue et ses fesses qui avant dansaient.

a du mal à croire à une ferveur aussi démonstrative, qui ne ressemble pas d'ailleurs à cette ferveur contagieuse que je connais, celle des baisers véritables. Le spectacle ecclésiaste ne touche pas au cœur, il divertit. Et tout le monde chante, et tout le monde chante. Est-ce la clarté ou rien que de l'espace après un massacre, dit-il. A-t-on coupé, brûlé des arbres pour avoir cette clairière-là, comme une piscine dans le jardin d'un pavillon de banlieue? Ou bien sommes-nous tombés dessus, par hasard? Fausse piste, trouvaille, dilemme, tenaille, écrou, ciel, muraille, et des pensées que je réprouve. Un cheveu de l'avoir fait, dit-il. Enfer, paradis, un détail. Promenade de santé, bercaille, et de quoi déchanter toujours à un cheveu. Il parle à présent de rachat. À la foire, tout est à portée de moi. Alors je chante aussi. 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

Puis d'autres intervenants se sont mis à parler, lentement, sans mouvement. Alors, on est parti avant la fin. Les touristes ont vu ce qu'ils voulaient voir, c'est comme ça. Un zoo, l'étranger, un circuit. Les mêmes souvenirs pour tous les vacanciers. On voit du folklore partout, mais les abribus et le ciel sont partout les mêmes. On traverse New York en shuttle. Dans l'engin, une gamine de 17 ans, pas plus aux raides et longs cheveux noirs, discrètement, me regarde. Il est joli son regard noir, défiant et apeuré. Le soleil tape sur les terres que l'on traverse. Le paysage est de poussière. Arrive la nymphette latine. Un bus brinque-ballon. Dans la sécheresse alentour, c'est un pays tropical. Puis la nuit tombe. Dans le mobile, on a traversé des âges et des âges et des âges. La fille est maintenant partie, l'homme descendu, s'allonger sous le ricin, des Jonas, je pense, à Harlem, à Harlem. C'était presque hier, Times Square est autour à présent, on descend.

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8: Bonjour.
3: Salut à tous, salut à toutes, vous êtes bien dans Petites Oreilles, l'émission qui épluche les sons de Radio Galère à la recherche de pépites perdues. On commence avec une chanson qui m'a pas mal sortie du lit ces derniers temps. C'est un pote à moustache qui me l'a faite découvrir, un vaillant chevalier des arts et de la musique. Mon petit D'Artagnan, si tu m'entends, merci. Tu vas faire kiffer plein d'oreilles frétillantes.

On reste dans les notes naïves et le génie poétique. Le prochain son sort du dernier album de Cosmo Sheldrake, ça s'appelle Cuckoo. Pour l'histoire, ça fait 11 ans que Cosmo part à la chasse au son. Il arpente les forêts avec un gigantesque micro et il enregistre tous les bruits des oiseaux en disparition ou en voie d'extinction. Son but, pouvoir les jouer à des gens, mais aussi à des endroits, notamment en forêt ou alors près des lacs. Il espère ainsi que peut-être tous ces petits oiseaux qui sont en train de disparaître pourront revenir chanter avec lui. Non, vraiment, je suis trop fan. Cosmo, si tu m'entends et que tu parles français, merci. Tu enchantes le monde avec ta poésie.

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Perso, je suis à une semaine de mes règles, donc je suis en PLS. Je me sens nulle, je suis face à moi-même. Aya Nakamura a sorti un nouvel album où elle rappelle que son exigé, c'est de la merde. Aya, je t'aime. Mais sache que mon pyjama est flingué actuellement, que mes cheveux sont sales et que pour faire cette émission, j'ai mis beaucoup de cœur et d'énergie, de geekerie intense qui ne m'a pas laissé ni le temps, ni l'intérêt d'ailleurs, pour être une bombe latine en quarantaine. J'avoue, j'aime manger avec les doigts. Mais comme dirait Bomba Estéreo, on s'en cale. Soy yo, je suis moi, et c'est parfait comme ça.

T'as kiffé le petit flutio? Moi ça m'a enjaillé de ouf, d'ailleurs je trémousse encore. Pour passer dans un boutichèque plus lancinant, je vais vous faire écouter Nena de Yendri. C'est de la frappe. Écoute mon petit, ferme les yeux, ouvre grand tes oreilles, c'est du miam.

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1: Le prochain son, c'est Las Lloronas, qui chante la grimace. Premier single de leur album Soak, qui devait sortir... Bah là, d'ailleurs il est sorti, mais au vu des circonstances actuelles, de la crise, blablabla, bref, tu connais la chanson. Il sort quand même, ok, il est sorti. On va juste les voir faire du live en virtuel et s'enjailler en chaussons dans nos salons. C'est déjà pas mal. Merci les Belges, vous nous faites garder la frite.

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Mais alors, t'as encore la tête qui bouge, j'ai envie de pêcher au Tableau Box pour aller organiser un bal masqué géant. Ouais, moi aussi, poto. C'était Jam Hot de Coolism, ça sort droit des 90s et je vous le remettrai bien une deuxième, voire une troisième fois, mais mes colocs en ont ras-le-bol de l'écouter H24 parce que j'avoue qu'elle tourne pas mal à la maison. Du coup, j'enchaîne. La prochaine chanson, c'est Joel Culpepper. Il va nous chanter une ode à la femme de sa vie et je te jure, qui que tu sois, tu as envie que ce soit toi. Attention au petit passage dans les aigus, prépare ton cœur à groover, mon petit asticot. C'est parti.

0: 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Alors ouais, je vends des disques, ouais, j'ai de la thune, mais j'ai cette putain de cicatrice qui me perturbe.
1: Ok, James, big up sister. Ce mec te reprend avec Trip et Boyeux Sortis, cœur ouvert, stéatique, avec petite banlieusarde. On enchaîne avec A London et Play It With Fire, qui nous sert du Bowden Soul de Lover, comme je les aime.

On repasse en français avec un son caché d'O2N. Enfin, caché, je l'avais pas découvert avant. Enfin, je l'avais pas écouté. Enfin, le monde entier avait comploté pour me le cacher, c'est évident. Il était donc caché, voilà, bien sûr. Ce son caché donc d'O2N que je n'avais jamais écouté. Pourquoi était-il resté caché ce petit son? Parce qu'O2N était complètement sorti de ma conscience. Parce que le seul titre que je connaissais c'était Je veux te baiser. Et moi j'avais pas trop envie. Ça m'avait mis en méga demi-molle. Non, vraiment, j'avais pas envie. Et en fait, cette équipe ne se contente pas de dire n'importe quoi sur les grandes ondes. Ils savent en fait manier les mots. Oui, vraiment. Écoutez saxophone, c'est vachement bien. Et sinon, celle-là s'appelle Tu pues du cul. Et vraiment, c'est parti pour de l'ego trip qui pousse.

Je vous quitte sur la meilleure chanson du monde. Il a encore rien sur les internets, c'est une exclue absolue. Le kid a du talent. On l'appelle El Cabri, c'est la chanson de la taverne. Il va trouver un vrai nom bientôt. En attendant, régalez-vous ses cadeaux. C'était les petites oreilles. Merci d'avoir écouté. On vous retrouve le mois prochain, même jour, même heure, pour de nouvelles pépites musicales. Force et honneur l'équipe. Je vous bise.

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3: 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C'est une chronique pensée comme une capsule sonore, une échappée temporelle. Semaine après semaine, je vous propose de partir à la rencontre d'une voix du monde, d'entrer en correspondance et en terre d'altitude. 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
4: Vivre poétiquement, c'est essayer d'avoir une tenue de langue et d'âme qui réenflamme la vie, qui redonne le courage et envie de vivre et qui nous remette à hauteur de la splendeur qu'est cette vie. Le poétique, c'est même autre chose encore que l'écriture. C'est avant l'écriture. C'est une manière d'être, c'est une manière d'aller dans la vie, de taper avec le cœur sur le cœur de l'autre et d'ignorer tous les obstacles, d'aller tout droit. C'est d'aller du cœur au cœur, oui. D'aller du cœur au cœur.
3: Nous arrivons à mi-parcours de l'année. Juin est le commencement de l'été. Juin est son oscillation du temps entre jour et nuit, entre des jours de plus en plus longs et des nuits de plus en plus courtes. Juin comme un bruit de balançoire aux côtés de Christian Bobin. Juste comme ces 8 lettres au cœur du mot poétique, qui veulent dire bien plus qu'une langue dévoyée, qu'une langue vidée de sens, qu'une langue qui fait beaucoup de bruit, pour rien, ou presque. Bien au-delà, Christian Bobin, dans les rayons de la grande librairie que nous venons d'entendre, et ailleurs, bien ailleurs. Bonjour, bonsoir à chacun, chacune, et bienvenue. Originaire du Creusot, Christian Bobin est de ces écrivains et poètes des petits et grands presque rien. Homme généreux, discret, homme de solitude et de silence, il vivait en pleine nature, dans un endroit reculé, tel un refuge. Christian Bobin était et demeure écrivain poète à cheval entre le XXe et le XXIe siècle, en équilibre, en mouvement, en suspension, comme un bruit de balançoire pour nous. L'extrait s'intitule « Vieil escalier » et a paru en 2017 aux éditions Iconoclaste. Si ce monde n'est que muraille, cette muraille a des lézardes. Des fissures par lesquelles quelque chose passe, qui n'a guère de nom, et c'est tant mieux. J'entends les premières notes de Bach tomber sur mon cœur comme les morts entendent les premières gouttes de pluie sur leur tombe. J'ai du courrier à faire, il est important, c'est pourquoi je ne le ferai pas. Ces enveloppes dites « à fenêtre », leur fenêtre n'ouvre sur rien. Je rassemble mes années autour de moi pour avoir plus de force. Il en faut pour ne rien faire. Le diable des modernes a décidé que nous serions tous, toujours, très occupés. Dans le pré, un papillon brutal dans ses errances, ses ailes claquent comme un livre qu'on ferme. Lire, quand on est enfant, c'est quitter sa famille et devenir jeune mendiant. Tendre la main au prince de passage, c'est aller en Sibérie avec loups et cris de neige, si loin que votre mère ne vous retrouvera plus, criant « À table !» dans le désert, loin, très loin, du petit contemplatif aux yeux brun vert, gelés comme un lac. La lecture est un billet d'absence, une sortie du monde. Je m'assieds sur la troisième marche cimentée de ton cœur. Christian ne viendra pas ce soir. »

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5: Et paf, au studio avec moi, Rémi Pucheux et au téléphone Cynthia Gromy de la compagnie Les Trois Passages vont nous expliquer leur proposition de stage de théâtre pour les collégiens qui se passera à Halloween prochain. Bonjour Rémi et bonjour Cynthia.
6: Bonjour.
5: Avant même de parler de la proposition de stage, est-ce que vous pouvez nous parler de votre compagnie?
7: Eh bien oui, la compagnie Les Trois Passages, créée en 2023, a pour but la création de spectacles professionnels et également nous avons des ateliers pour les enfants, les adultes, des ateliers théâtre, voilà, qui se déroulent tout au long de l'année avec des représentations en fin d'année.
5: Vous proposez un stage de théâtre à la Toussaint 2026, donc du 26 au 31 octobre, qui est destiné aux collégiens de 10 à 15 ans. Qu'est-ce que c'est que cette proposition de stage?
7: Mais ce stage à l'attention des jeunes de la vallée, donc, c'est un stage sur le thème évidemment d'Halloween. En plus, cette année, Halloween tombe le samedi 31. Et donc, nous avons décidé avec Cynthia de créer ce stage sur 5 jours, 4 jours de training où le matin, on va vraiment faire du travail de corps, de voix et l'après-midi de la mise en scène, création de décors également. Costumes, choix des costumes et tout ça. Et nous aurons deux représentations, une le vendredi au Petit Théâtre de la Gare à Argelès-Gazost et le samedi une grande journée d'animation où il y aura entre autres un concert en fin de journée et une représentation du spectacle mais en immersif dans la Villa Suzanne à Argelès. Et voilà, il y aura aussi des animations comme du maquillage pour les enfants, de la petite restauration pour les gens qui viendront. Ça se veut ouvert à tous les publics. Et en fin de journée, une fois que tout sera terminé, on proposera aux enfants et aux gens qui seront là déguisés de faire une déambulation dans la ville pour aller récolter les bonbons. Cette récolte de bonbons, en fait, ça se fait en partenariat avec le foyer des jeunes et Benjamin Gontier de l'espace jeune à Argelès. Et on a créé un partenariat où les jeunes du foyer vont pouvoir à la fois participer et faire découvrir le théâtre, faire une initiation théâtre. Et les jeunes du foyer vont également offrir des goûters, des repas pour nos jeunes du théâtre. Donc voilà, il y aura un échange, un partenariat entre les deux groupes. Et voilà, et nous travaillons avec la ville pour développer ce projet.
5: Pourquoi est-ce que ça vous tient à cœur de faire des ateliers avec des adolescents? C'est quand même pas le public le plus facile, je trouve, pour le théâtre. Enfin, c'est très, très personnel comme avis, mais pourquoi est-ce que vous voulez faire ça avec des ados?
7: Ah ben tiens, je laisse la parole à Cynthia, pareil.
6: Pourquoi faire ça avec des ados? Bah, tout simplement, je pense, parce que le théâtre, c'est un bon outil pour déjà faire sortir les jeunes, les faire se rencontrer, les faire réfléchir sur des problématiques. Enfin, là, Halloween, c'est aussi un bon sujet pour faire marcher son imagination, réfléchir aux monstres, réfléchir à ce qui nous fait peur, et aussi un bon outil pour sortir de chez soi, pour faire des rencontres, pour oser, en fait. Stimuler son audace, parce que le théâtre, ça demande à oser aller sur scène, oser s'exprimer. Donc on les accompagne dans l'expression d'eux-mêmes, l'affirmation de leur identité et leur émancipation, en fait, dans leur réflexion, leur savoir-vivre, leur savoir-être. Et donc évidemment que c'est adressé à tous les âges de la vie, mais plutôt on peut amener les jeunes à se positionner et à réfléchir, et plus on leur donne des outils aussi dans la vie pour avoir confiance en eux, puis voilà, se lancer dans la vie, quoi.
5: Est-ce qu'à la fin des semaines de stage comme ça, vous avez vu concrètement des changements, alors pas de personnalité, mais de confiance en soi sur certains stagiaires de théâtre?
6: Moi, je pense que c'est oui, je pense que évidemment, en une semaine, avec la cohésion d'équipe, avec les liens qui se tissent, il y a beaucoup de choses qui se passent intérieurement pour chaque élève. Après, je pense que c'est aussi un travail de toute une vie, hein, évidemment.
7: Et ce qu'on peut dire, c'est que vous disiez tout à l'heure, ça, c'est un public pas facile, mais en réalité, c'est aussi plein de spontanéité, plein de... C'est là où tout se réveille. Et en fait, c'est comment ces enfants, ils apprennent aussi à se découvrir eux-mêmes, à découvrir leur personnalité et à découvrir les autres et aller vers les autres. Et le théâtre, pour ça, c'est quand même assez extraordinaire. Et voilà, et la fête d'Halloween, c'est aussi les questionnements. On en avait parlé, Cynthia, de se questionner aussi sur la mort, sur la vie et sur la mort, sur des sujets de société, en fait, et sur comment on se réunit aussi tous ensemble entre toutes les générations pour partager des moments ensemble. Et le théâtre sert à ça également.
5: Là, j'ai le programme sous les yeux, donc je vois bien que ça dure du

0: c'est un événement qui aura lieu toute l'après-midi. Donc c'est évidemment ouvert à tout le monde, à toutes les générations. Et l'idée de créer cet événement à la fin du stage, c'est justement d'utiliser cette fête populaire qui est Halloween, mais qui était à l'origine la Saint-Main, qui était un moment, une fête populaire où toutes les générations se réunissaient pour festoyer, pour parler, pour échanger autour de les morts du village, les peurs, la transmission transgénérationnelle, etc. Donc on espère, grâce à ça, toucher un maximum de générations et fédérer un maximum de gens.
1: Pour la finalisation du spectacle, est-ce que le spectacle est déjà écrit ou ce sont les élèves, les enfants qui vont l'écrire au cours de la semaine ?
2: Alors le spectacle est déjà écrit et en fait on leur donne à l'avance, ce sera le 4 juillet donc sur une demi-journée, on va leur donner le texte, on fera une première lecture et puis on fera la distribution. Et comme ça ils auront tout l'été pour l'apprendre, pour arriver en octobre et savoir le texte parce que vraiment c'est une, comme vous l'avez dit, c'est une semaine chargée et qu'il faut de suite de pouvoir rentrer dans le travail de mise en scène, de création de, et aussi aller chercher de suite dans les émotions, dans vraiment du travail, du training. On va vraiment axer le travail en deux parties. La première partie de la journée, c'est du training et des improvisations autour de la pièce, autour des scènes. Et puis l'après-midi, mettre en forme, mettre en scène le texte avec eux, quoi.
1: Combien d'enfants participent ?
2: Minimum 8 et je pense qu'on peut accueillir 13 enfants, c'est ce qu'on s'était dit. Et on a travaillé sur cette pièce, on l'a réécrite pour pouvoir la moduler pour plusieurs distributions.
1: Donc ça veut dire que la première demi-journée où les stagiaires viennent, en juillet, les rôles vont être distribués ?
2: À ce moment-là, ouais, le 4 juillet, on fera la distribution avec eux.
1: Okay.
2: En fonction aussi de leurs affinités, de ce qu'ils aiment, de là où ils se sentent le plus à l'aise. Et voilà. Et on a déjà des inscrits en réalité. Donc
1: et là, vous êtes avec moi aujourd'hui parce que les inscriptions se font jusqu'à fin juin, c'est ça ?
2: Exactement.
1: Et vous êtes encore en demande de stagiaires.
2: Exactement.
1: Comment on fait pour s'inscrire ?
2: Alors, pour s'inscrire, on peut me contacter au 06 65 17 46 38. Et il y a également le Facebook et Instagram où on peut avoir des informations, la boîte mail entre autres, et obtenir la fiche d'inscription.
1: Qu'est-ce que vous espérez à la fin de cette semaine, vous ? Qu'est-ce que vous attendez de cette semaine de stage ?
2: Eh bien, pour ma part, moi ce que j'aimerais, c'est vraiment créer une synergie que les gens trouvent dans cette fête, un moment où on peut se rassembler, que les jeunes, eux, puissent s'amuser vraiment et découvrir et explorer, aller plus loin dans le théâtre pour ceux qui en ont déjà fait et découvrir pour ceux qui n'en ont pas fait. Et puis, pourquoi pas inscrire cela dans la durée, c'est-à-dire que pourquoi pas l'année prochaine réitérer cette fête et faire en sorte qu'elle fédère de plus en plus, quoi.
1: Voilà. Vous qui êtes vraiment du métier, vous trouvez que les jeunes aujourd'hui, au niveau culturel, au niveau du théâtre, il y a un manque ?
2: En réalité, je trouve qu'il y a beaucoup d'ateliers. Mais je pense qu'il y a plein de jeunes qui auraient l'envie et qui parfois peut-être n'osent pas. Et en fait, moi, ce que je leur dirais, c'est allez-y, foncez, parce que c'est génial. Évidemment, ça fait peur, mais en même temps, ça permet de découvrir plein de choses, plein de textes aussi. C'est vachement bien de découvrir des textes, du Molière, des classiques aussi, et toute la littérature internationale, tous les auteurs. Et puis c'est juste une activité, un loisir qui réveille plein de choses quand on est jeune, qui moi m'ont apporté beaucoup quand j'étais petit parce que j'ai commencé tôt. Et je pense que c'est vraiment essentiel. C'est pas essentiel, mais c'est aussi important que du sport ou que de la musique. C'est
1: une ouverture.
2: C'est une ouverture, exactement. C'est une porte, c'est une fenêtre pour s'ouvrir au monde. Voilà. Une des fenêtres.
0: Moi, j'ai pas peur de dire que je trouve que c'est essentiel pour faire grandir. C'est mon avis personnel, pour moi, ça a été essentiel et je ne serais pas l'être humain que je suis. Donc, je pense que pour...

0: plein de gens, ça peut être essentiel. Je dis pas que c'est essentiel pour tout le monde, mais je pense que c'est un outil puissant, en fait, et qui peut vraiment... c'est un outil de transformation et d'action qui est puissant.
1: Ouais, tant qu'on n'a pas essayé, on ne sait pas, en fait.
0: Ouais.
2: Tout pareil, je suis entièrement d'accord.
1: Le stage de théâtre pour les collégiens à Argelès-Gazost en partenariat avec l'Espace Jeune, c'est du 26 au 31 octobre 2026. On en parle maintenant parce qu'il faut s'inscrire avant la fin du mois de juin. Pour ça, il faut contacter la compagnie des Trois Passages. On mettra leur lien directement sur le site internet. Et surtout, n'hésitez pas à inscrire vos enfants. Je crois que la semaine va être extraordinaire, ça, pour cette semaine d'Halloween. Merci beaucoup à tous les deux d'être venus et d'avoir répondu à mon appel. Et je vous souhaite plein de courage.
2: Merci, merci beaucoup.
0: Merci beaucoup.
2: À bientôt.
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1: Dimanche à 20h30 au bistrot chez Pierrot à Arcis-en-Savant, c'est les lauréats 2025-2026 des résidences de création Oxyjazz qui arrivent. Le groupe JJJ de l'alternative rock jazz fondant. Un trio franco-italien composé par Anna à la clarinette basse-voix, Terry à la guitare électrique et à la voix, et Matteo à la batterie et à la voix. Une musique qui oscille entre des paysages sonores hypnotiques et un groove captivant et qui s'ancre dans un mélange d'influences jazz, rock et électropop. Le concert d'alternative rock jazz fondant JJJ, c'est ce dimanche à partir de 20h30 au bistrot chez Pierrot à Arcis-en-Savant. De jeudi à dimanche, à Arras-en-Lavedan, c'est le festival éco-poétique Le Murmure du Monde, 6e édition. Durant 4 jours, le Val d'Azun vit au rythme du festival éco-poétique Le Murmure du Monde, avec au programme conférences, rencontres, débats, lectures, ateliers, sorties, spectacles, concerts, etc. Un programme complet disponible sur le site internet du festival lemurmuredumonde.com. La 6e édition du festival éco-poétique Le Murmure du Monde, ça commence ce jeudi et c'est jusqu'à dimanche, en Val d'Azun, à Arras-en-Lavedan.
2: Du 1er mai au 30 juin, venez admirer l'exposition à Cotteret, Pyrénées étoilées. L'ouverture se fait de 8h30 à 17h. Venez découvrir la beauté des cieux et des paysages nocturnes avec l'exposition Pyrénées étoilées. Laissez-vous émerveiller par une arche céleste ou par le scintillement des étoiles au-dessus des sommets pyrénéens, rendu visible grâce au talent de 7 photographes ayant contribué à cette exposition. Ces paysages permettent également de prendre conscience des menaces concrètes qui pèsent sur ce patrimoine naturel nocturne par l'omniprésence de la pollution lumineuse de nos villes et nos villages. Les renseignements se font au 05 62 92 52 56. L'entrée est libre et gratuite. L'exposition Pyrénées étoiles, c'est à Cotteret du 1er mai au 30 juin.
1: À partir de ce samedi et jusqu'à jeudi prochain, à l'école du cirque Passing à Tarbes, c'est la nouvelle édition de Baraka Cirque. Des spectacles des élèves et une programmation de spectacles de cirque contemporain. Tous les ingrédients entre la convivialité et la culture locale pour découvrir les arts du cirque. L'édition 2026 de Baraka Cirque, ça commence ce samedi 13 juin et ça continue jusqu'au jeudi 18 juin à l'école du cirque Passing à Tarbes. Jusqu'au 26 juillet, à la Maison des Arts Abbadiale à Arras-en-Lavedan, on vous donne rendez-vous avec l'exposition « Lignes de crête » de Maxime Quin et Éric Savoldelli. Dans les plis du relief, là où les mots se font rares et où les gestes essentiels, deux dessinateurs de bande dessinée ont posé leur regard sur des vies que l'on ne raconte guère. Des démontagnés. Maxime Quin met en dessin la réalité brute d'un berger en estive avec ses 800 brebis, sans concession. Éric Savoldelli redonne avec Mona une voix et un visage aux migrants italiens qui, dans les années 50, se sont enracinés dans les vallées alpines. Tous deux dessinent la montagne, mais le trait, la méthode, le rapport au récit sont différents. Et c'est ce dialogue entre deux univers singuliers que donne à voir l'exposition. Exposition proposée en partenariat avec le festival Le Murmure du Monde et le Printemps du Dessin. L'exposition Ligne de crête de Maxime Quin et Éric Savoldelli, c'est à voir jusqu'au 26 juillet de 14h30 à 18h à l'Abbadiale Maison des Arts à Arras-en-Lavedan. Jusqu'au 12 juin, à la Maison du Parc National et de la Vallée de Lucin-Sauveur, on vous propose l'exposition « Oiseaux de papier ». Maeva donne vie au papier en sculptant des oiseaux plume après plume. Observer la nature, en identifier les composantes et interactions, classer pour tenter de comprendre et ce qui anime Maeva depuis son enfance dans les Pyrénées-Atlantiques. Après des études de microbiologie, puis en archéobotanique et des centaines d'heures en laboratoire, a donné envie à Maeva de créer au-delà d'étudier. L'exposition « Oiseaux de papier », c'est une invitation à la lenteur, un hommage à la beauté et à la fragilité des espèces qui nous entourent. Gratuit et en libre accès sur les horaires d'ouverture, l'exposition Oiseaux de papier de Maeva Colette, c'est à voir jusqu'au 12 juin à la Maison du Parc National et de la Vallée de Lucin-Sauveur. Jusqu'au 30 juin, à la Maison de la Montagne à Argelès-Gazost, venez découvrir l'exposition Photo, visage d'autres mondes de Michel Lebert. Une galerie de portraits ramenés de contrées reculées au cours d'expéditions d'alpinisme, de trek et de voyages en sac à dos. L'exposition Photo, visage d'autres mondes, c'est à découvrir jusqu'au 30 juin à la Maison de la Montagne à Argelès-Gazost. quand l'art s'expose en refuge. Jusqu'au 30 septembre à Arras-Marsous, venez au refuge de la Ribette pour découvrir l'exposition Regard d'altitude. Exposition de photographies de Quentin Crémier, Philippe Sériot et Nicolas Delamarre. L'exposition Regard d'altitude, à découvrir au refuge de la Ribette jusqu'au 30 septembre à Arras-Marsous.
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3: Thomas Michard, en 2010, vous avez 27 ans. Comment êtes-vous arrivé à visiter un appartement au 26 rue des Montibœuf?
4: Alors, je suis venu à visiter cet appart assez curieusement. Je ne cherchais pas forcément dans ce coin-là. Je vois cette annonce apparaître. Je vois qu'il est dans les hauteurs et qu'il est lumineux et que les charges sont vraiment très, très faibles.
3: Ça fait combien de mètres carrés?
4: Ça faisait pile 37 mètres carrés, je crois. Et j'arrive dans un appartement qui est, contrairement aux autres, qui est vide, absolument vide. Les murs sont tout blancs, c'est assez lumineux. C'était au prix du marché, c'était pas spécialement une bonne affaire, c'était pas spécialement bon marché. Voilà, à Paris, faut prendre ce qu'il y a à prendre. Alors quand j'arrive, j'ai clairement l'impression que j'ai affaire à un marchand de biens. Je me doute pas de son honnêteté. Il y avait un magnifique poêle très ancien qui était cassé, il manquait des pièces. On m'explique qu'on aurait dû faire la salle de bain là, mais finalement on l'a fait ailleurs. La cuisine est incomplète. Enfin, petit à petit, ça ajoute des petits mystères au fur et à mesure de la visite. Au sol, le parquet est très très jaune. Enfin, il y avait des traces de vie sur ce parquet, il y avait des taches, il y avait des... Voilà, on avait mis juste un vernis au-dessus, en fait. On n'avait pas poncé, on avait mis un vernis pour comme si on voulait que les taches ressortent. Enfin, ça ressemblait à une tache noire avec le parquet qui aurait été même un peu endommagé, peut-être par un micro-incendie. De mémoire, on m'a dit, mais on ne sait pas trop. Il faisait des formules dans sa chambre. Il était peut-être chimiste. C'est ce qu'on m'a dit. Je ne sais pas, Moi, je m'étais dit qu'il y avait eu un début d'incendie, qu'il avait fait tomber une bougie, qu'il avait fait... Ouais, je m'étais inventé un truc comme ça et qu'il avait réussi avec un verre d'eau à éteindre, mais le temps d'aller à la cuisine et de revenir... Voilà, je m'étais inventé ça. Alors après l'achat, il y a eu une succession de surprises. La cuisine, bon, ça a été vraiment des mois de... Pourtant, pour un si petit espace, enfin, c'était grotesque de rencontrer autant de difficultés. Mais ça a été très dur à faire. Ensuite, la salle de bain s'est mise à fuir. Après, la salle de bain, ça a été la cuisine qui s'est mise à fuir, parce qu'il y a une jonction entre les deux. Il y a eu plein de petites surprises comme ça qui donnaient l'impression qu'on était dans un espèce de bateau fantôme avec plein de... Enfin, on ne pouvait pas croire que ça soit si compliqué de faire des choses simples dans un petit appart. Ce marchand de biens, de toute évidence, il n'a pas vécu dans cet appart. Il n'a pas pu utiliser la salle de bain parce qu'elle n'était pas fonctionnelle. Et puis, voilà, petit à petit, ce qui est curieux, c'est tous ces signes de mystère qui s'additionnaient, qui s'amoncelaient. Là, il y avait quand même quelque chose qui se créait autour de l'ancien propriétaire. Je me disais, ah, mais quel était ce personnage qui a vécu avant? Et ce qui était quand même assez curieux, c'est que ses voisines qui m'ont parlé de ce propriétaire, ce prédécesseur, l'ont pas vu, en fait, l'ont pas tellement vu. Il a vécu là, il avait une aide-soignante, mais en fait, les voisins et les voisines ne l'ont pas tellement vu. Alors, il y a une voisine qui, un jour, commence à m'en parler avec entrain. Elle avait envie de m'apprendre des choses. Les rumeurs disaient que, en fait, les voisins et les voisines ne le voyaient jamais, mais croisaient toujours cette aide-soignante. C'est elle qui aurait hérité de l'appartement, de façon un petit peu bizarre, parce que au niveau notarial, je ne sais pas si c'est très, très légal. Moi, de ce que je comprends, c'est que des gens se sont empressés de le vendre. Enfin, il y a eu à un moment donné, il y a eu une urgence. Ils ont vu cet intermédiaire qui a fait des travaux dans l'appartement et qui a fait des travaux un peu rapidement. Enfin, voilà, un marchand de biens. En fait, les problèmes successifs qui se sont enchaînés dans l'appartement confirmaient le fait qu'il y a eu une vente un peu bizarre, qu'il y avait eu quelque chose comme d'un peu louche autour de cet appartement et que moi, j'arrivais juste après. Ouais. Je sentais qu'il y avait... elle voulait me dire que ça avait été assez tragique, que finalement, toutes ces affaires avaient été retrouvées sur le trottoir et sur le palier, qu'ils avaient tout vidé à la va-vite et qu'ils avaient laissé, quelque part, sa vie par terre à la vue de tous, quoi. On a vu toutes ses affaires par terre, toute sa vie étalée, des photos, des écrits, des bouquins, des archives. Voilà, c'était sur le trottoir, en bas de l'immeuble. C'était obscène, un petit peu, il y avait quelque chose d'obscène. Et c'est là que j'ai appris son nom et je me suis dit, tiens, bon, il a existé, il a un nom, voilà. Et en fait, j'en sais pas plus. C'est-à-dire qu'il y a eu ça a fait gonfler le mystère de savoir qui était là, qui a vécu là, qu'est-ce qu'il faisait. Mais j'en ai pas appris davantage. Quand vous m'avez raconté l'histoire, j'ai fait le lien entre ses tâches sur le parquet et le fait qu'il soit graphologue. Je me suis dit, tiens, ne serait-ce pas alors finalement de simples tâches d'encre ? J'ai tout de suite pensé à ça. Enfin, c'est cette image de tâche, en fait, qui m'est revenue. Après, effectivement, il y a vraiment un mystère au niveau de ce personnage. Et plus on en apprend, plus ça conforte dans l'idée que le mystère s'épaissit. Qu'est-ce qui est vrai ? Qu'est-ce qui est faux ? Est-ce que cette histoire de chimie, est-ce qu'on me l'a vraiment racontée ? Ou est-ce que moi j'invente des trucs par rapport à cette histoire d'incendie ? Est-ce que c'est pas une simple tache d'encre ? Voilà, sur des détails comme ça, du coup, avec les petites informations qu'on peut grainer à droite à gauche, on peut broder quelque chose. Mais c'est difficile de savoir, de déterminer qu'est-ce qui est vrai, qu'est-ce qui est faux.
2: Ce qui est vrai, ce qui est faux. Thomas Michard, qui ne connaît rien à l'affaire Lucien Léger, est malgré lui embarqué dans les intrigues sombres de Jacques Salce, qui semble lui survivre encore aujourd'hui. Je suis un sinistre enfant du XXe siècle. C'est ainsi que Jacques Salce, sous le nom de Jacques le Gallois, commence son récit, officiel, du retour des camps. Il n'a que 26 ans, en 1948, traumatisé par la guerre et fâché avec le genre humain, tout avenir, tout espoir lui est alors impossible. Sauf que le martyr ment. Les imposteurs sont nombreux à nous fasciner, comme Franck Abagnale, Jean-Claude Roman ou Hossein Sabzian. Mais ces bâtisseurs de récits ne sont rien sans leurs victimes. Amants, maîtresses, créanciers ou compagnons de route, eux aussi participent à l'imposture, eux aussi sont les acteurs, parfois principaux, de ces comédies souvent grotesques, guidées par l'appel d'une aventure ou d'une histoire singulière. Dans cette seconde partie, nous allons sonder le terreau sur lequel prennent racine ces histoires obscures, ce magnétisme qui actionne la mécanique des événements et nous fait prendre part à ces mises en scène surréalistes. Pour tenter de poser un nouveau regard sur ce très pittoresque Monsieur Salce, je suis parti à la rencontre de ses contemporains, des compagnons de passage qui ont croisé, selon les jours, un collectionneur d'art désintéressé, un graphologue libidineux ou un psychologue septuagénaire en phase de devenir docteur en philosophie. Parfois, en écoutant ces témoignages, je me suis demandé, parle-t-il vraiment de la même personne ? Tous m'ont répondu avec plaisir et sans résistance. Non pas parce qu'ils avaient des comptes à régler avec Jacques Salce, ni pour faire éclater une vérité nouvelle, mais, il me semble, parce que l'homme leur avait permis de côtoyer le romanesque, l'extraordinaire de façade et un certain sens du spectacle. Jacques Salce, le réel et l'imaginaire. Un documentaire en deux parties de Jérôme Massella. Deuxième partie, le scénariste. Watts, vous accompagnez Philippe Génada dans ses recherches depuis plusieurs années. Qu'est-ce qui vous plaît dans les faits divers ?
5: Le mystère et les forces à l'œuvre chez les uns, chez les autres. Derrière un fait divers et un meurtre, on va dire, il y a beaucoup de choses qui se jouent. Il y a toujours un mobile, parfois il y en a plusieurs. Donc oui, moi ça me passionne.
2: Et c'est pas un peu vulgaire de s'intéresser à... Parce que le meurtre est réel.
5: Oui, c'est possible. Mais en fait, je m'en fous. Et d'ailleurs, je me suis souvent dit que j'avais un peu raté ma vocation parce que je suis devenue journaliste culture, plus particulièrement dans le domaine de l'art, et je me suis dit j'aurais dû être fait diversière. Ça aurait été parfait pour moi, j'aurais adoré ça. C'est moins chic que de chroniquer les expositions d'art. Mais c'est tellement plus fascinant parfois. J'aime les gens d'abord, Je suis curieuse des gens et je suis fascinée par tout ce qui peut se jouer chez quelqu'un, a priori quelqu'un qui peut être banal ou sans histoire, jusqu'à aboutir à la mort de quelqu'un.
2: Watts, est-ce que vous pensez que Jacques Sals est un bon scénariste ?
5: Un bon scénariste de sa propre vie ? Certainement. Puisqu'il a d'ailleurs, j'allais dire, scénarisé sa vie, ou plutôt scénarisé ses vies. Parce qu'il en a eu plusieurs. Et parfois même en même temps.
2: Et vous n'avez pas simplement l'impression d'avoir pu tomber sur un imposteur ?
5: Ah ben c'est un imposteur, Jacques Sals, de toute façon. C'est un imposteur. C'est même, j'allais dire, le premier qualificatif qui lui correspond. Par exemple, il se fait passer pour un déporté résistant. Il se fait passer pour un décorateur, ce qu'il n'a jamais été.
2: Mais est-ce que, justement, au vu de ces mensonges, vous pourriez vous dire que c'est un mythomane aussi dans l'affaire Léger ? Du coup, vous pensez qu'il allait à Carrure pour être un espion, un tel imposteur ?
5: Oui, moi, j'ai jamais... J'ai jamais dit ou pensé ou que Jacques Sals avait tué lui-même le petit Luc Taron. Parce que ça me paraît bien invraisemblable. Mais j'ai toujours pensé qu'il avait un... Mais c'est une conviction, comme on dit, une intime conviction.
6: On est naturellement enclin à vouloir comprendre les mystères.
2: Stéphane Troplin.
6: Moi... Ces histoires de réseau, tout ça, j'ai du mal à y croire. Et en même temps, il y a toujours des éléments qui s'imposent et qui me disent « mais oui, mais il y a ça ». Et j'essaie de trouver la solution. J'essaie de prendre les éléments, de les imbriquer différemment pour voir si de cette façon-là ou de cette façon-ci, ça marche mieux, on comprend mieux. Pour le moment, je n'ai pas réussi, mais c'est plus fort que moi.
2: Est-ce que vous vous êtes déjà demandé si ce qui ne vous plaisait pas inconsciemment dans cette histoire, c'est qu'elle était insoluble et donc infinie ?
6: Ouais, c'est possible que l'affaire parfaitement insoluble, ce soit celle-ci. L'archétype d'une affaire criminelle qui pourrait jamais être résolue, quand bien même tous les témoins seraient présents et existants... C'est possible qu'on soit face à un véritable trou noir criminel. C'est tout à fait envisageable. Par exemple, Sals, je pense que c'est quelqu'un qui... sa démarche scientifique, par exemple, de graphologue, elle s'appuie... elle donne pas lieu à beaucoup de littérature scientifique. Or, c'est étonnant pour quelqu'un qui se présente comme un novateur. Je me suis interrogé sur ses sources de revenus. C'est pas clair. Plusieurs bureaux... Et plusieurs casquettes aussi, forment des associations, on ne sait pas trop pourquoi, des cercles de bibliophilie par-ci, une association de défense de mal logés par-là, toutes avec des objets mais sans activité. Mais il ne faut pas gratter grand-chose pour trouver des choses vraiment étonnantes, des faits, des aspects de sa vie qui sont peu compréhensibles, ça ne veut pas nécessairement dire suspects. Mais en tout cas, de quoi vivait-il ? Pourquoi avait-il plusieurs domiciles ? Pourquoi, dans tous les documents qu'on a trouvés de lui, il signe avec des pseudos, jamais de son nom propre ? Il apparaît jamais sous sa véritable identité, en tout cas très rarement. Pourquoi, quand Lucien Léger parle d'un événement, place Maubert, une explosion, une bombe, vraiment, donc quelque chose de violent a priori, pourquoi, sur une photo, on trouve quelqu'un qui lui ressemble beaucoup ?
2: Mais peut-être qu'il n'y a rien.
6: Peut-être qu'il n'y a rien. C'est possible.
2: Ce ne serait pas une terrible perte de temps ?
6: Oh non, il n'y a jamais de perte de temps. Oui, ce serait peut-être, mais je disais, je pense que les vérités sont souvent décevantes. C'est possible.
2: Quand vous racontez les faits, j'ai l'impression que vous racontez parfois le scénario d'un film noir que vous auriez vu.
6: Mais ça relève totalement du film noir. Alors, un mauvais roman d'espionnage, ou mauvais film d'espionnage peut-être, ou bonne comédie d'espionnage, pourquoi pas, sur certains aspects. Pour la partie espionnage, on parle pas du meurtre bien sûr, mais parce qu'elle est extrêmement riche et propice à dérouler du fil romanesque presque de manière ininterrompue.
7: Alors, ouais, c'est mon compte rendu. Parce que là, ça va tout me rappeler, tu vois.
8: Vas-y.
7: Alors, au début des années 2000, Jacques Sals fait une donation de 300 œuvres au musée de Châteaudun. Et il écrit pour le musée une lettre sur sa femme, Marie-Madeleine, puisqu'il dit que cette collection, c'est elle qui l'a voulu constituer. On saura par la suite que c'est faux, puisque tous les achats d'œuvres sont annotés par Jacques Sals lui-même. Et donc, il écrit un texte sur sa femme Marie-Madeleine, que je ne vais pas lire entièrement, mais dont je peux donner des extraits, qui s'appelle « Marie-Madeleine Fourgon, une femme inspirée ». Donc, il explique qu'elle est née en 1920 à Montluçon, qu'elle a grandi en Haute-Savoie, qu'elle a été orpheline dès l'âge de 15 ans et que très tôt, elle a manifesté, donc là je lis, un vif intérêt pour les différents domaines de l'art, admirant des œuvres aussi différentes dans le temps et dans l'espace que celles des Mayas, céramiques, ou celles des miniaturistes persans, art safavide. Donc déjà, il nous donne quelques mots savants, mais ça c'est du pur Sals dans le style. Alors il explique qu'en 1940, elle s'engage comme volontaire dans les forces françaises terrestres, qu'elle participe à la Seconde Guerre mondiale jusqu'à son terme, qu'elle entre en Allemagne avec les armées alliées qui avaient débarqué en Normandie. Ayant le don des langues et parfaitement bilingue en anglais et en italien, elle est nommée secrétaire des juges français au tribunal de Nuremberg et a la responsabilité de l'édition française des actes du procès. Par la suite, elle est devenue cadre dans le service du personnel des forces françaises d'occupation à Baden-Baden. Et c'est là donc qu'il explique qu'elle a rencontré son futur époux, lui-même, Jacques Sals, dont il écrit « psychologue et plus tard docteur en philosophie, ancien déporté résistant ». Voilà. Ensuite, il a quelques lignes encore sur Marie-Madeleine, où il explique que grâce à sa vaste culture en matière d'art plastique, de civilisation antique, elle sait prévoir les futurs succès d'œuvres rares méconnues à l'époque. Alors ça, c'est pas rien. Qu'elle est diplômée de l'école du Louvre. Alors ça, je n'ai retrouvé aucune trace d'un passage de Marie-Madeleine Fourgon à l'école du Louvre, et encore moins d'un diplôme. Mais on ne sait jamais, peut-être qu'elle y était. Alors là, la phrase qui suit est assez amusante et paradoxale. Marie-Madeleine, donc, rassemble, malgré ses moyens financiers fort limités, une appréciable collection très éclectique de petits chefs-d'œuvre devenus des années plus tard des témoins clés de la créativité humaine, désormais engagée dans un destin muséal à Nantes, donc le musée d'Aubry, et à Châteaudun. En ce sens, Marie-Madeleine, malgré sa discrétion naturelle et son manque total de vanité, peut être considérée comme le type même de ces « citoyens lambda », entre guillemets, qui s'embrouillent, entretiennent le patrimoine national par l'intermédiaire de leurs legs à des musées méritants. Donc là, on est dans du pur Sals, hein, parce qu'on a trouvé beaucoup d'écrits de Sals, c'est tout à fait son style. Et donc la dernière phrase que j'adore... Marie-Madeleine décédée, regrettée de tous ceux qui l'ont connue, à Paris le 5 mai 2000, elle repose au cimetière du Père-Lachaise après une vie consacrée à l'amour du bien et du beau, avec une majuscule à bien et une majuscule à beau. On retrouvera par la suite des textes de Jacques Sals plus politiques, certains fascistes d'ailleurs, où on voit qu'il affectionne cet emploi de la majuscule sur les adjectifs, comme « bien » et « beau », par exemple. Et donc, ce texte est signé de Jacques Sals le 23 février 2010.
8: Quelques mois avant de mourir.
7: Quelques mois avant de mourir.
9: Souvent, elle a été reprise... du centenaire du musée.
10: C'est vrai que c'était une belle pièce. Moi, je l'ai faite examiner parce que c'est vraiment la pièce sur laquelle j'ai eu un doute, tellement je l'ai trouvée impeccable.
8: Alors, vous pouvez me décrire l'image qu'on a devant les yeux ?
10: Alors, c'est ce qu'on appelle des bouteilles effigies. Hein. C'est l'appellation généralement utilisée, donc de forme humaine, anthropomorphe. Là, il s'agit d'un personnage féminin et qui a gardé toute sa polychromie. Sans, il n'y avait pas un éclat sur la pièce, ce qui est quand même tout à fait extraordinaire.
2: Et là, on est sur une pièce qui date de quelle période ?
10: Très certainement, on est sur une pièce qui est plutôt du 9e, 10e.
2: Et ça doit quand même avoir de la valeur.
10: Ça a de la valeur, mais peut-être que quand il l'a acheté, ça n'en avait pas beaucoup. Ou peut-être qu'ils se sont fait plaisir, ou que Madame Salles s'est fait plaisir en achetant quelques pièces exceptionnelles. Moi, ça, c'est fort possible quand même. Parce qu'il y avait quand même des pièces relativement secondaires sur les un peu plus d'une centaine de pièces données à Daubray. Là, vous avez une pièce quand même exceptionnelle. Hein. Mais il y avait 3-4 pièces exceptionnelles, je dirais, hein, sur une collection de 110 pièces. On ne se sort pas de ce personnage, moi qui va rester un mystère hein, quand même. C'est vrai que j'y pense quand même assez souvent, vous voyez. C'est un des rares collectionneurs auxquels je pense parce que j'ai toujours pensé qu'on avait vécu quelque chose d'assez exceptionnel, quoi qu'il en soit. Même si c'est totalement fou, c'était quand même exceptionnel. C'est pas un moment noir non plus pour nous d'aller voir ça, même si... La rencontre a été, moi j'ai trouvé dure, hein, quand même. Faisait penser à un aigle, ce regard de cet homme. Un regard très, très dur, hein, franchement très dur. Donc je suis Marie-Hélène Centreau. J'ai été conservateur au musée d'Aubray, responsable des collections extra-européennes et des collections archéologiques du musée. Alors, le musée d'Aubray est un musée créé par un grand collectionneur nantais, qui était Thomas d'Aubray, qui était un armateur, donc il avait des bateaux qui allaient un peu partout. Et finalement, il en a fait don au département de la Loire-Atlantique. L'essentiel de la motivation pour tous les grands collectionneurs qu'on a connus, en tout cas qui avaient des collections relativement importantes, c'était l'avenir de leur collection une fois mort. Et en fait, ils ont tous dans l'idée, en règle générale, que leur collection étant tellement importante qu'on va faire un musée rien que pour eux.
2: Donc dans les années 2000, comment se passe l'approche ?
10: Alors l'approche, elle n'est pas banale, parce que je travaille au musée et ma secrétaire me passe un monsieur qui se présente comme étant un monsieur Daniel Rivet, qui se dit homme de loi et qui se dit gestionnaire des affaires d'un certain monsieur Salles. Et il va vous mettre en concurrence avec une série de musées et suivant la réponse que vous allez me faire, il choisira le musée à qui il donnera sa collection. Moi, c'est la première fois que j'ai été confrontée à ce genre de demande, en plus par un monsieur... que je ne connaissais pas et qui ne me mettait pas en contact avec M. Salles, je me suis dit, j'ai hésité, hein, je dois avouer, je me suis dit, je vais faire quand même une réponse, parce qu'il voulait une réponse écrite et que j'explique pourquoi je trouverais un intérêt à recevoir ses collections. Donc j'ai dit, je vais quand même faire une réponse, parce que c'est après tout, c'est mon métier, de dire que je suis quand même intéressé par des collections. Et donc je fais ma réponse. Puis, vont se passer, je crois qu'il s'est passé au moins 5 ou 6 mois. Jusqu'au jour où j'ai de nouveau un appel téléphonique de ce monsieur Daniel Rivet, qui me dit, ben voilà, monsieur Salles vous a retenu. Je lui ai dit, mais je voudrais quand même rencontrer le collectionneur, parce que je voudrais savoir de quoi il s'agit d'abord, et je voudrais rencontrer quand même monsieur Salles. Il me dit, mais c'est prévu. Donc, je vous propose de venir à Paris, au café de la gare Saint-Lazare. Et ensuite, je vous amènerai en voiture voir les collections. Donc, je trouve que c'est quand même bizarre. Et je ne suis pas tranquille, je dois avouer. Et donc, j'ai dit à mon mari, qui était directeur du musée d'Aubray, je lui ai dit, écoute, j'aimerais mieux que tu m'accompagnes, parce que partir seule à Paris, avec des gens que je ne connais pas du tout, partir en voiture, moi j'ai dit je ne suis pas tranquille, donc nous y allons tous les deux. On arrive donc à ce café où il y avait presque... Alors il avait donné rendez-vous à 14h, je me souviens, où il y avait presque personne, et je vois tout de suite un monsieur âgé, un monsieur plus jeune, je me dis c'est eux, effectivement. Donc monsieur Salles, c'est là, avec monsieur Rivet. Alors un monsieur Rivet... très affable, très aimable, très gentil, et oui, bien sur sa personne, un monsieur très bien, et un monsieur Salles, le visage totalement fermé, et on a pris un café, et je crois qu'il a dû dire trois mots.
2: À partir, enfin, j'ai l'impression qu'il y a un truc qui cloche dans votre affaire. Alors...
10: Oui, non, mais c'était surréaliste, je suis d'accord avec vous, c'est-à-dire que moi, c'est quand même

0: très quelconque. Et nous voilà qui commençons à monter l'étage. Je me suis dit, il n'arrivera jamais en haut. Parce que M. Rivet nous dit, je ne sais plus si c'était au troisième ou quatrième. Et je crois bien que c'était le quatrième. Alors, sans ascenseur, hein, l'immeuble. Et il commence à monter. Je me dis, il n'arrivera jamais en haut. Et puis bon, il est arrivé quand même en haut avec nous. Il ouvre un appartement très sombre. Alors, on n'ouvre pas un volet. Hein. Complètement glacé parce que ce n'est pas chauffé. Et un capharnaüm, mais sans nom, sans nom. Moi, je me suis dit, mais on est où? On est vraiment où? Dans ce lieu-là.
1: Des traces d'habitation, c'est-à-dire qu'il y avait un lit, il y avait des éléments de cuisine, des choses comme ça, une armoire, mais on voyait que ça n'était pas habité.
0: Et moi, j'ai eu la sensation, si vous voulez, quand on est rentré là-dedans, je me suis dit, il a entreposé des collections qui étaient ailleurs, parce que c'était beaucoup de cartons, mais des cartons absolument partout, avec des pièces qui sortaient un peu de ces cartons. Et il nous amène dans ce qu'a été la chambre. Et sur le lit, il y avait quelques collections précolombiennes étalées. Alors, ce qui m'a étonnée, c'est qu'il nous a fait faire le tour de l'appartement, quand même, Monsieur Sals. Et il nous a montré, et on voyait que ça, il y tenait tout le double des documents que sa femme avait dactylographiés. C'était les doubles des minutes du procès de Nuremberg, puisqu'elle était sténodactylo et qu'elle avait tapé à la machine tout le procès. Donc ça, on voyait que c'était quelque chose auquel il tenait.
1: On lui a dit qu'il fallait surtout pas perdre ces documents. On ne savait pas qu'elle était du tout, s'ils existaient ailleurs ou non, mais on lui a dit que ça, il fallait absolument que ça aille aux archives nationales. La première des choses. C'était important.
0: Et il n'a pas répondu. il ne faisait aucun commentaire, si vous voulez, sur rien. Et par contre, une fois qu'il a eu, je lui ai dit, bah, écoutez, oui, ces collections m'intéressent. Et là, il m'a dit, bah, écoutez, vous venez les chercher le plus vite possible. Alors je lui ai dit, bah, écoutez, laissez-moi un peu de temps, il faut que je prépare des caisses, il faut que j'évalue quand même ce que ça va représenter. Ah mais c'est pas la peine, les cartons sont faits avec le papier journal. Je dis non, moi je transporte pas des collections dans ces conditions-là, je les mets en caisse avec mon équipe. Et alors je lui ai dit, bah, écoutez, ça va prendre un peu de temps. Il m'a dit, non, je vous donne 15 jours, pas un de plus. Donc j'ai fait des caisses avec mon équipe et on est revenu chercher. C'est là où j'ai vu que tout, enfin, j'ai vu encore plus, je crois, sa méfiance que la première fois, parce que je suis arrivée en camion, donc au pied de son immeuble. Alors j'ai appelé. Il m'a demandé combien il y avait de personnes, le nom des personnes, qu'est-ce qu'ils avaient, ils montaient avec quoi. Alors je lui ai dit des caisses en bois, et il m'a dit bien montez. Et il n'a pas dit, on est arrivé en début d'après-midi de mémoire, mais il n'a pas offert un café ni quoi que ce soit à personne, hein, inutile de vous dire. On sentait qu'il était pressé, il fallait que ça disparaisse et terminé. Donc, si vous voulez, en un rien de temps, on a quitté cet appartement, je ne l'ai jamais revu. Donc moi, je lui ai fait des courriers de remerciement. Et le musée a fait tous les courriers de remerciement, le conseil général également. Jamais il n'a répondu à rien. Jamais.
2: Je pense que c'était rue des Montibœufs.
0: Oui, c'était rue des Montibœufs, c'est exact. Puis après, ça nous est revenu parce qu'on a regardé la rue quand même quand on est arrivé. Je me souviens de ça. 3 ans après, ce don, donc 2 ans après, parce qu'il fait le don en mars 2001, si je me souviens bien, et 2 ans après, il va me redonner, et c'est de nouveau M. Rivet qui prend contact, une dizaine de pièces, dont une belle paire de boucles d'oreilles en or. C'était assez intéressant pour ça. C'est une paire de boucles d'oreilles aztèques. C'est vraiment quelque chose de grande qualité. Dans le papier journal, et si vous voulez, il aurait pu jeter du papier journal où il y avait d'autres pièces de ce type sans se rendre compte qu'il y avait des collections dedans. Hein. Et si vous voulez, moi, c'est ce qui m'a le plus fait mal au cœur, en fait, quand j'ai été dans cet appartement, c'est voir ce délaissement sur les collections. Vous voyez, ce non-intérêt. On avait l'impression, mais alors vraiment, qu'il fallait qu'il s'en débarrasse, mais ça ne l'intéressait pas. Alors c'est étonnant parce que je me souviens que

0: Saint-Audin avait pris contact avec eux, donc ils n'avaient pas du tout de collection précolombienne, dans ce que leur avait donné en tout cas M. Sals, parce que les pièces de Saint-Audin, elles sont intéressantes, hein. Il y a de très belles pièces, il y avait des pièces iraniennes aussi, indiennes et iraniennes, qui étaient vraiment des belles pièces. Je ne crois pas qu'il ait donné, très franchement, je ne pense pas qu'il ait donné à d'autres musées. Et je ne sais pas, et j'ai beaucoup de doutes sur le fait qu'il m'ait mis en concurrence avec d'autres musées. J'ai beaucoup de doutes. Et ce qui m'a beaucoup étonnée, c'est que vous n'ayez rien sur Rivet. Moi, c'est un personnage aussi qui m'intrigue.
1: Alors, Daniel Rivet, la première fois que j'en ai entendu parler, c'était par la conservatrice du musée de Châteaudun, qui m'a donné ses coordonnées, donc son adresse à Puteau, et son numéro de téléphone. Or, ce 06 était toujours attribué, mais ne répondait jamais. Et puis, on avait fait des recherches avec Philippe, et puis on a trouvé un Daniel Rivet, dont l'âge semblait correspondre, dont la situation semblait correspondre, et qui est mort en 2017, au moment où Philippe Jaénada a commencé son enquête sur l'affaire Léger.
2: Alors, c'est vrai que je me suis débarrassée de tous les ouvrages de Jacques Sals. J'avais aussi un stock de livres de Marie-Thérèse Prénat que j'avais sauvé du pilon. Et j'ai gardé les deux qui me tiennent à cœur, « Approche de la personnalité profonde » de Marie-Thérèse Prénat. Ça a été mon doudou de graphométrie. Et puis le pronostic de passage à l'acte, parce qu'on parle toujours du pronostic du passage à l'acte et du travail sur les récidivistes, vont-ils récidiver, etc. Alors je vous ai sorti mon certificat d'aptitude à la pratique et à l'enseignement du test graphométrique d'orientation et de sélection professionnelle, signé par Jacques Sals et Marie-Thérèse Prénat, en 86-87. Société française de graphométrie et de graphologie scientifique, 26 rue des Montibœuf, et donc c'était là où Monsieur Jacques Sals donnait quelques cours, parce que c'était vraiment un public extrêmement choisi, de graphométrie.
3: Catherine Bautieux, nous sommes dans votre cabinet. Est-ce que vous pourriez nous décrire les cadres qui sont devant nous ?
2: Ce sont des cadres dans lesquels il y a des photos d'écriture agrandies. Moi, j'ai commencé la graphologie en 78. C'était très utilisé, surtout dans le recrutement. En France, à cette époque-là, c'était des chapelles. Hein. C'était des femmes qui avaient des très, très belles situations par ailleurs, ou dont les maris avaient. Alors, dans la graphométrie, il y a bien sûr une dimension scientifique, parce que finalement, on ne travaille plus sur l'interprétation visuelle de l'écriture, mais sur l'interprétation métrique, je ne sais pas si on peut dire ça, en tout cas, par les prises de mesure dans l'écriture. Et sur les moyennes, et sur les statistiques, et sur la courbe de Gauss, c'est un résultat scientifique, mathématique.
3: Est-ce que vous vous souvenez la première fois que vous avez entendu le nom de Jacques Sals ?
2: Je ne l'ai pas entendu, je l'ai vu. Parce que travaillant chez Marie-Thérèse Prénat, dans le 16e, assez souvent, Jacques Sals débarquait chez Marie-Thérèse Prénat. Et c'est comme ça que j'ai connu et côtoyé Jacques Sals. Un monsieur un peu lent, un peu introverti, qui ne m'est pas forcément très à l'aise. Donc j'avais une impression un peu diffuse, mais bon, je n'ai pas eu d'emblée un élan de sympathie, il faut bien dire. On est dans les années 80, j'ai une trentaine d'années, et lui, il doit avoir une soixantaine d'années, je pense. Alors, on est quand même à une époque où la graphologie et ses développements sont vraiment très présents. On est dans le progrès, il n'y a pas encore vraiment d'informatique. Hein. Il faut dire qu'à ce moment-là, on a créé une société, parce que ça, la graphologie marche très très bien, et on s'installe dans des bureaux dans le 8e arrondissement, donc on a des grands bureaux, tout ça devient très installé. Il faut qu'on ait une image de modernité, et donc la graphologie, qui a toujours été très contestée, si on trouve une façon de valider la graphologie, par la graphométrie par exemple, on est preneur. Et c'est à ce moment-là qu'on commence à travailler sur la graphométrie et essayer de voir ses applications. Le test de Jacques Salles, c'était intéressant. Il s'agissait, dans une écriture, de prendre un certain nombre de mesures. Par exemple, toute la hauteur des lettres hautes, la longueur des jambages, la largeur du trait, l'écart entre les mots, l'écart entre les lettres. Donc on faisait 50 prises. À la fin, on sortait un profil qui donnait des tendances de la personnalité, ses capacités d'adaptation dans un poste, etc., etc. Et c'est comme ça qu'on est arrivé avec une autre graphologue rue des Montibœuf, dans un petit appartement qui ressemblait vraiment à rien. On savait, c'était pas un bureau, c'était pas un studio. On travaillait sur un bout de table dans une pièce qui faisait à moitié cuisine. Ah oui, ça n'avait rien à voir avec un centre de formation. D'ailleurs, je ne suis pas sûre que ce certificat d'aptitude soit reconnue par l'académie, quelle qu'elle soit. Moi, je le sentais comme quelqu'un complètement dans sa bulle, incompris certainement, quelqu'un de qui a eu une grande curiosité, parce qu'il était aussi très curieux, alors de mathématiques, de philosophie, je me demande s'il ne peut pas de l'astrologie, je pense qu'il n'avait pas d'enfant. Mais on ne savait pas grand-chose. À la fois un personnage assez mystérieux, très, très introverti, avec un problème de communication. Et c'est vrai qu'il y avait quelque chose d'un peu inquiétant chez lui. Pervers, mais un peu malsain. Un peu malsain. Comme tous les génies, finalement. Parce que je pense qu'il était génial dans ce qui le passionnait, dans la mathématique, la philosophie, toutes ces choses-là, et qu'à côté de ça, il était profondément déséquilibré. C'était une espèce de gros monsieur un peu libidineux, on va dire, un peu mou, blanc, pas très dynamique et pas très attirant, d'une part. D'autre part, ses recherches, qui quand même étaient très particulières, très spécieuses, ne plaisaient pas à tout le monde. La Société française de graphologie le refusait comme un. Il était diabolique, quoi. Enfin, c'était tout ce qu'il faisait, tout ce qu'il disait était à repousser. À cette époque-là, il y avait souvent des colloques en graphologie. Il y en a eu un au Palais des Congrès, d'ailleurs. Et lui, il avait fait une intervention où il avait suivi une femme qui se faisait des interventions de chirurgie esthétique, filmées avec de la musique, etc. Et donc, Jacques Salles avait fait la graphométrie de ce personnage très bizarre, et je pense que les deux personnages étaient faits pour se rencontrer. Et donc il avait présenté ça au Palais des Congrès à un colloque de graphologie, et évidemment ça avait été le tollé, parce que toutes ces dames du 16e arrondissement étaient très très choquées par ce personnage on ne peut plus bizarre, et le sujet encore plus bizarre de son intervention. Donc c'est dire qu'il n'était pas spécialement apprécié.
3: C'est toujours un peu louche, les hommes dans les univers extrêmement féminins.
2: C'est ça. Alors, vous dites ça et ça m'éveille quelque chose. Il avait une part de féminité assez importante aussi, lui, hein, quand même. Oui, c'était pas quelqu'un de très viril. C'était quelqu'un d'assez un peu ambigu. On est passé par l'informatique, après ça par Internet. On ne recevait plus de CV manuscrits. J'avais plus du tout de contact avec Jacques Salles, plus du tout. Mais par contre, on continuait avec mon groupe à travailler sur le test professionnel. Et donc, en fait, il était toujours dans nos esprits. Je ne sais plus comment j'ai appris la mort de Jacques Sage, je ne m'en souviens plus. Mais au nom de tout ce qu'on avait fait avec ce test, oui, c'est vrai que j'ai voulu être là pour ses obsèques, oui. Il y avait peut-être 7-8 personnes, pas plus, hein. Mais de sa famille, non, j'ai vu personne. Enfin, je ne connaissais pas sa famille, on ne connaissait rien de son environnement, en fait. Il y avait au moins 3 aides à domicile. C'est comme ça que j'ai appris que toutes les archives de Jacques Sals avaient été jetées à la benne. Et d'ailleurs, je suis allée à l'enterrement aussi parce que j'espérais récupérer les travaux de Jacques Sals. Et bien, c'était trop tard. C'était parti à la benne, donc on n'a rien pu récupérer. Je pense que c'est lui qui a écrit ça. On l'avait une fois analysé avec notre groupe, qu'on avait fait avec son test, et de quelqu'un de, effectivement, à la fois de très énigmatique, très extrémiste dans des tas de choses, avec une sensorialité excessive, avec tendance quand même à sexualiser beaucoup ses interprétations. On en a tiré effectivement. Ça n'a fait que conforter nos incertitudes, si on peut dire, sur Jacques Sals, de travailler sur son écriture.
3: Est-ce que vous êtes étonné si je vous dis que le plus vieux détenu de France a accusé pendant 40 ans Jacques Sals d'être l'auteur du meurtre pour lequel il était accusé ?
2: Je me dis que tout est possible avec Jacques Sals. Et que c'est peut-être que cette partie sombre que j'évoquais était reliée à des histoires comme ça. J'ai l'impression qu'en fait, il y a eu un Jacques Sals avant le décès de sa femme et un Jacques Sals après le décès de sa femme. J'ai jamais vu un objet d'art chez lui. Ce chez lui qui ressemblait à rien. L'impression qu'ils étaient un peu clochardisés dans cet endroit où je prenais des cours rue des Montibœuf. Donc j'ai jamais vu un objet d'art, quelque chose de joli, quelque chose d'artistique. Non, jamais.
3: Est-ce que vous lui connaissiez une activité de psychologue ?

0: 6 novembre 2025. À Monsieur Jean-Jacques Venenburger. Bonjour. Nous ne nous connaissons pas. Je suis Jérôme Massella, documentariste radio. Je réalise un documentaire sur Jacques Sals, graphométricien et compagnon de Lucien Léger, dont il semble que vous avez été le directeur de thèse en 1999. Est-ce bien le cas ? Je suis étonné parce que Jacques Sals est né en 1922 et il aurait rédigé une thèse à l'âge de 77 ans. À bientôt, j'espère. Bien cordialement, Jérôme Massella.
1: Ah bonjour.
2: Vous avez trouvé facile.
3: Oui, très facilement.
1: C'est pas trop compliqué.
4: Moi, j'ai dirigé, je viens de le revoir, 78 thèses dans ma vie. Mais c'est celle qui m'a le plus marqué, quand même. En principe, ça se fait pas. Un universitaire n'encadre pas des thèses de personnes qui n'ont plus d'avenir professionnel. C'est quelqu'un qui en imposait, qui a suffisamment de maturité, suffisamment de personnalité pour essayer de construire son propre univers d'interprétation du monde, que j'ai trouvé jovial, que j'ai trouvé très ouverte, que j'ai trouvé très convaincante, que j'ai trouvé claire, propre, solide. Et donc, il m'a impressionné. Je me souviens qu'il avait une écriture noire assez grande, très facile à lire. Enfin, c'est un peu l'image que j'ai. Il était assez dogmatique. Hein. Il était sûr de lui. Et en même temps, il avait tout pour inspirer confiance, quoi.
0: Donc, il n'a jamais. Vous avez jamais eu l'impression d'être éventuellement. Vous avez jamais eu des doutes quant au fait d'être en face d'un imposteur.
4: Ah, pas du tout. Si vous me demandez, dans mon âme et conscience, est-ce qu'il est l'auteur réel de cette thèse ? Parce que c'est une question qu'on se pose toujours dans l'université. Mais avec Sals, non. Avec Sals, j'ai eu l'impression d'avoir affaire à quelqu'un de sincère, quelqu'un qui est lui-même et qui a défendu jusqu'au bout cette ambition-là de vouloir être... Parce que je pense que le titre lui importait. Parce que je pense me souvenir qu'il avait rencontré beaucoup de résistance dans l'université. Et donc, il a été extrêmement... je me souviens, il était extrêmement heureux quand il est sorti de mon bureau parce qu'il a su que sa thèse, enfin... pourrait finir et pourrait être soutenu.
0: Et qu'est-ce que vous comprenez de son parcours ?
4: Son parcours, il revendiquait effectivement une activité professionnelle de psychologue, mais sans me donner des détails. Non, il avait une haute idée de lui-même. Ça, j'en suis absolument persuadé. Et il n'est pas vers moi... Et comme un étudiant envers un grand maître, d'une certaine manière, c'est presque lui qui me disait « J'ai quelque chose à vous proposer que moi, j'ai trouvé. » Il avait un ego assez puissant quand même. C'est pour ça qu'il devait être très très vexé que d'autres universitaires ne l'apprécient pas. Parce qu'il pensait qu'il le méritait. Voilà. Et il voulait réhabiliter effectivement l'important de la contradiction comme structure logique de l'ensemble de nos activités cognitives, et il suivait effectivement le chemin de Lupescu, qui était ce philosophe roumain qui pendant la guerre était venu à Paris pour faire sa thèse sur justement le principe de contradiction qui date, je pense, des années 44, fin de la guerre. Et j'ai l'impression que Jacques Sals est un petit peu comme Lupescu lui-même, c'est-à-dire quelqu'un qui a un itinéraire un peu en marge, qui se sent quand même destiné à aller jusqu'au bout de sa conception et à vouloir la faire reconnaître dans la société, d'où ce besoin effectivement de passer une thèse, et puis ensuite effectivement essayer de le dire à sa manière qui n'était pas académique, c'est clair.
0: Est-ce que vous pouvez nous lire le résumé ?
4: Oui, voilà. Ça, c'est la partie qui fait partie de la quatrième de couverture de la thèse. L'objet de notre thèse est le suivant. Nous nous efforçons de réintégrer dans la philosophie. Vous voyez, réintégrer dans la philosophie. Donc, il sait bien qu'il vient d'ailleurs, c'est-à-dire de la psychologie, ce que nous pensons être le problème central et fondamental de la psychologie. Alors, deux points, celui de la psyché. Nous formulons une hypothèse sur la nature, il présente bien ça comme une thèse, hein, une thèse et une hypothèse, sur la nature et l'origine de la psyché. La nature et l'origine de la psyché, c'est très ambitieux, hein, c'est vraiment un grand. Hein. Alors pour cela, nous utilisons la logique des antagonismes, alias raison contradictoire de Stéphane Loupasco. Et c'est évidemment le nom de Loupasco qui a déclenché notre entente, parce qu'il y avait très très peu de travaux sur Loupasco. Moi-même, j'avais travaillé sur Loupasco. Moi-même, j'avais écrit un livre qui s'appelle « La raison contradictoire ». C'était ma propre thèse. Et j'ai connu Stéphane Loupasco. Alors, avoir dans mon bureau quelqu'un qui est déjà mûr et qui a déjà une expérience et qui a déjà des compétences psychologiques, etc., à me dire qu'il a besoin de Loupasco, vous vous rendez compte, c'était un cadeau du ciel pour moi. Alors, il rajoute évidemment, mais ça c'est tout à fait tiré de Loupasco, ainsi que la physique quantique, en insistant sur les travaux de Roger Penrose. Alors, Roger Penrose, c'est un mathématicien très célèbre, qui est aussi un personnage un peu sulfureux. Je suis en train d'improviser, mais quand je lis Sals, Loupasco, Penrose, je trouve que c'est trois marginaux. Donc ça, c'est le thème, dit-il, de notre volume 1, intitulé « La psyché, des quantas au cosmos ». Alors ça, déjà, je dois dire qu'il y a des collègues qui, voyant ce sous-titre-là, diraient « c'est pas possible, c'est pas pensable, c'est pas une thèse, enfin c'est farfelu ». Donc vous voyez, il y a des indices quand même de son audace. Hein. En deuxième lieu, donc ils annoncent le deuxième tome, nous nous interrogeons sur la production majeure de la psyché, qu'est le « moi », source de la rationalité. Alors, donc là, on retrouve le psychologue, après avoir jeté les bases épistémologiques générales de son projet. Donc, le moi, source de la rationalité et de la souveraineté, bon, et de la liberté de l'individu. Donc, c'est vraiment, là encore, un grand projet pour fonder ce qu'est la psychologie. Donc, vous voyez, c'est pas rien. Il essaie de refonder la logique et de refonder la psychologie. C'est pas mal, hein, à cet âge-là. Et nous privilégions ici les travaux de Freud. Alors moi, évidemment, j'étais heureux aussi parce que j'avais commis moi-même un livre sur Freud, donc vous voyez comment la connivence se confirmait. Mélanie Klein, Jung, qui était ma référence préférée, Winnicott, énormément. Donc il me flattait beaucoup, si vous voulez. J'étais vraiment l'homme de la situation. Hein. Il rajoute, et autres auteurs qui ont examiné le problème. C'est le thème du volume 2, intitulé « Prolégomène à une ontologie du moi ». Le normal et le pathologique. J'allais dire, waouh. C'était vraiment ambitieux au possible. Mais moi, j'aime bien, si vous voulez. Et c'est là que... Alors, je ne sais plus, honnêtement, si c'est juste avant ou juste après la soutenance. Il m'a écrit en me disant qu'il avait énormément apprécié mon accompagnement et que il me proposait d'être légataire universel. C'était, d'une certaine manière, la récompense qu'il me proposait pour l'avoir accompagné à ce diplôme qui, pour lui, était quand même extrêmement flatteur. Je sentis que, pour son âge et pour sa vie, avoir ce diplôme de docteur en philosophie, c'était vraiment une consécration. Et donc... il voulait effectivement que je sois destinataire de son héritage, enfin qu'en tout cas que je sois mêlé à la gestion de son héritage, chose évidemment dont j'ai jamais vu trace concrète, matérielle, il ne s'est plus rien passé après.
0: Lorsque je raconte la raison, le mobile de mon documentaire, l'histoire de Lucien Léger, le fait qu'il ait été personnage secondaire dans l'une des affaires criminelles les plus retentissantes du XXe siècle, qu'est-ce que vous en pensez ?
4: La question de ces multiples visages psychologiques, c'est peut-être d'abord une interrogation personnelle. sur sa propre psyché. Et sa thèse est quand même consacrée à cette question fondamentale, qu'est-ce que le psychisme ? C'est une question philosophique depuis les premiers philosophes, mais c'est une question aussi de Jacques Sals. Et quelle est la réponse quand même ? C'est qu'il y a en nous des antagonismes et des contradictions. Donc ça veut dire qu'intellectuellement, ce qui l'intéresse, ce n'est pas du tout la cohérence, ce n'est pas le principe d'identité, d'où ce que vous venez de me dire qu'il avait plusieurs noms, ça va dans ce sens-là. C'est-à-dire qu'il est peut-être lui-même, dans sa vie, en train de tester les multiples chambres de sa maison psychologique sur la base d'un principe structurant qui est l'antagonisme, c'est-à-dire l'antinomie, c'est-à-dire des choses qui se nient. Et quand vous passez d'un extrême à l'autre... Je prends l'exemple, quand vous êtes résistant avec vos de mes collabos, ben ça c'est vraiment une antinomie, c'est vraiment une contradiction. Et vous me dites que peut-être qu'il est passé de l'une à l'autre. Alors ça, c'est vraiment la réalisation du programme. Donc il y a peut-être une très grande cohérence entre son sujet final. Donc ça ne m'étonne pas du tout qu'il ait eu ou qu'il ait pu avoir des tas d'aventures, d'expériences, de relations qui ne sont pas, disons, bien balisées, banalisées. C'est-à-dire que la vie, pour des individus qui ont une forte personnalité, qui ont une grande vitalité, la vie nécessite de temps en temps d'inventer des situations, des conditions, pour que ça devienne vraiment jouable. Parce que la réalité est assez pauvre. Donc, évidemment, ces gens-là, ils sont souvent déroutants parce qu'on finit par se dire « ce n'est pas possible ». Et donc, il doit y avoir du mensonge, donc il doit y avoir de la frime, donc il doit y avoir effectivement de la mythomanie. Et peut-être que parfois, ils se laissent aller à des inventions, à des fictions. Mais ce n'est pas grave. Pour moi, la pathologie devient vraiment folie que lorsque ces excès ne sont plus réversibles. Mais lorsque quelqu'un peut de nouveau faire marche arrière après avoir fait des choses qui sont hors normes, c'est pas grave. Ça, c'est le côté un peu surréaliste. Quand vous modifiez un paramètre de la réalité sans que rien ne bouge, ben vous entrez dans le fantastique. Et progressivement, toutes les conséquences changent. Vous pouvez raconter des histoires avec simplement un élément qui bouge. C'est comme si vous ajoutiez une troisième main à la place de deux mains, quoi. C'est pas spectaculaire, vous ajoutez vos deux mains, il y a des robots à trois mains maintenant. Ben, c'est du fantastique, d'une certaine manière déjà. Mais qui ensuite peut produire des tas de conséquences. Et finalement, c'est pas la peine de dire est-ce qu'il est fou ou pas fou. Mais il a des grains de folie, comme dit le sens commun, quoi. C'est-à-dire qu'il y a des petits moments, des petits endroits où il essaie d'aller au-delà de ce qu'il est convenu d'appeler le normal. C'est pour ça, d'ailleurs, les scientifiques officiels sont très méfiants, et c'est pour ça, je pense que Sals a été, à un moment donné, boycotté par certains universitaires, parce qu'ils ont vu chez lui un type dangereux, un type qui sort des passages cloutés, et dont on ne peut plus du tout assurer la crédibilité. Alors que moi, ce genre de personnes, j'en ai eu quelques-uns, ça ne me dérange pas. Tant que je sens qu'ils ne sont pas eux-mêmes pris dans leur obsession ou dans leur folie, et qu'ils sont capables de revenir en arrière parce que c'était un jeu. Mais le personnage qui s'est présenté à moi à l'université était tout à fait normal, pas du tout un fou.
0: C'était Jacques Sals. Le réel et l'imaginaire, deuxième partie, le scénariste. Avec Thomas Michard, Watts, Marie-Hélène et Jacques Centraux, Catherine Bautiot, Jean-Jacques Vunenburger. Jacques Sals, Le réel et l'imaginaire, un documentaire en deux parties de Jérôme Massella. Avec Jean-Louis Ivani, Philippe Génada. Le voleur de crime, l'affaire Léger, par Jean-Louis Ivani et Stéphane Troplin, est édité aux éditions du Ravin Bleu. Au printemps des monstres, de Philippe Génada, est édité aux éditions Mialet Barreau. Merci au héros de cette histoire, Stéphane Troplin. Est-ce que vous n'avez pas fait une erreur originelle en voulant donner un sens à cette histoire?
3: Mais il y en a un. Il y a toujours un sens. Même dans le surréalisme, il y a un sens. Il y a un enchaînement de faits et dans des circonstances précises qui expliquent n'importe quoi.
0: Vous voulez rajouter quelque chose, vous pensez?
4: Non, je pense que vous m'avez permis de me rappeler l'originalité de cette personne qui, d'une certaine manière, maintenant, se voit confirmée dans mes impressions comme étant une personnalité qui a eu d'autres visages. Je n'ai absolument pas de regrets, même le contraire. Je suis même content d'avoir rencontré Jacques Sals comme doctorant en 1999, l'année où je quittais l'université de Dijon.
5: Ah oui, là on a trouvé en plus sous ma thèse,
4: est un élément d'éclairage.

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3: Bonsoir ou peut-être bonjour, tout dépend de l'endroit du monde d'où vous nous écoutez. Il est 20h ici à Paris.
2: 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Philippe Lecaplain.
3: À suivre après le journal, ce sera Dimanche Politique avec nos deux invités, Christelle Bertrand et Erwan Lestrohan. Bonsoir à vous deux.
4: Bonsoir.
3: Et on se retrouve tout à l'heure après le journal. Donc voici les titres. Des frappes israéliennes au sud Liban compliquent la conclusion d'un accord de paix entre les États-Unis et l'Iran. Les no-G7 déferlent dans les rues de Genève avant le sommet d'Évian. Beaucoup de sport. En Formule 1, la première victoire avec Ferrari pour Lewis Hamilton au Grand Prix de Catalogne. Toyota remporte la 94e édition des 24 heures du Mans juste devant une BMW. Et puis la Coupe du Monde de football avec cette nuit le match Côte d'Ivoire-Équateur. Ce sera écouté sur RFI si vous nous écoutez en Afrique. Israël est ce soir en état d'alerte après une frappe ciblée menée contre un bastion du Hezbollah dans la banlieue sud de Beyrouth. L'armée se prépare à une réplique en provenance d'Iran. La capitale libanaise a été visée par 4 frappes en réponse à 3 drones lancés par le Hezbollah sur le nord d'Israël. Michel Paul, vous êtes à Jérusalem pour RFI. Le cabinet de sécurité israélien se réunit ce soir.
5: Oui, c'est une atmosphère très lourde ici. Le commandement du front intérieur a abaissé le seuil des rassemblements autorisés, provoquant l'annulation en catastrophe de concerts géants dans le centre du pays. Alors, la consigne est claire, vigilance absolue, et le cabinet de sécurité se réunit dans un bunker souterrain, dans un site tenu secret, signe de la gravité de la menace. Si les vols vers l'aéroport Ben Gurion sont maintenus pour l'heure, les autorités sont en contact permanent avec Washington. Selon des sources israéliennes citées par les médias, les Américains, qui craignent une rupture totale des négociations, font une pression colossale en coulisses sur Téhéran pour éviter que cette riposte à la frappe sur la banlieue sud de Beyrouth ne dégénère en un embrasement régional. Et ils seraient prêts à offrir une contrepartie aux Iraniens.
3: Oui, parce que cette escalade intervient à un moment charnière. Les négociations entre Washington et Téhéran, qui semblent toucher au but pour trouver un accord de paix. Le président américain dénonce une opération israélienne inutile qui menace donc cet accord de paix historique. Israël tente-t-il de faire échouer ce rapprochement ?
5: Oui, alors écoutez, Donald Trump a été très clair sur son réseau social. Pour lui, cette attaque est une faute de timing majeure, alors qu'il célèbre son 80e anniversaire. Et d'après les médias, il a dit à Netanyahou, un accord avec l'Iran pourrait être signé d'ici 2 ou 3 heures. Mais qu'est-ce que tu fais, bon sang ? Côté israélien, le discours est radicalement différent. Les propos de Trump interdisant toute attaque sur le territoire libanais ont provoqué la surprise. La classe politique redoute un mauvais accord. Pour Israël, les concessions obtenues de l'Iran sur le nucléaire et les missiles balistiques ne sont que de la cosmétique. Le gouvernement de Netanyahou craint qu'en signant ce mémorandum, les États-Unis ne sacrifient la capacité d'Israël à se défendre seul. Le bras de fer ne fait que commencer. D'un côté, la réelle politique américaine. De l'autre, ce qu'ici à Jérusalem, on considère comme une question de survie nationale.
3: Michel Paul en ligne de Jérusalem. Par ailleurs, le porte-avions français Charles de Gaulle reste sur zone jusqu'à nouvel ordre, non loin du détroit d'Ormuz, prépositionné depuis le mi-mai au large de la péninsule arabique. Il était question qu'il rentre à Toulon pour une période de réparation devant débuter au mois de juillet. À la veille du G7 à Évian en France, des milliers de personnes défilaient à Genève tout à l'heure à l'appel de la coalition No G7. Cela a donné lieu à des affrontements avec la police. Les slogans étaient anticapitaliste, pro-palestinien, féministe, pro-climat ou pro-kurde. Ces manifestants regroupaient l'appel d'environ 200 associations, organisations, syndicats, appelés à une riposte internationaliste aux politiques promues par le G7. Le reportage de Jérémy Lanche.
6: Et le président américain était représenté sur beaucoup de pancartes, pas vraiment à son avantage, on s'en doute. Certains n'hésitant pas à rappeler ses liens avec le pédocriminel Jeffrey Epstein. Thibault est venu de France défiler contre le G7.
7: Déjà, le G7 en lui-même représente une manière de gérer la géopolitique mondiale et voilà, un impérialisme qui est déjà questionnant. Mais d'autant plus, en effet, le personnage de Trump, lui, représente encore plus un fasciste débridé, en fait.
6: Maxime, lui, habite Genève et n'oublie pas les coupes dans le budget des organisations sanctions internationales décidées par le président américain.
0: On trouve un peu insupportable que le G7 ait lieu à quelques kilomètres de notamment l'ONU, sachant que Donald Trump a fait virer pas mal de gens. On voit qu'il y a un drame humain qui se passe et on trouve ça insupportable que les pays du G7 continuent à se soumettre à Donald Trump.
6: À l'arrière du cortège, des groupes organisés de casseurs s'en sont pris ou ont tenté de s'en prendre à plusieurs bâtiments, des banques, des groupes internationaux, l'Organisation internationale du travail également. Des voitures ont été incendiées. La police a tiré des gaz lacrymogènes pour les disperser, mais pas de quoi troubler la manifestation qui s'est déroulée dans le calme la plupart du temps. Les forces de l'ordre veillent tout de même. La nuit pourrait donner lieu à de nouveaux débordements. Jérémy Lange, Genève, RFI.
3: L'interception dans la Manche d'un pétrolier de la flotte fantôme russe, opération menée par la marine britannique en étroite collaboration avec la France. Le navire doit être transféré vers un mouillage au large de la côte sud de l'Angleterre, placé sous surveillance. Le Premier ministre britannique déclare que cette opération a porté un nouveau coup à la Russie et rappelle à ceux qui alimentent la guerre de Poutine en Ukraine qu'ils ne peuvent pas se cacher. Fin de citation. Il était le chef d'un des groupes criminels les plus violents d'Amérique latine. Hector Guerrero, chef du gang vénézuélien Trené d'Aragua, a été tué lors d'une opération militaire conjointe menée par les États-Unis et le Venezuela. Cela s'est passé dans une région minière de l'Amazonie. Écoutez le commentaire de Renard Isquès, journaliste d'investigation vénézuélienne, qui a écrit un livre sur cette organisation mafieuse, sur la mort donc de celui qui était surnommé Niño Guerrero.
4: Hector Guerrero, c'était le chef du tren d'Aragua. Il a cofondé ce gang avec d'autres dans une prison vénézuélienne, la prison de Tocoron, en 2014. Lui, c'était la figure la plus visible de l'organisation, mais il y avait aussi d'autres dirigeants à ses côtés. Et sa mort ne veut pas dire que le groupe a été éradiqué, mais c'est un coup très dur pour le gang. Difficile de dire ce qui peut se passer ensuite. On sait que dans ces cas-là, les organisations criminelles se réorganisent et que les affaires continuent. Ce n'est pas parce que Niño Guerrero n'est plus là que les activités menées par le groupe vont s'arrêter. C'est sur ce dernier point que les autorités devraient agir, surtout. Mais pour l'instant, on n'a pas la garantie qu'elles le fassent.
3: Des propos recueillis par Justine Fontaine. Au Kosovo, l'arrestation de 5 Serbes dans une enquête pour des crimes de guerre, essentiellement d'anciens policiers, pour des faits remontant à 1999. Il s'agit des premières arrestations dans l'enquête sur le massacre de plus de 40 civils, des Kosovars, commis par des forces serbes dans le village de Rečac. À l'époque, cette exaction avait constitué un tournant du conflit. Elle avait scandalisé les pays occidentaux et avait déclenché une campagne de bombardement de l'OTAN contre les forces de l'homme fort serbe de l'époque, qui était Slobodan Milošević. En Suisse, le soulagement des autorités, des milieux économiques, des partenaires sociaux et des principaux partis politiques après le rejet par plus de 54% des votants de l'initiative anti-immigration portée par l'extrême droite. Elle visait à plafonner la population à 10 millions d'habitants d'ici à 2050, population immigrée, alors que le pays compte aujourd'hui 9,5 millions d'immigrés. En France, le scandale Liana, du nom de cette adolescente tuée par un homme dont tout laissait penser qu'il allait le faire. La tournure politique de l'affaire, alimentée aujourd'hui par Marine Le Pen, du RN, elle pointe la responsabilité essentielle du politique, juge que Gérald Darmanin aurait dû démissionner, c'est le ministre de la Justice. On en reparle largement dans quelques instants maintenant, dans Dimanche politique. Il n'y a rien de mieux pour admirer le pain de sucre et les baies de Rio, mais au moins 6 personnes sont mortes tout à l'heure après la collision de 2 hélicoptères dans le ciel de la ville brésilienne. Les appareils se sont ensuite écrasés sur un parking d'un concessionnaire automobile, provoquant un incendie qui a endommagé au moins 20 véhicules. Les sports avec le football, bien évidemment. Salut Diouf, direction les États-Unis, la Coupe du Monde qui se poursuit avec une rencontre très attendue dans le groupe E.
8: Et après 2 éditions manquées, la Côte d'Ivoire renoue avec le fil de son histoire. 4e participation pour les éléphants qui débutent leur compétition tard dimanche soir face à la coriace équipe d'Équateur à Philadelphie dans l'impressionnant Lincoln Financial Field qui compte 70 000 places. Une enceinte que les joueurs sont venus reconnaître samedi, une manière de rentrer un peu plus dans le tournoi. Le sélectionneur Emerson Faye nous partage son ressenti.
9: C'est spécial, ça fait plaisir, ça nous rapproche encore un peu plus du match. C'est vrai que les joueurs ont l'habitude de jouer dans les grands stades, mais quand on est arrivé ce matin sur la pelouse, on était tous impressionnés par ce stade avec ses tribunes immenses, la pelouse de qualité aussi. Donc on était contents, on était rassurés aussi. Et le peuple a hâte, les joueurs ont hâte, on s'est bien préparé pour la compétition. Maintenant, on a des fourmis dans les jambes et on a envie que, que ça commence rapidement.
8: Emers Faye au micro RFI de Thomas de Saint-Léger qui vous fera vivre ce Côte d'Ivoire-Équateur depuis Philadelphie sur notre antenne Afrique à partir de 23h temps universel. Une soirée spéciale qui sera animée depuis Paris en studio par Baptiste Leduc. Et dans ce groupe, l'Allemagne joue actuellement contre Curaçao et ça fait 2-1 pour la Mannschaft. Et la deuxième mi-temps vient de reprendre.
10: C'est pas plutôt Curaçao, vous avez jamais pris le cocktail?
8: Jamais. Je bois pas d'alcool.
10: Je pense que c'est...
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tapis de feuilles. En sentier gorgé d'eau. Auditeur, auditrice, bienvenue pour cette carte postale sonore dans le massif de l'Estérel. Massif encastré, enchâssé entre la côte varoise, les corniches de Fréjus et les Préalpes. De la terre ocre à la couverture boisée de conifères et de feuillus, massif escarpé ou en couleur trop touristique durant la saison estivale. Mais ici, en plein mois de janvier, je vous amène découvrir avec vos oreilles l'intimité de ce massif. On a toujours l'image de ce massif souffrant de sécheresse récurrente. Mais depuis 2 jours, des pluies diluviennes se sont abattues. À la découverte des sentiers. Loin de la foule, loin des activités humaines.

et vous marchez ici. Près de la réserve naturelle biologique de Fort Durand.

de ces terres boueuses et de ces falaises orangées.

toujours ce sol gravillonneux de couleur ocre. Avec des tons de rouge.

Ici, à nouveau, une zone de feuillus. Parmi les conifères, ce massif revêt en abondance beaucoup de chênes-lièges.

beaucoup d'eau, due à ces fortes pluies diluviennes. Et ici, juste là, à vos pieds, le bord du lac.

L'eau est fraîche. Mais à la faveur de l'hiver, très peu de touristes. À la faveur de l'hiver, la nature semble-t-elle plus proche de vous.

je peux être à l'abri. Un peu plus à l'abri du vent. Au beau milieu de ces massifs boisés.

0 mètres d'altitude. Des rafales de vent. Plutôt forte. Car vous vous trouvez au bord d'une plage de galets très ventés. Une trentaine de kilomètres.

le roulement décalé. Sous l'assaut des vagues.

des ciels gris. Où, à la fois, vert sombre, avec des colorations marron.

Écoutez. Le craquement de la terre. Sous les assauts. De notre matrice.

Vous marchez délicatement. Sur une petite sente. Gorgée d'eau. Et envahie par un mur épais de végétation de type méditerranéenne. Quelques rayons de soleil avec l'humidité ambiante en suffit pour que les arômes de ces plantes méditerranéennes parfument, embaument tout le sentier. C'est l'odeur de la Provence caressée

de plus, si ce n'est qu'il faut s'éloigner plutôt assez loin à l'intérieur du massif pour éviter la cohue et la cohorte des bruits de moteurs d'activités humaines diverses. Mais ici,

ciel. Et peut-être vos oreilles vont-elles retrouver l'éclat solaire de la proie.

0: sentir, ressentir la musique de la nature. La semaine prochaine, je viendrai donc vous rechercher pour une nouvelle édition du programme H1000 sur votre radio. 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
5: 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Nous irons assister à ça car...
6: À quai 9¾, rien n'est impossible.
5: Il faudra passer par Manhattan, Gimler, Peoria, Berkeley, l'Afrique, Chicago, Londres, Morden, Saint-Afrique, le Portugal. 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

0: Dites-moi, Pierrette Sabac, que pensez-vous de la visite que vous faites actuellement?
1: Alors, cette visite est vraiment passionnante. Nous sommes ici pour le Quai 9 3 quarts sur la commune de Lebèze, en train de visiter le sentier des immortels.

0: Gilles l'a compris. C'est son terrain.
1: Et voilà, 5 pour toi. 1, 2, 3, 4 et 5 pour moi. 5 de plus pour toi. 5 de plus pour moi. Tu sais ce que tu vaux maintenant ?
2: Non. Combien ?
1: $3,000.

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0: Salut, c'est Gilles. Peindre en noir, ça soulage. Mais on chine sur une base de pierre qui roule. Ah, ça c'est bien lequel le trois quarts de nous appâter. Va falloir y aller au bout du voyage. Direct par Douala, Warrak Nabil, Todmorden, la Norvège, Kharkiv, Sao Paulo, Luton, l'Estonie, Rennes, Nosden et Dolot. Nous allons commencer par planter nos chevalets au bord de la Neste, à Aro, ok ?

Agatha, tu mens. Je te dis que tu m'as menti. Ah oui, tu m'as bien entendu, hein? Moi-même, ton mari, est-ce que je t'ai demandé de me mentir? Hein? Hein? Hein? Hein? Ton enfant, ton fils là, tout le monde voit bien que ce n'est pas le mien. Mais comment peux-tu venir me raconter n'importe quoi, Agatha? Tu es noir des pieds à la tête, comme moi. Alors, comment as-tu pu mettre au monde un enfant blanc et qu'il soit de moi?

Tu crois que je suis complètement fou, hein? Écoute, tu as bien le droit de me verser encore un peu de vin de palme. Et non pas de me mentir. Non, non, non, non. Ton enfant là, ça fait plus d'un mois que l'enfant est né. Et jusqu'à présent, il n'a toujours pas décidé de prendre la couleur locale. Et toi, tu soutiens que c'est mon fils à moi. Et Agatha, vraiment, quel est ce gros mensonge que tu viens me dire comme ça en plein jour devant tout le monde? Eh, verse-moi à boire, verse-moi à boire. Ça au moins, c'est une bonne affaire.

Ah, ma mère avait bien raison, hein. Elle avait bien raison lorsqu'elle me répétait, fils, ta femme là, elle t'en fera voir de toutes les couleurs, c'est moi qui te le dis. De toutes les couleurs, et elle a commencé par me faire un fils blanc. Et elle soutient que c'est mon fils à moi, et elle croit que je vais tomber dans le panneau comme un imbécile. Mais maintenant que tu as décidé de me faire des enfants de toutes les couleurs comme ça, Agatha, dis-moi le prochain, il sera comment? Un jour, tu vas me faire un enfant vert ici, hein? Tu viendras encore me mentir qu'il est noir. Moi, je te préviens, si tu fais un enfant vert, dis-moi seulement que l'enfant est vert. Ne viens pas me mentir qu'il est noir. Des enfants de toutes les couleurs. De toutes les couleurs.

Enfin, tu as de la chance, hein, Agatha. Tu as de la chance parce que c'est le roi Salomon lui-même qui m'a dit qu'il faut garder cet enfant et le considérer comme mon propre fils. Car un enfant, qu'il vienne du ciel ou de l'enfer, qu'il soit blanc ou noir ou jaune ou même rouge, un enfant, c'est toujours un enfant. Je te dis que tu as de la chance, Agatha. Mais attention, ne viens plus me mentir. Hein, Agatha, Agatha, Agatha, Agatha.

0: qu'il soit vert, qu'il soit bleu, de n'importe quelle couleur. Un enfant, c'est toujours un enfant. C'est ce que le roi Salomon m'a dit. Eh ouais, Agatha.
1: Merci, roi du vin de palme.

0: d'où qu'il vienne, du ciel ou de l'enfer, un enfant, c'est toujours un enfant. Alors, Agatha, tu ne peux pas me tromper. Verse-moi encore du vin de palme.
1: 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À la prochaine.

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0: je trouve qu'une grande partie du genre humain est totalement sans intérêt.
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3: Universel 2h et ici à Paris, l'heure d'un nouveau journal tout de suite.
4: Lisa Vili.
3: Et l'actualité, c'est un accord trouvé entre l'Iran et les États-Unis avec un cessez-le-feu qui comprend le Liban, une réouverture annoncée du détroit d'Ormuz et une signature pour vendredi à Genève. Genève en Suisse qui, ce dimanche, a été le lieu de rassemblement des anti-G7 mobilisés contre cette réunion qui symbolise pour eux la concentration des pouvoirs. En colère aussi contre la venue annoncée de Donald Trump. Reportage à suivre dans la mobilisation. Le Royaume-Uni a son tour à intercepter un navire de la flotte fantôme russe. Une première, une manière de porter un coup aux finances russes qui reposent en large partie sur les exportations de gaz et de pétrole. Une stratégie de plus en plus utilisée par les Occidentaux, on l'entendra. Et puis, début des épreuves du baccalauréat ce lundi en Côte d'Ivoire dans un contexte difficile. Pour des centaines d'élèves de terminale, ils ont perdu leur maison ces derniers jours à cause des déguerpissements dans la capitale. Fin immédiate et permanente de la guerre au Moyen-Orient, y compris au Liban, annonce du